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3: Un groupe, que dis-je, une famille, un phénomène qui parcourt le monde, les scènes et vos meilleures fêtes depuis maintenant 30 ans. Magic System, leur début, c'était à Abidjan, en Côte d'Ivoire, en 1996. 30 ans de carrière et une grande tournée anniversaire. Pour Asalfo, Manaja, Tino et Goudet, ils sont ce soir nos invités. Bienvenue et bon anniversaire Magic System.
4: Merci.
3: Bonsoir messieurs, quelle joie.
4: Bonsoir.
3: De vous avoir tous les quatre en studio. Oui. J'ai l'impression d'être un peu à Bercy avant l'heure.
4: Ah ben oui, avec Magic, Bercy ou pas, c'est l'ambiance. Il faut aller à fond.
3: Voilà. L'ambiance. Voilà. À l'africaine. Vos 30 ans, Magic System. L'aventure commence en 1996 à Abidjan, je le disais, en Côte d'Ivoire. Et ça n'a pas été des débuts faciles. J'imagine que, justement, en ayant eu du mal à vos débuts, vous devez apprécier d'autant plus le succès et la fête qui s'annonce pour les 30 ans du groupe, là.
4: Ben, exactement. Je crois que quand on a échoué avant de réussir, on prend plus goût à la réussite. Et le fait que nous soyons passés par l'échec avant d'avoir le succès que nous connaissons aujourd'hui nous a préparés, nous a forgés. Et aujourd'hui, nous profitons pleinement de ce succès. Et depuis 30 ans, voilà, c'est des moments de joie, des moments de communion avec tous ces publics qu'on a eu à rencontrer pendant nos tournées.
3: Si vous pouviez, là, si j'avais une petite baguette magique et je pouvais vous renvoyer 30 ans en arrière à Abidjan, sur l'épaule de chacun d'entre vous, plus jeune de 30 ans, qu'est-ce que vous lui diriez à ce petit gars d'il y a 30 ans qui peut-être s'inquiétait un peu en se disant mais est-ce que c'est une bonne idée cette vie de saltimbanque? Qu'est-ce que vous lui diriez?
4: On lui dira, écoute, ça ne va pas être facile. Mais ça va être très passionnant dès que tu pourras affronter tout ce qui va t'arriver et que tu pourras aller au-delà et que tu dois t'armer de beaucoup de passion pour pouvoir surmonter toutes tes peurs. Et nous, c'est nos passions qui nous ont fait surmonter toutes nos peurs.
3: Ah, j'aime bien ça. Voilà. Est-ce que vous avez un autre message à passer aux jeunes, vous, d'il y a 30 ans?
5: Moi, j'allais juste rajouter pour dire, malgré tout ce que tu auras comme succès et gloire, reste humble.
3: Ah oui, ça c'est important. C'est difficile quand on est comme vous. Alors vous êtes évidemment un énorme succès en France, je le disais. Il n'y a pas une fête, un anniversaire. Et puis à la télévision, un 14 juillet, une fête de la chanson française. Vous êtes toujours là, vous êtes avec nous dans nos moments les plus joyeux. Mais c'est ça dans plusieurs pays du monde. Est-ce que c'est difficile de rester humble? Est-ce qu'à un moment vous avez eu peur d'attraper un peu la grosse tête?
6: Quand c'est déjà le départ, quand tu sais d'où tu viens. Donc voilà, tu as une vision, donc tu es dans la continuité.
7: Nous, on a notre devise qui est la joie de vivre. Voilà. Donc, on apporte la joie de vivre à partout où on passe.
3: Exactement. Et la joie de vivre, en fait, ça empêche de prendre la grosse tête et d'être désagréable.
4: Oui, parce que entre le trop et le peu, il y a ce qu'on appelle la mesure.
5: C'est ça.
4: Et la mesure, c'est de pouvoir cerner tout ce qu'il y a autour de nous et de savoir que c'est grâce au soutien des autres que nous sommes là où nous sommes aujourd'hui.
5: C'est clair.
4: Donc c'est avec beaucoup d'humilité. Souvent, c'est pas parce qu'on est le plus talentueux qu'on connaît le plus de succès.
3: Oui.
4: Voilà. C'est souvent parce qu'on a l'amour des autres et que c'est cet amour-là qui te porte et qui t'amène plus haut. Donc quand tu sais faire la part des choses, il n'y a pas de raison que tu prennes la grosse tête. Le talent seul ne fait pas le succès. Il y a beaucoup de choses qui font le succès.
3: Alors justement, donc il y a une partie du succès, c'est quand même le talent, on est d'accord. Vous avez dit l'amour des autres et donc se rendre aimable des autres, ça c'est très important.
4: Le respect des autres aussi.
3: Ouais. Est-ce qu'il y a de la chance à un moment? Est-ce que vous pensez que Magic System, vous avez été au bon endroit, au bon moment? Et que ça a déclenché les choses. On disait que c'était pas facile au début.
4: Oui.
3: Et ça l'est presque devenu. Alors, c'est de la chance?
4: C'est de la chance. Et il faut le dire, il y a de la chance parce que la chance, c'est une opportunité qui s'offre à vous et qui ne vient pas plusieurs fois. Nous, on a surfé sur cette opportunité d'avoir une chanson qui a rencontré le consentement de tout le monde, une chanson que tout le monde a aimée, et on a profité de ça pour vendre notre musique à notre manière en collaborant avec d'autres artistes, s'adaptant aussi à l'environnement dans lequel on nous a acceptés et en essayant plus ou moins de rentrer dans la mémoire collective de tout le monde. Parce que Magic System, c'est pas seulement Premier Gaou. Hein.
3: Non.
4: Il y a aussi cette chanson avec Leslie qui nous a mis en contact avec tous les jeunes lycéens de l'époque. Mm-hmm. Cette chanson avec les 113, un Gaou à Oran, qui nous a permis d'être dans toutes les cités. Cette chanson avec Justine Labille et Jacob Devalieu du groupe Kassav qui nous a permis d'avoir toutes les Antilles. Donc, c'est plusieurs collaborations, plusieurs styles musicaux que nous avons mis ensemble pour être là où nous sommes aujourd'hui. Donc, il y a eu une opportunité et quand l'opportunité, on a la chance de la saisir, il faut maintenant mettre de la stratégie, c'est ce que nous avons fait.
3: Alors, la chance, l'opportunité, le talent, l'amour, dans les deux sens, il nous reste le travail. Oui, est-ce que c'est beaucoup de travail aujourd'hui, Magic System? Là, vous préparez une grande tournée 2027 pour fêter vos 30 ans. Évidemment, nous qui ne sommes pas artistes, on se dit, oh là là, les artistes, c'est la vie de rêve et tout. Racontez-nous à quel point vous travaillez.
7: En tout cas, c'est beaucoup, beaucoup, beaucoup de travail. Mais à chaque fois qu'on a Abidjan, c'est vrai qu'on a passé du temps. Mais quand on a Abidjan, on se retrouve, on va chez Salif pour travailler. Pour travailler des chansons, souvent des mélodies, on apprend beaucoup de choses. Mais le travail, c'est surtout le travail.
4: Je crois qu'en toute chose, vous savez que vous avez parlé d'opportunité, vous avez parlé de talent, vous avez parlé d'humilité et tout. Mais le socle de tout ça, comme on le dit, c'est le travail. Il faut travailler chaque soir. C'est pendant 2 heures qu'on va s'exprimer devant un public. Chacun vient avec ses attentes. Donc cela demande d'harmoniser déjà un conducteur pour pouvoir aller sur scène. Cela demande de créer des chansons parce qu'on ne va pas rester avec les mêmes chansons pendant 30 ans.
3: Mais c'est bien que vous le disiez, ça, parce qu'il y a peut-être des gens qui pensent que vous vous faites fabriquer vos chansons par d'autres.
4: Ah non.
3: Donc non, Magic System, non, vous êtes les créateurs de vos chansons.
4: Nous écrivons nos chansons parce que c'est ce qui fait qu'on vit nos chansons. Vous savez, quand on va en studio pour enregistrer une chanson, quand on rentre, qu'est-ce qu'on s'est dit? Il faudrait qu'on crée déjà une ambiance dans ce studio. C'est cette ambiance-là qui va contaminer ceux qui vont écouter nos chansons. Donc quand on écoute une chanson de Magic System, il y a quelque chose qui se dégage. Cette joie de vivre qui se dégage, c'est un esprit que nous avons conçu depuis le studio. Et ça aussi, c'est un travail. Donc, il y a beaucoup, beaucoup, beaucoup de travail. Même si on met un peu de philosophie dans ce que nous faisons, il y a beaucoup de travail derrière. Et c'est le résultat que vous écoutez chaque fois que vous entendez Magic System.
3: Ah bah alors là, je vous imagine dans le studio enregistré Magic in the Air. Oh. Et je me dis qu'il devait se passer quelque chose. Ça vous dit, on l'écoute? Allez, Magic System est dans Décibel. Bon anniversaire, 30 ans.

Magic System, Magic in the Air. Alors ça, c'est vraiment un énorme tube international. Ouais. C'est devenu un hymne sportif aussi. C'est une chanson sur laquelle on entend aussi Ahmed Chaouki. Mm-hmm. Voilà. Je voulais le citer parce que dans votre carrière, et vous nous l'avez dit tout à l'heure, il y a énormément de rencontres musicales, de collaborations, des gens avec qui vous avez travaillé, des gens qui vous ont remixé, des gens qui sont venus chanter avec vous sur vos albums ou qui vous ont invité sur leurs albums. Je pense par exemple, on l'a pas encore cité, à Khaled. Oh,

0: Magic System, la question qui tue. Pour vos 30 ans, est-ce que vous avez une collaboration de rêve? Quelqu'un avec qui vous adoreriez collaborer? Et c'est pas encore fait, mais ça ferait un super cadeau de 30 ans.
1: Ben, il y a pas mal de projets que, sur lesquels nous sommes présentement. Je crois que c'est, on est en train de voir pour travailler du côté de l'Amérique latine, parce que ça commence à,
0: ah oui,
1: à monter là-bas aussi. Belle ambiance. On a une pensée pour Théodora, une pensée pour Shakira. Voilà, on a envie de bosser aussi avec l'autre partie du monde, parce que dans l'espace francophone, c'est vrai que on a essayé toutes les expériences. Ça serait bien aussi qu'on essaye avec les latinos, voir ce que ça peut donner. Donc le beau cadeau qu'on pourrait avoir, c'est de travailler avec un artiste latino qui, voilà, pourrait apporter un plus.
0: Très beau projet.
1: Voilà,
0: hablo espagnol.
1: Oui.
2: Ouais.
0: Si. Bon. Oui, bien. Non, moi pas du tout. Moi, je ne peux pas faire du duo avec Bad Bunny. Je ne sais pas parler. Votre tournée, la grande tournée des 30 ans de Magic System. Est-ce que ça a un goût particulier, une tournée comme ça, une tournée de Zénith et d'Arena, parce que vous avez joué dans des lieux tellement grands, vous.
1: Oui, mais c'est toujours bien de repartir à la conquête de son public. C'est des concerts exceptionnels, ce n'est pas un concert comme une tournée ordinaire, mais c'est un peu le bilan de toutes ces 30 années. Et vous savez très bien que ces 30 années, nous avons traversé toutes les générations. Aujourd'hui, il y a des pépés qui nous écoutent, il y a des papas qui nous écoutent, il y a des enfants qui nous écoutent. Donc pépé, mémé, maman, papa, tout le monde vient.
3: Petits-enfants.
1: Voilà, et chacun aura sa part. Ouais. Donc c'est 2 heures de communion, 2 heures de... Ce n'est même pas un concert.
3: Ouais.
1: Venir à un spectacle de Magic System, ce n'est pas un concert. C'est une messe. C'est une messe de prière, de communion, de... Voilà, on va vivre des choses. On va partir de premier Gaou jusqu'à Magic Indière, en passant par Bouger Bouger, Chéri Coco, la danse des magiciens.
3: Zouglou Dance.
1: Tous les succès qui ont été égrenés pendant toute notre carrière.
0: Ah oui, donc immense plaisir pour le public. On connaît tout par cœur déjà, quoi.
1: Tous ceux qui vont venir, je crois que le lendemain, il faut s'arranger à avoir un jour de repos. Parce que quand on rentre,
0: c'est pour ça qu'on vous prévient un an en avance.
1: Voilà.
0: Posez des vacances.
1: Voilà, des vacances. Parce qu'il faut se reposer après, parce que un concert de Magic System, c'est une salle de sport géante.
0: Ça va vous faire le cardio.
1: Voilà, ça vous fait le cardio, voilà.
0: Vous avez vendu 5 millions d'albums dans le monde. Ouais. Je pense qu'on peut rajouter 5 millions de repiques, parce qu'on a dû repiquer vos albums sur des cassettes, etc. Voilà. Ouais. Donc ça fait beaucoup. Ouais. Vous cartonnez aussi en streaming, vous avez plus d'un milliard de vues sur YouTube. Ouais. Ça aussi, c'est fou. Quand vous avez commencé, on n'écoutait pas la musique sur Internet. Qu'est-ce que vous pensez alors de ce passage-là? Je ne sais pas si c'est la même chose, d'ailleurs, si le passage a été aussi difficile sur le continent africain qu'en Europe.
1: Ouais.
0: Parce que sur le continent africain, te sont traditionnellement, il y avait déjà un marché parallèle de la musique qui passait pas par les maisons de disques. En revanche, en Europe, oui, ça a bien embêté tout le monde parce qu'on achetait nos disques au supermarché très sagement. Comment vous l'avez vécu, vous, alors ce passage au streaming à la musique qui n'est plus forcément gravée sur des disques?
1: Ben, je crois que c'était un mal pour un bien, parce qu'en termes de piraterie, déjà en Afrique, on ne s'en sortait pas. Quand on était sur le support physique, on vendait des œuvres dont les retombées ne nous revenaient pas directement.
0: Oui, non.
1: Aujourd'hui, même si au niveau de l'Afrique, nous sommes encore en transition numérique, les choses vont encore mieux parce qu'il y a une traçabilité. Et ça peut nourrir son homme si c'est bien suivi. Ici en France, c'est vrai qu'au départ, on n'a pas vite accepté parce que on avait un lien avec le physique. C'était des rapports. Nous, on avait des séances de dédicaces dans les Fnac, dans des supermarchés avec nos fans et tout. Ça n'existe plus. C'est devenu trop du virtuel. Et d'ailleurs, on est en train de penser à faire revenir les vinyles, les CD. Pendant la tournée de Magic System, on va revendre ces supports-là parce que ça nous permettait de conserver un certain lien avec nos fans. Aujourd'hui, malheureusement, c'est du streaming. C'est vrai que commercialement, c'est plus facile, mais en termes de chaleur, en termes de rapport humain, il y a quelque chose qui nous manque quand même aujourd'hui.
0: Ouais, oui, puis on a envie de garder quand même un souvenir.
2: C'est ça,
1: c'est ça.
0: Mais peut-être qu'aujourd'hui, en fait, en rentrant d'un concert, plutôt que d'acheter un t-shirt, on peut acheter le vinyle, quoi.
1: C'est justement, c'est d'ailleurs pour ça qu'on va faire un gros marché de merchandising avec tous ceux qui vont venir, des casquettes, des t-shirts, des CD, même ceux qui ont des CD à la maison, qui n'ont peut-être pas eu la chance de les voir signer par nous, pourront revenir avec ça et qu'on puisse signer parce que ces moments-là nous manquent, ces moments de dédicace nous manquent. Et voilà, ça sera l'occasion de nous racheter ou de nous retrouver à nouveau pour ça.
0: Vous parliez tout à l'heure de Leslie et je vous avoue que ça a fait battre mon petit cœur. Que cette chanson avec Leslie, je crois que c'est comme ça, moi, que vraiment, je vous ai adopté définitivement. J'ai dit, ces mecs-là, ils sont super. On ne sait jamais dans la vie. Donc, il y a Leslie, Magic System. Ouais. C'est quoi vos souvenirs de cette époque? C'est vrai, vous avez dit, ça nous a connectés avec les ados en France. C'était vraiment ça? C'est l'effet que ça vous a fait?
1: C'est l'effet parce que, bon, vous savez, nous, on est beaucoup très famille en Afrique. Donc, quand on arrive, Leslie, c'est la première petite sœur, entre guillemets, française.
0: Ah, c'est la première artiste.
1: C'est la première, voilà, qu'on a.
0: Ouais.
1: Donc, on la prend comme une petite sœur. Et même pendant le tournage des clips, et ce qui faisait que même quand on ne se voyait pas, on a l'impression que la petite sœur n'est pas à la maison. Donc, on a gardé ce rapport. Aujourd'hui, elle est devenue mère de famille. Nous, on est devenus aussi des pères de famille. Mais quand on se voit, c'est toujours les grands frères et la petite sœur. Et je me rappelle encore comme si c'était hier, cette chanson, on a passé d'excellents moments.
4: Voilà, dans la vie, on ne sait jamais.
0: Merci pour ce joli a cappella. Des frissons, mes amis. Parce qu'on dit Magic System, oui, c'est transgénérationnel. Et oui, ça fait quand même hyper longtemps que vous nous accompagnez. Et je remarque qu'à chaque fois qu'on met une chanson de vous, les visages s'éclairent, s'ouvrent, les gens se tournent les uns vers les autres et se parlent. Ça, c'est une belle victoire quand même. Je ne sais pas si quand vous êtes devenu artiste, vous pensiez à ça, ou si vous pensiez qu'à la musique. Mais c'est beau quand même d'avoir cet effet-là sur le monde.
1: Ben oui, c'est notre côté humain. C'est le côté là où on n'est pas dans du semblant. C'est des émotions que nous émettons. Et d'ailleurs, je crois que cette tournée sera l'occasion de se retrouver. Parce que se retrouver sur scène avec Leslie, ça c'était en 2003.
0: Il y a 20 ans.
1: Ben voilà, il y a plus que 20 ans.
0: Oh là là, oui, 23, voilà. Mais je voulais laisser la vie. C'est pas
1: Donc, se retrouver sur scène avec Leslie, se retrouver sur scène avec Soprano, avec Kimbe, avec Mokobe, Rimka et tout ça. C'est des moments que nous voulons partager avec tous nos fans. Donc, on a hâte d'être
0: en tournée.
1: Voilà.
0: Vous avez compris le message, les amis, il va y avoir des surprises. Voilà. 30 ans de carrière, 5 millions d'albums vendus, des milliards de vues sur YouTube, 3 albums de platine et puis des disques d'or, de platine, de diamant, un single triple diamant export. C'est celui qu'on a écouté tout à l'heure, c'est Magic in the Air, qui est votre arme atomique de bonheur. Voilà, partout sur la planète. Mais on a quand même évoqué tout à l'heure le fait que dans vos 30 ans de carrière, au début, c'était pas la fête à la cafette. On va dire Magic System. Et alors, autant, on se dit, voilà, un groupe qui démarre, c'est normal que ce soit un peu compliqué au début. Quelles épreuves, quelles difficultés vous avez connues, notamment à vos débuts à Abidjan? C'était quoi la difficulté pour vous?
2: Mais déjà, pour avoir un producteur, c'était déjà difficile.
0: Ouais.
2: Et après, vous savez que l'Afrique, du côté musical, il y a beaucoup de problèmes. Donc nous, on a fait notre petit bonhomme de chemin. C'était pas facile, franchement. On s'est débrouillé au quartier avec nos tam-tam.
0: Ouais.
2: Et puis un jour, on a eu la chance de connaître un producteur. On fait un premier album qui ne marche pas en plus. Donc ça devient encore une qu'est-ce que je peux dire,
1: un autre défi.
0: Mais c'est vrai que c'est une déception quand on appelle de tous ses voeux enfin son premier album et qu'il fonctionne pas. Ouais, c'est dur.
2: Et après on s'est dit on va pas lâcher.
0: C'est ça en fait le secret, c'est la persévérance.
2: C'est ça.
1: La résilience.
0: La résilience, ouais.
1: La résilience parce que Une chose est de tomber, une chose est d'échouer.
2: C'est ça.
1: Mais le plus difficile, c'est de pouvoir se relever pour continuer.
2: C'est clair.
0: Ouais.
1: Parce que c'est tout un espoir qui meurt quand on échoue. Ouais.
0: Parfois, on échoue parce qu'on n'a pas bien fait. Mmh. Parfois, on échoue parce que celui qui est en face a les oreilles bouchées ou pleines de cire d'abeille.
1: Ouais.
0: J'en veux pour preuve le parcours de premier gaou. Combien de maisons de disques ont refusé Premier Gaou?
1: Je ne sais plus du combien, mais le nombre de producteurs déjà.
0: Ouais.
1: Je crois qu'on est passé de main à main parce que personne ne croyait en ce titre.
0: Et vous, vous y croyez?
1: Ben oui, parce que c'est notre esprit, on y a mis... voilà, des notes pour pouvoir donner quelque chose. Mais vous savez, quand vous avez échoué pour la première fois, en Afrique, c'est difficile d'avoir une deuxième chance. Donc, c'était pas évident. Et puis, bon, c'est arrivé. Les personnes qui ont cru en nous ont vu vite les résultats. Et puis c'est parti.
0: Ouais.
1: Mais nous, on se projetait déjà parce que c'était un autre défi. Quand on connaît un tel succès, on s'est dit, mais comment on fait pour garder la barre haut comme ça? C'était quand même difficile. Mais bon, on a essayé et puis après ça a marché. Mais comme Manadia l'a dit, c'est le côté de la professionnalisation qui n'était pas évidente en Afrique. Nous n'avions pas un secteur musical très professionnel. Donc il a fallu que nous arrivions en France dans les années 2000. Et là, on a connu ce qu'on appelle la professionnalisation de la musique.
0: En fait, vous avez transformé l'essai, quoi.
1: C'était de la passion quand on était en Afrique, mais quand on est arrivé ici, c'est devenu une profession.
0: Voilà. Quand on vous entend chanter Premier Gaou a cappella à l'Olympia en 2002, on se dit que heureusement que vous y avez cru.

0: Magic System était dans Décibel pour l'annonce de la grande tournée qu'ils donneront partout en France pour fêter leurs 30 ans.
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2: Une artiste qui ne sera pas la voix d'un seul tube.
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2: Quel tube, hein, cela dit, Soleil Bleu nous a fait danser tout l'été dernier et nous a permis de découvrir la voix de Louisa, jeune trentenaire franco-brésilienne, amoureuse de toutes les musiques, qui vient ce soir vous présenter son premier album. Et bonsoir Louisa.
4: Bonsoir.
2: Bienvenue dans Décibel, chère Louisa. On s'était croisés aux dernières victoires de la musique. Et alors, je vous avais trouvé complètement à votre place. Et je sais pas, contente de faire partie de cette grosse cérémonie. Certaines et certains y étaient vraiment le ventre serré, pas bien, avec des gouttes de sueur là sur les tempes. Et vous, non, vous étiez bien avec vos deux copains de Bleu Soleil.
4: Oui.
2: C'est un bon souvenir.
4: Ouais, c'était un bon souvenir. En fait, je me suis, comment dire, juste avant mon passage, juste avant qu'on rentre sur scène, il y a du coup le présentateur qui dit, et maintenant une habituée de la scène. En fait, il allait appeler Camilla Jordana, mais c'était juste avant nous. Et,
2: d'accord.
4: Et en fait, je me suis dit, je me suis matrixé le cerveau en m'imaginant que j'étais une habituée des... Je dis, mais oui.
2: Des cérémonies.
4: Mais oui, je suis une habituée, je suis à ma place, c'est là, ici.
2: Ouais. En tout cas, c'était une belle soirée. C'était une belle soirée.
4: Ouais, c'était une belle soirée. Puis je revenais du Brésil, donc ouais. J'étais dans une good vibe.
2: Ok. Alors, j'ai un peu menti tout à l'heure quand j'ai dit que c'est avec Soleil Bleu qu'on a découvert votre voix. En vrai, sur plein d'albums, on vous entend, Louisa. Nous, ici, dans Décibel, on avait craqué sur Hélicoptère, le dernier album de Féfé. Il était venu en parler dans l'émission et il avait parlé de Quelque part, votre duo. Quelque part.

0: Louisa et Féfé. Louisa.
1: Féfé.
0: Il est bien cet album, hein. Ouais. Hélicoptère sous-côté. Allez écouter Féfé, vous serez heureux. Mahom aussi, qui vous fait chanter Le temps de l'amour.

0: Et on vous entend aussi à plusieurs reprises d'ailleurs avec Zoufris Maracas.
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0: Et ça, je me dis, c'est le CV d'une chanteuse qui a commencé par faire ses classes beaucoup sur scène. Et c'est comme ça qu'on rencontre sa famille musicale et des gens chez qui on va comme ça inviter sur un ou deux morceaux.
2: Ouais, alors là, on a entendu trois, mais en vrai, il y en a bien plein d'autres.
0: Énormément.
2: Il y avait Fakir aussi, il y a du coup Kewa, Stylo, là. Il y en a beaucoup.
0: Il y en a énormément.
2: Et la plupart, ouais, avant d'être chanteuse professionnelle, je squattais les scènes des autres, en fait. Je montais sur la scène des autres et j'attrapais un micro, c'était genre plus fort que moi. Il fallait que je partage les mélodies que j'avais dans ma tête. Vraiment, c'était vital, quoi. Et du coup, heureusement, tout s'est bien passé et apparemment, j'ai fait des prestations assez correctes puisque les gens m'ont proposé ensuite d'enregistrer oui. avec eux. Donc la plupart du temps, ça s'est fait comme ça, oui, en volant le micro, en volant
0: au culot,
2: en fait.
0: Au culot total. Au culot et au talent, parce que effectivement, ouais. une fois qu'on a chopé le micro, faut assurer. Et ça a été votre cas. Alors c'est marrant, vous avez employé l'expression avant d'être chanteuse professionnelle. Qu'est-ce qui pour vous est le point de bascule, le moment entre la fille qui rêve de chanter et la fille qui est chanteuse?
2: Mais en fait, j'ai pas tant rêvé de chanter. C'est vraiment, comme je disais, c'est devenu vital, quoi. Vraiment, à un moment donné, je pouvais plus assister à un concert en tant que spectatrice. J'avais deux options. Soit il fallait que je parte du concert, soit il fallait que je monte sur la scène pour chanter, parce que vraiment, c'était physique, quoi. Je sentais que ça brûlait en moi. Il fallait absolument que soit je parte, soit que je monte sur la scène. Donc, c'était pas tant un rêve, mais vraiment une nécessité, quoi. Vraiment.
0: Mais c'est magnifique. C'est la première fois que j'entends ça, Louisa. Non, mais alors, moi, franchement, ça me touche énormément ce que vous dites, parce que, en fait, je pense que les artistes pour qui c'est vital, pour qui c'est faire de la musique ou mourir, alors, c'est pas les plus équilibrés dans la vie, mais qu'est-ce qu'ils donnent, quoi, quand ils sont sur scène ou même quand ils sont en studio. Alors, c'est quoi le parcours qui vous amène à ça, à ce feu dans le ventre? Je sais que vous avez fait très jeune de la musique, vous avez aussi fait les Beaux-Arts. Bref, vous êtes une artiste avec un grand A. Racontez-moi un petit peu le parcours.
2: Bon, déjà, je suis née dans une famille artistique. Mon père, lui, il est musicien. Ma mère, elle est danseuse contemporaine. Et mon père fait du jazz et ma mère, du coup, danse contemporaine. Donc, les deux, dans leur médium, on parle beaucoup de liberté, quoi. C'est vrai que dans le jazz, on parle, du coup, d'improvisation. Oui. Et pareil, dans la danse contemporaine, danse contact. Et ma mère, elle nous a toujours, depuis petite, elle nous a amenés à nous libérer corporellement et à réussir à s'exprimer sans peur avec notre corps, et elle nous faisait des gages, en fait, genre ok, pour 2 euros là, au milieu, il y a un bouchon on était en voiture, il y a un bouchon, je mets la musique à fond et tu danses au milieu des voitures. Donc, quand t'es petit, pour 2 euros tu le fais, tu vois. Ouais. Où on est là, on voulait trop l'énorme sucette dans la boulangerie, elle dit bah ok, vous voulez la sucette, mais là on doit danser la valse au milieu de la boulangerie pendant 5 minutes, et on était là, bah vas-y, ok, tu vois, voilà, avec le recul, j'ai
0: génial.
2: Génial. Et en fait, elle nous a libérés quelque part.
0: Ah bah là, c'est le vaccin contre tous les complexes.
2: Ouais.
0: Formidable. Et alors, c'est votre maman ou votre papa qui est brésilien?
2: C'est ma mère.
0: Ah.
2: Ouais. C'est la liberdade do Brasil. Et du coup, déjà, il y a eu ce côté-là où, depuis que je suis née, tu vois, on se met pieds nus, on danse dans la rue, elle nous a, voilà, il y a ouais. ce truc-là. Et ensuite, mon père, dans la musique, j'ai beaucoup écouté, il nous a, voilà, il y a des disques magnifiques dans sa bibliothèque, il y a du monde entier, c'est vraiment voilà, j'ai découvert le monde ouais. quoi, dans ses disques, et très comment dire, avec une écoute assez rigoureuse, quoi. C'est vrai ouais. que voilà, il fallait une écoute attentive,
0: c'est l'écoute qui permet d'apprendre des choses aussi, en écoutant les autres, quand on écoute vraiment.
2: Ouais, tout à fait. Je pense que ouais, mon père, il a eu plus une approche un petit peu plus sérieuse en fait dans son approche avec l'art, même dans le cinéma. Tu vois, c'est vrai qu'il est très cinéphile aussi. Il fallait qu'on regarde le film depuis le générique. Quand tu vois, voilà, c'était très sérieux. Et moi, j'ai des tics maintenant. Tu sais, quand je regarde des films avec des copains, je dis non, mais on se tait.
0: Ah, il faut pas se lever au cinéma avant la fin du générique de fin, quoi.
2: Oui, non, mais même surtout à la pas. Maison, tu ouais. vois, ah, je veux ouais. dire, on éteint tout, là, le film a commencé, genre, c'est silent, mais genre, vraiment, il nous regardait, genre, bref, je reproduis un peu ces tics, un peu, des tyrans, comme ça, mais, bref, au final, ça m'a permis aussi d'avoir un regard et une écoute attentive sur l'art en général. Donc j'ai toujours baigné dans la musique, mon père musicien, donc j'étais toujours dans les répétitions, dans les concerts, les tournées, et génial quoi, j'ai toujours c'est grandi avec ça. Et dès que mes parents ils ont capté que j'aimais bien chanter, du coup ils m'ont mis à la maîtrise de Bretagne, c'est un cursus horaire aménagé, du coup
0: c'est très intensif là. Ouais, ce sont des jeunes musiciens mais qui bossent comme des pros hein.
2: Ouais, 4 heures par jour quand même, tous les jours, ouais, tous les jours conservatoire, mais c'était super parce que du coup j'allais à l'école que le matin
0: et conservatoire l'après-midi.
2: Ouais. Donc pour nous c'était le rêve hein, c'était trop bien, et là formation

0: donc en collaboration avec Bleu Soleil. Et alors, la légende raconte, Louisa, que vous avez écrit les paroles dans le RER.
1: Une partie des paroles, ouais.
0: C'est génial. Parce qu'alors, ça n'a rien à voir avec un RER, hein, pour ceux qui connaissent pas la chanson.
1: Bah ouais, mais justement, en fait, je revenais du Brésil, là. Le Brésil est toujours quelque part, hein.
0: Oui.
1: C'est évident. Et oui, séparation et... Ouais, c'est comme si j'avais fait un voyage astral, comment dire, une projection, j'ai fermé les yeux et je me suis, j'ai imaginé mon monde parfait.
0: Je l'ai écrit
1: pour me faire du bien, en fait, et j'ai pas du tout, mais c'était inconsciemment, hein, j'ai tout fait ça inconsciemment, je pensais même pas. Un jour, la chanter en live, je pensais pas que, encore moins que ça allait exploser comme ça. Donc, je l'ai vraiment fait pour moi et sans imaginer que ça allait faire du bien à autant de monde. Donc, ça, c'est vraiment trop bien.
0: Louisa, élève de la maîtrise de Bretagne à Rennes, énormément de chants, etc. Ça, c'est toute votre enfance. Beaucoup de musique, donc, on a dit du piano, de la guitare, de la harpe, de la danse, etc. Et à un moment, vous allez évidemment prendre votre envol qui amènera un peu plus tard aux collaborations dont on a parlé et puis à ce premier album. Mais je sais que ce qui a beaucoup changé votre vie et finalement qui vous a transformé en l'artiste que vous êtes aujourd'hui, c'est les voyages.
1: Oui, tout à fait. Ouais. Tout à fait. C'est vrai que après la maîtrise de Bretagne, arrivé au lycée, j'osais pas chanter. C'est vrai qu'en France, il y a un peu ce truc du jugement, du regard de l'autre, et j'osais pas dire que je chantais. En plus, je faisais du classique, alors trop la honte. Du coup, mes potes au lycée ne savaient pas du tout que je chantais. Et puis, en plus, j'avais d'autres aspirations. Je commençais à découvrir la musique électro, donc voilà.
0: Ouais.
1: Et ensuite, mais il y avait quand même cette pudeur, un peu cette gêne, voilà. Et à 18 ans, je suis retournée au Brésil toute seule. Et là, les Brésiliens, ils ont une sorte de bienveillance de base, quoi que tu fasses, ils t'aiment. Et en fait, donc à 18 ans, ils m'ont redonné la force de juste rouvrir ma voix. Et à 19 ans, je suis restée à La Réunion pour 5 ans. J'ai fait mes études là-bas.
0: Les Beaux-Arts,
1: ouais. Et en fait, à La Réunion, là, du coup, là, la voix, elle s'est... Là, je l'ai plus refermée, là.
0: Ouais.
1: Je l'ai plus refermée. J'ai découvert, du coup, les jam sessions, donc la musique improvisée. Et à La Réunion, c'est très riche. Du coup, il y a vraiment énormément d'un... C'est vraiment, on appelle La Réunion, je pense.
0: Oui, ça réunit.
1: Pour ça, vraiment. Ouais, ouais. Il y a des influences du monde entier, des gens... quand on fait des jam sessions, c'est des vrais jams dans le sens où on invente tout du début à la fin.
0: C'est-à-dire que vous, quand vous chantez dans une jam, vous savez pas ce que vous allez chanter, vous improvisez des paroles, vous accompagnez...
1: J'improvise. Moi, quand je chante à la base, je chante dans une langue inventée. Les paroles, ça vient après, c'est venu un petit peu par défaut, par contrainte. Mais moi, donc, j'ai sorti plein de sons, j'ai sorti même un EP entier dans un langage inventé. Et c'est mon langage préféré. J'utilise ma voix simplement comme un instrument, en fait. Et avant de mettre du sens, parfois, je trouve que la musique, elle parle tellement déjà d'elle-même et les mots, ils peuvent être réducteurs, quoi. Et c'est juste utiliser ma voix comme un instrument musical, quoi. Et du coup, voilà, j'improvise comme ça. Je peux. C'est ce qui m'intéresse, c'est ça, c'est la mélodie, la musicalité des sons et la percussion aussi des sonorités, des mots. Et quand je chantais à la maîtrise, on chantait en allemand ou en latin, donc moi je comprenais rien de ce que je chantais.
0: Oui.
1: Et c'est quand on lisait les partitions, il y avait une note et un son en bas, et moi j'ai appris à la musique comme ça, en fait. C'est juste une note et une sonorité. Je pense que c'est comme ça que j'ai construit un petit peu ma perception de la musique, quoi. Et du coup, ouais, voilà, complètement improvisé. Il pouvait y avoir un clavier qui faisait du hip-hop, un violon classique avec un rythme de percussion maloya traditionnel de La Réunion, et puis on mélangeait tout ensemble, et puis on faisait une musique tous ensemble. Et c'est vraiment là, donc je suis tombée dedans, et personne pouvait m'arrêter. Je pouvais chanter pendant 3 jours non-stop, quoi.
0: Ben, ce foisonnement, on le retrouve hein, dans ce premier album. Il vient de sortir. Alors, les amis, évidemment, je vous le recommande. Pour se balader un petit peu dedans, vous dire que bah oui, du voyage, il y en aura toujours avec Louisa, jet lag.

0: Alors, Louisa, toutes ces chansons qui viennent de sortir, comment elles sont arrivées? Est-ce que tout ça est très récent? Est-ce qu'il y a des chansons que vous avez en vous depuis vos premiers voyages au Brésil, à La Réunion, etc.? On est comment dans le temps sur ce disque?
1: Alors c'est très mélangé, c'est vrai que j'ai des textes, je pense, qui traînent dans mon téléphone depuis 2 années au moins.
0: Ouais.
1: 3 ans, le temps passe tellement vite.
0: Louisa, elle est en train de regarder en fait l'arrière de sa pochette pour voir un peu les chansons. Celle qui arrive par exemple, La Vida Loca.
1: Alors La Vida Loca, celle-ci, elle s'est faite cette année. Je l'ai écrite cette année. Et en fait, quand j'ai commencé à l'écrire, j'ai pensé à inviter Carbone dessus. C'était le feat que je voulais faire avec Carbone, parce que je trouvais que c'était un peu la vibe un peu solaire qu'il avait dans Imagine. On venait de se rencontrer, je l'ai trouvé super. Et quand je commençais à l'écrire, je me suis dit, ah, ça me fait penser à Carbone, viens, je l'invite. Et le jour d'arriver au studio, il me dit, ah, mais je sais pas, je crois que celle-ci, c'est un peu gagné d'avance. Moi, je chercherais un truc un peu plus mélancolique. Et du coup, on est parti sur totalement autre chose.
0: Vous avez fait Étincelle ensemble.
1: On a fait Étincelle. Du coup, on a rouvert nos tiroirs, on a fouillé ce qu'on avait, et puis on a inventé une nouvelle chanson. Étincelle, du coup, La Vida Loca, ça s'est fait cette année. Ouais, il y a des bouts. J'avais déjà commencé à écrire, par exemple, Western chinois. Je me souviens que j'avais Western chinois. J'ai testé dans toutes les langues. J'ai testé dans toutes les langues. J'ai même fait une version avec un mélange de hongrois, de japonais, j'ai fait vraiment plein de versions.
0: Mais si vous vous demandez, western chinois, c'est comme ça.

0: Dire qu'en fait, une chanson, avant le jour, la seconde où vous l'enregistrez, elle peut changer 600 fois.
1: Bah, même maintenant, hein, moi j'aimerais bien faire un album juste de remix de mes propres chansons.
0: Enfin, il vient de sortir, Lisa. Attendez un peu quand même. Faut attendre la réédition, quoi, dans quelques mois.
1: Ouais.
0: Ah ouais, mais c'est vrai. Mais oui, mais ça, c'est, voilà, les vestiges du live, en fait, et de toutes ces jam sessions, etc. Pour vous, en fait, la musique, elle est pas figée.
1: Ah, c'est hyper difficile. C'est hyper difficile de se dire, ah, c'est fini.
0: C'est comme ça.
1: Ouais, c'est vrai qu'il peut y avoir vraiment plein de directions différentes et c'est très compliqué pour moi, ouais, de figer ça. Même je fais de la peinture et c'est un peu pareil de dire vas-y là on s'arrête. Du coup, je fais plusieurs versions de peinture. Enfin bon, bref, je vais pas partir.
0: On s'est baladé un petit peu à l'intérieur de ce disque extrêmement solaire et qui réunit finalement tout ce que vous aimez dans la musique. Vous avez réussi à le mettre dans votre disque.
1: Il a fallu me canaliser un petit peu. Oui, parce que j'aime le monde, en fait. J'aime le monde. On m'a dit, Louisa, premier album, viens, on essaye un petit peu de pas trop perdre le public. Mais voilà, d'essayer d'avoir quand même un fil rouge. Bon, évidemment, il y a le Brésil qui est là. Il y a ma double culture qui est celle-là. On peut pas y échapper.
0: Mais on ne veut pas y échapper.
1: On ne veut pas y échapper. Après, j'ai un grand amour de la musique tzigane, aussi Balkan, spécifiquement Roumanie. J'ai réussi un petit peu à l'intégrer à la fin d'un morceau qui s'appelle Nuages, que j'ai fait en featuring avec
0: La Daniva.
1: Avec La Daniva, ouais.
0: Oh, écoute quelques notes, j'adore ce morceau.
1: Trop bien.

0: On est presque dans un film de Costa Rica.
1: Je suis fan, c'est mon rêve de jouer dans un film de Costa Rica et de chanter avec le jeu, je te jure.
0: Mais il faut lui dire, Emir, she's here.
1: Oui,
0: elle est là.
1: Non, mais
0: elle
1: en plus,
0: là, Louisa.
1: Il me connaît, genre, j'ai squatté une de ses scènes aussi.
0: Ah, bah oui. Faut dire, les concerts d'Emir Costa Rica et le No Smoking Orchestra, c'est quelque chose.
1: C'était
0: hein.
1: Ça. Ah ouais. À La Réunion en 2016.
0: Ah ouais.
1: Je suis montée sur la scène dans un festival et j'ai chopé le micro. Je savais pas trop qui c'était à cette époque-là. Et je vois, il joue de la guitare. Il me regarde et il vient me voir, fait What's your name? Et
0: j'ai dit, vous le faites bien, vous l'imitez hyper bien. Je l'ai interviewé, il a vraiment cette voix.
1: J'ai dit Louisa. Et là, et notre chanteuse Louisa. Et les gens, ils pensaient tous que j'étais slave ou roumaine, parce que comme j'improvisais aussi mon langage quand je chantais, c'était marrant.
0: Que de bons souvenirs. Alors ça, c'est un très très beau souvenir de scène. Ça veut dire que donc la tournée qui s'annonce, autant que ce soit là sur tous les festivals d'été, je l'ai dit, hein, vous êtes une des artistes les plus programmées cette année. Et puis ensuite, donc il y a votre tournée à vous. Tout est déjà prêt dans votre tête.
1: J'ai trop hâte. Bah déjà, nous, on va vivre la première aventure du tourbus. Pas sur toute la tournée, mais sur quand même une bonne partie. Et moi, j'ai jamais voyagé en tourbus, donc j'ai très hâte de découvrir ça. Plus c'est mon équipe de musiciens, on est des bons jammers. Du coup, on va faire de la musique. Ça se trouve, il y a un album qui va naître.
0: C'est possible, hein, que ça vous inspire
1: dans
0: en vrai.
1: Ouais.
0: Et puis je citais ces énormes festivals. Ça va être des foules assez énormes et denses et compactes. Ça vous excite? Ça vous donne le trac?
1: Écoute, j'ai là du coup à force d'avoir fait quand même beaucoup de scènes,
0: oui.
1: Je suis de plus en plus libérée. C'est vrai que moi, les deux premières années, quand j'ai commencé à faire de la scène, du coup, ça remonte à 2018-2019. J'étais terrifiée à parler au public. Je disais quasiment rien. Je disais bonjour, au revoir. Au milieu, je disais le nom du groupe. Oui. Mais voilà. Et là, de plus en plus. Maintenant, ça fait tellement du bien de pas avoir peur, d'être libérée, de parler, parce que je pouvais chanter devant 20 000 personnes, mais parler au public, en fait, quand j'ai réalisé que je devais faire l'animation aussi,
0: oui.
1: J'avais pas eu conscience de ça, en fait, au début, avant mon tout premier concert. Tu sais, je me dis, bon, je suis chanteuse, je vais chanter, mais non, en fait, il faut animer.
0: C'est vrai,
1: c'est un autre métier, quoi. Et là, maintenant, j'aime bien, je me suis trouvé un petit clown, et ça me fait du bien, du coup, là, maintenant. Bon, préparez-vous, peut-être, je vais vous mettre des tunnels. Avant, je parlais pas, maintenant,
0: elle va faire des chroniques.
1: Même ça nous arrive, genre, d'improviser complètement une musique maintenant en live. Parce que ça aussi, c'est un truc que j'avais pas conscience avant de faire mes premières scènes. C'est qu'on allait devoir faire tout le temps les mêmes chansons en concert.
0: Ah oui, la fameuse setlist.
1: Ouais, et c'est vrai que comme je viens de la musique improvisée, des jams et tout, ce que j'aime, c'est créer la musique instantanée, quoi. C'est de la découvrir au moment où je la fais. Et là, de savoir que j'allais faire tout le temps les mêmes morceaux, ça m'a un petit peu, c'était un peu la désillusion. Donc là, avec mes musiciens, c'est cool. Ça nous arrive des fois d'improviser une musique sur scène et ça, c'est génial.
0: Ah, donc n'hésitez pas à prendre des billets pour plusieurs dates de concert de Louisa. A priori, il y aura des surprises à chaque fois. Et donc, entre les chansons, c'est le retour de la petite fille qui dansait dans les embouteillages. Ça y est, libérée, délivrée. Louisa, je vous souhaite le meilleur avec ce disque, avec cette énorme tournée. Et à la prochaine, Louisa. Merci.
1: Merci beaucoup.
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2: Salut à toutes, salut à tous et bienvenue dans Décibel. On vous a promis une playlist faite sur mesure, rien que pour vous, par Amir. Je perds pas de temps, on y court. Bonsoir Amir.
3: Bonsoir.
2: Comment
3: bonsoir.
2: Ça va?
3: Super, puis enthousiasmé par ton accueil.
2: Bah attends, déjà t'es un petit peu à la maison ici. Et aussi, je dois dire que c'est un parcours qui fait plaisir à voir, ton parcours à toi.
3: Merci.
2: C'est vrai?
3: Je me penche rarement sur ce qui s'est passé, sauf c'est vrai que cette année, comme on parle souvent de la décennie, alors ouais. Je me rends un petit peu compte de c'est ce qui ça. Est arrivé.
2: Du chemin parcouru. On a découvert la semaine dernière les premiers épisodes de La Belle et le Boulanger. La suite, c'est lundi soir, toujours sur TF1. Vous voulez savoir comment ça se finit, hein? Moi, je sais, mais je vais pas spoiler, c'est promis. Ça t'a merci. Plu quand même.
3: Merci pour ces efforts.
2: Cette aventure série télé, est-ce que ça te fait remettre en question ton amour fou pour la musique? Est-ce qu'il faudrait partager ton temps maintenant à 50-50 ou pas?
3: Non, j'irai pas jusque-là. C'est comme la question qu'on se pose quand on a un deuxième enfant.
2: Oui,
3: ça, on met pas en question l'amour du premier du tout. On arrive à agrandir son cœur. Et quand je parle d'enfance, là, je me projette. Je me remets en tête les souvenirs de moi qui montais sur une table petit à la maison, qui essayait de faire le divertissement pour ma famille, et je me souviens être autant acteur que chanteur. Après, c'est la musique qui a pris le dessus par des concours de circonstances fabuleux qui m'ont permis d'exaucer un premier rêve, mais j'ai jamais perdu de vue cette volonté au gré des coups de cœur et des choix qui me bouleverseront, qui résonneront en moi. De prendre aussi le temps de travailler la deuxième discipline qui m'a toujours donné envie. Et c'est en train d'arriver maintenant, ça a mis 10 ans, mais c'est pas plus mal. Je suis très heureux de retrouver la fragilité du débutant, de ressentir l'émerveillement, ça fait énormément de bien. Et puis je pense que les deux mondes se nourrissent mutuellement l'un de l'autre.
2: Ah oui, sans aucun doute, parce que je pense que même en termes de conscience de ton corps, etc., le fait de jouer la comédie, je me dis que ça va sans doute, oui, avoir des répercussions sur tes prochains concerts, par exemple.
3: Très certainement, mais ça a déjà été le cas après la pièce de théâtre que j'ai jouée pendant 2 ans. Je m'estime tellement chanceux de pouvoir vivre toutes ces choses, je t'assure.
2: Et nous, on est contents parce qu'on est aux premières loges et on voit tout ça. Donc, les deux prochains épisodes de La Belle et le Boulanger, c'est lundi soir. Et pour ce soir, donc, tu t'occupes de la playlist, Amir. On t'a demandé de choisir 8 titres et puis nous, on a choisi 2 titres de toi. Comme ça, voilà, ça nous fait un petit mélange sympathique. On est ensemble jusqu'à 21h. Le premier titre de ce soir, c'est Francis. Francis Cabrel, Je l'aime à mourir. Alors évidemment, ça te va très bien, parce que toi, des chansons d'amour, t'en as un certain nombre dans ton répertoire. Celle-là, elle est particulièrement intense, belle, pure, simple. C'est ça qui te touche? C'est la beauté dans la simplicité?
3: C'est la beauté dans la simplicité, c'est tellement bien décrit. Je pense que c'est ce qui représente le mieux Francis Cabrel, parce qu'il trouve des mots qu'on comprend tous, mais qu'on aurait beaucoup beaucoup de mal à écrire comme lui. Et en plus de ça, c'était la première chanson que j'ai apprise à la guitare et qui représente énormément de choses pour moi. Et je pense aussi
2: quel âge
3: m'a inspiré. J'ai commencé tard. Je devais avoir 22-23 ans quand j'ai appris la guitare pour la première fois. Après des années où ma mère insistait mais que ça me faisait trop mal aux doigts. Et à l'époque, j'aimais pas l'abnégation. J'étais moins là-dedans. Oui, je vais mourir, mais quel chef-d'œuvre.
2: Alors on y va. Choisi pour vous par Amir. Première chanson de cette playlist qui promet, croyez-moi, j'ai les titres sous les yeux, on va se régaler. Voici Francis Cabrel.

0: Ah, il s'est posé une ambiance, Amir. Hein. Il arrive en soirée, clac, dégaine Cabrel. Je l'aime à mourir. On parlait rapidement, mais on a évoqué ce truc-là. Ça fait 10 ans que tu es dans l'œil du public, en tout cas en France, hein, depuis que tu nous as représenté à l'Eurovision. Et tu es arrivé 6e. Je tiens à le rappeler quand même, parce que on n'a pas souvent fait mieux.
1: Non, depuis moi, il y a eu de très bons scores. Slimane, Louane, ouais. Et je salue ces artistes parce que ensemble, en fait, on a, je pense, réussi à faire un mouvement très, oui, très positif dans l'appréciation de l'Eurovision auprès du public déjà.
0: Oui, dans l'intérêt même.
1: Dans l'intérêt, ouais. Et puis il y a plein de très bons artistes maintenant qui sont intéressés, qui postulent et qui peuvent vraiment enfin nous donner l'espoir de gagner un jour bientôt.
0: Ah oui, on croise les doigts. Allez,
1: c'est le
0: j'y
1: but.
0: Crois, j'y crois. Dans cette
1: Barbara Pravi, j'ai oublié de mentionner.
0: Ah oui, Barbara, oui.
1: Deuxième quand même.
0: Deuxième. Sinon, bah, c'est toujours Marie-Myriam, notre championne, hein, je vous rappelle. C'était l'année du punk. C'était les années 70. Ça va revenir, les amis. Ça va revenir. Ne vous en faites pas. Et je parle, oui, non, de ces 10 ans aussi, parce que dans ces 10 années, tu es devenu père. Or, la chanson que nous allons écouter, c'est Charles Aznavour à ma fille.
1: Oui.
0: Je me suis dit que tu l'avais pas choisi par hasard.
1: Absolument pas.
0: Et c'est vrai que, bah, voilà, la vie n'est plus la même, ensuite, c'est sûr. Et tu te découvres une dose d'amour, dont tu avais pas idée.
1: Oui, sauf qu'ici, il faut quand même préciser que j'ai 3 enfants qui sont 3 garçons.
0: C'est pas vrai, t'as,
1: oui,
0: pas de fille.
1: J'ai pas de fille.
0: Mais j'étais sûre que t'avais une fille.
1: Non,
0: t'as 3 garçons.
1: C'est pas cette chance. J'ai beaucoup entendu parler de ce qu'est l'amour paternel,
0: ouais,
1: pour une fille. En attendant, je me projette au travers de ce que dit Aznavour qui me touche profondément. Et je vis par procuration cette émotion.
0: À ma fille, donc, Charles Aznavour, qui chante pour vous, pour celles et ceux qui ont des filles, ou celles et ceux qui y pensent comme ça, parfois comme Amir.

0: la voix de Charles Aznavour à ma fille. Je ne sais pas si Amir, tu as des modèles en chanson et si Aznavour en fait partie.
1: Totalement.
0: Ah, c'est vrai ?
1: Totalement.
0: Qu'est-ce que tu prends chez lui ?
1: Ce que je prends chez lui, c'est l'intelligence du verbe, comment poser le mot sur une mélodie pour qu'il gagne en ampleur, en magie, en consistance. Comment raconter une histoire sur scène aussi. Et puis l'artiste, l'auteur avec qui je collabore le plus depuis mes débuts, s'appelle Nazim. Et Nazim est lui-même un très très grand fan, ne jure que par Charles Aznavour. Et on s'est pas choisi par hasard, je pense.
0: Ah, très bon. Ça, on t'entendra avec Nazim tout à l'heure. Mais avant, on va faire un tour. Alors, de l'autre côté, j'ai envie de dire, du spectre de la musique, quoique, est-ce que la chanson française et le pop-rock anglais n'ont pas quelques petits trucs en commun? En tout cas, ça fait des émotions. T'as choisi Coldplay, avec une chanson qui s'appelle The Scientist. Alors, il faut que je t'avoue, c'est pas leur plus connue, mais je pense que c'est celle sur laquelle j'ai le plus pleuré.
1: Je te crois.
0: Tellement cette chanson, elle est terrible, parce que oui, c'est quelqu'un qui veut un peu rembobiner, changer l'histoire et tout. C'est fou, pourquoi t'as choisi cette chanson?
1: D'abord parce que on s'est parlé tout à l'heure de comédie romantique.
0: Ouais.
1: J'aime bien moi ce registre cinématographique, et il y a une comédie romantique qui est d'ailleurs un remake d'un film français qui s'appelle The Wicker Park dans sa version internationale, et je pense que la version française s'appelait L'Appartement avec Vincent Cassel, si je ne me trompe pas, mais on vérifiera après. Et dans la version américaine, dans la BO, on a ce titre de Coldplay qui accompagnait magistralement des scènes d'émotions amoureuses, et je sais pas, ça a pris une place en moi, ça m'a accueilli, et je retiens ce titre comme un de mes titres préférés, ce qui me touche le plus, comme toi.
0: 1996, oui, c'est Vincent Cassel avec Romane Boranger et Monica Bellucci. Mmh.
1: En tout cas, la version internationale, c'est Josh Hartnett, c'est Diane Kruger.
0: Et on y croit, on a envie de...
1: Et c'est waouh. Ouais.
0: L'Appartement, c'était le nom du film en français. Et donc, Coldplay, The Scientist, dans la BO du film américain.

0: Coldplay, choisi donc par Amir, notre invité ce soir. Amir, est-ce que tu connais le clip de The Scientist ?
1: Ouais, non, je m'en souviens plus.
0: Alors, je le recommande à tout le monde et même à Amir. C'est un clip, en fait, qui a été tourné avec un procédé un peu spécial. Je vais essayer de vous l'expliquer, mais n'oubliez pas que je ne suis pas une scientifique. En gros, quand on regarde le film, quand on regarde le clip, on se dit, tiens, c'est bizarre, ils avancent bizarrement. En fait, tout a été tourné, tout le monde faisait ses mouvements à l'envers. Donc, par exemple, Chris Martin, qui est censé marcher à l'endroit dans le clip, bon, bah, il marchait à l'envers. Donc, tout a été fait, tous les gestes ont été faits à l'envers, puis remis à l'endroit. Mm-hmm. Mais du coup, ça fait une espèce de démarche
1: évidemment,
0: un peu étrange.
1: Évidemment,
0: eh ben, c'est trop fort.
1: J'ai envie de le regarder.
0: Eh ben, voilà, Coldplay, The Scientist, allez voir le clip. Et si j'ai mal expliqué, pardon. Pardon, Madame Bourdet, ma prof de SVT du collège. Je n'ai absolument pas progressé, madame, depuis. Et j'en suis désolée.
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0: Mon invité, c'est Amir. Et évidemment, on n'allait pas se priver du plaisir de t'écouter chanter ce soir, Amir, même si tu parles beaucoup de la musique des autres. Mais j'aimerais qu'on écoute ensemble un duo avec Nazim. Tu nous en parlais tout à l'heure en nous disant que c'est ton plus proche collaborateur depuis 10 ans, avec qui tu partages l'amour d'Aznavour, entre autres. Vous avez chanté ensemble une chanson qui s'appelle « En face », qui est sortie en 2024.
1: Absolument.
0: C'est ça.
1: C'était la dernière chanson de son projet extrêmement ambitieux, d'écrire, de réaliser et de poster sur toutes les plateformes de streaming une chanson par jour pendant 366 jours.
0: C'est une folie, ça.
1: Il y est parvenu. Sur la grande majorité d'entre elles, il a même fait un clip. Enfin, c'est un projet d'une ampleur, c'est colossal. Et il avait appelé ça chronique d'un burn-out prévu d'avance. Et il y a quand même survécu.
0: C'est la finale.
1: Et j'ai été extrêmement touché qu'ils choisissent un duo avec moi, alors qu'il aurait pu en choisir tant d'autres. Mais je pense que ça arrivait aussi dans un timing où on en avait besoin. C'est une chanson qui parle de la tolérance, de la compréhension, du regard de la personne en face, du fait qu'on s'écoute peut-être pas suffisamment assez, qu'on reste très enfermé dans nos opinions. Nazim est musulman, je suis juif, on n'a pas besoin d'en dire plus. En ce moment, il est important de montrer quand la tolérance fonctionne et quand le respect mutuel existe. C'est notre cas, on est comme des frères. Et on avait envie de le raconter dans une chanson. C'est une chanson que j'adore.
0: En face.

0: en face, c'est Nazim, avec Amir. Vos deux voix se mêlent tellement bien.
1: Merci.
0: Je pense que depuis 10 ans, vous avez dû souvent chanter ensemble, mais là, on va dire, c'est le premier officiel.
1: Absolument.
0: Ça te donne envie pour la suite?
1: Bien sûr, mais avec Nazim, tout. C'est pas que la musique, c'est de la fraternité, c'est de l'amitié, c'est de la confidence. Et je pense que c'est pas un hasard si nos voix s'accordent naturellement. C'est parce qu'on passe beaucoup de temps ensemble et qu'on a traversé beaucoup de choses.
0: Vivement la suite entre ces deux-là. Amir s'occupe de la suite de la programmation musicale sur votre radio ici. Alors les amis, installez-vous confortablement, c'est loin d'être fini. À tout de suite.
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0: Et mon invité de ce soir, il a une belle actualité. Lundi soir, notez dans vos petits carnets, vous avez rendez-vous avec Amir pour la suite des aventures de La Belle et le Boulanger. Dites donc, 3 saisons en Israël, la série. Donc là, bon bah lundi soir, c'est la fin de la saison 1, on est d'accord. En vrai, il pourrait y avoir la suite de leurs aventures.
1: Moi, depuis le début, je vois ça comme un premier volet. Après, c'est pas moi qui décide, mais comme j'ai connu et j'ai succombé à la première série, enfin pardon, à la série d'origine.
0: Oui.
1: C'est ce qui m'a amené d'ailleurs à le proposer à TF1. Je vois une histoire qui est loin d'être terminée et je connais la suite des aventures de chaque personnage. J'ai très très hâte qu'on puisse raconter le reste.
0: La Belle et le Boulanger, alors moi je vous recommande, j'ai eu la chance, je suis un peu pistonnée par Amir et donc j'ai vu les 4 épisodes déjà. Et je vous recommande, oui, l'histoire de Benjamin le boulanger et Louise la mannequin, superstar internationale. Les amis, les amours, les emmerdes, la musique aussi. Et puis je voulais citer les comédiens qui partagent l'affiche avec toi, Amir.
1: S'il te plaît.
0: Il y a Ludmilla Van Cleer, donc elle joue La Belle, Amir et le Boulanger. Les darons, on les adore. Lionel Astier, Mathilde Amey, ils sont super. Tes parents,
1: ils sont merveilleux. Incroyable. Ils m'ont appris tellement de choses en plus sur le tournage.
0: C'est des super comédiens. Il y a également Gary Mialéanou, Sarah Stern, alias Stéphanie Tuche, voilà, qui est là également, Xavier Robic, et puis la petite Mithy Hazanavicius, qui joue ta petite sœur. La Belle et le Boulanger, c'est sur TF1.
1: Réalisé par Hervé Mimran, qui est
0: soir.
1: Un très grand réalisateur.
0: Ah, t'as aimé travailler avec lui?
1: Ah oui, oui, mais c'est un très grand, parce que c'est la première fois qu'il fait une série, il a fait que du cinéma jusque-là, des grands films avec de très très très grands comédiens. Et c'est un écrin extraordinaire pour débuter tout ça. Ces artistes, ces acteurs, cette histoire que j'aime déjà, c'est ce réalisateur. Les gens me voient à la télé jouer des scènes, mais ils savent pas le plaisir que j'ai pris, ce que j'ai ressenti à l'intérieur, et comment j'ai vécu cette aventure 2 mois durant, entre les prises, à venir tous les jours heureux.
0: Ouais.
1: Heureux de pouvoir vivre ça.
0: Et puis la troupe, quoi, c'est chouette.
1: Absolument. Et ceux qui sont expérimentés, parce que moi c'était la première fois, m'ont dit, ne crois pas que c'est toujours aussi fun, aussi cool.
0: Il y a des tournages galères.
1: A priori, mais là on avait une atmosphère parfaite.
0: Et t'as pas fait la BO?
1: Pardon?
0: T'as pas fait la BO, la bande originale?
1: Tu veux que je te dise la vérité?
0: Oui,
1: j'y ai songé. Et j'avais un morceau qui me paraissait être parfait pour l'occasion. Sauf que on savait pas quand ce serait diffusé. Et moi, je pouvais pas attendre avec la chanson. Donc, j'ai sorti le titre qui s'appelle Complémentaire, qui a vécu sa vie.
0: Ah oui, effectivement.
1: Ça n'a pas servi pour la série, mais voilà. Moi, je voulais faire je voulais les marier, les deux, deux projets. Je trouvais ça très sensé. Mais bon.
0: Rien que pour ça, il faut une saison 2, alors.
1: Allez.
0: Voilà. On passe commande chère, TF1. Lundi soir, les 2 derniers épisodes. Et puis, l'année prochaine, une saison 2, par exemple. En attendant, amis, Samir s'occupe de la musique et on va écouter, bah tiens, justement un chanteur. Quand on pense à lui, tout de suite on dit il est chanteur, mais il a joué dans pas mal de films et on louait justement ses qualités très instinctives d'acteur, c'est Johnny Hallyday. Mm-hmm. T'as choisi une chanson qui s'appelle Diego.
1: Quel morceau, mon
0: ouais.
1: Dieu. Là, j'aurais pas d'histoire personnelle à raconter, mis à part le fait que je trouve que c'est une chanson merveilleusement interprétée, une chanson qui... Moi, je l'ai découverte à la Starac avec Georges Alain.
0: Je sais pas si tu te souviens. Georges Alain Jones, bien sûr.
1: C'est vraiment une histoire ancienne aujourd'hui.
0: Ouais.
1: Mais...
0: Et c'est lui qui avait chanté ça.
1: C'est ce que je. Bon, moi, moi, enfant, je ne connaissais pas la chanson de Johnny. J'ai connu ça à la Starac. J'ai découvert plus tard qu'elle a. D'ailleurs, elle a été reprise plein de fois par plein d'artistes. Mais la version originale, écrite par Michel Berger, qui a récemment été chantée aux Enfoirés, et c'est ce qui me l'a rappelé le morceau quand j'ai préparé la liste des titres. Pour nous, pour aujourd'hui, voilà, elle continuait, je la chantonnais encore parce que toujours baignée dans le bain des enfoirés, et j'ai trouvé ça cool de la réentendre dans sa version originale et de rendre hommage à Johnny.
0: Ouais, c'est une merveille. Johnny Hallyday, Diego, libre dans sa tête, et comme pas mal de chansons qui parlent de guerre, de paix, de prisonniers, etc., elle est toujours terriblement d'actualité, des décennies après avoir été écrite.

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0: une version symphonique donne tellement d'ampleur et de souffle à cette chanson. Diego, Johnny Hallyday, il nous gâte ce soir, Amir. C'était comment la musique en Israël, Amir? Parce que toi, t'es né en France, mais dès l'âge de 8 ans, tu pars vivre en famille en Israël. Est-ce que, parce qu'il y a de temps en temps des artistes israéliens qui font le tour du monde, je pense notamment à Asaf Avidan, mais c'est pas si souvent. Donc c'est comment, toi quand t'étais petit ou même ado, c'est quel genre de musique qui marche là-bas?
1: Écoute, c'est une question très ouverte, parce que moi je peux te donner ma perspective. Il me semble que c'est un pays qui avance tellement vite que les genres musicaux tendance du moins changent, évoluent assez rapidement. J'ai eu tout le long de ma vie l'occasion de voir la période du rock israélien, puis ensuite l'essor de la musique orientale, après c'était la pop un peu électro, après c'est revenu à une espèce de pop orientale, et en fin de compte aujourd'hui j'ai l'impression qu'on on assiste à une musicalité qui est la chimère de toutes les origines de ce pays, qui est un pays qui rassemble beaucoup de diaspora, et qui aussi a une sorte de recherche depuis la globalisation, une sorte de recherche de ce qui se passe à l'étranger pour l'intégrer intelligemment, savamment. Moi, ça fait un petit moment que je travaille beaucoup avec des producteurs réalisateurs de musique israélien, parce qu'ils ont une sorte de d'irrespect des cases, comme s'ils travaillaient sans éthique parce que tout était possible. Et ils se questionnent très très peu sur ce qu'on attend d'eux, ce qui se fait plus, ce qui se fait moins. Ils tentent des choses, et souvent c'est dans ces trucs expérimentaux qu'on trouve une nouvelle vérité. Et moi je peux te dire que j'ai eu la chance, par exemple, de remporter quatre fois la chanson de l'année, dont trois fois des morceaux faits avec des Israéliens. Longtemps, Rétine, ce soir.
0: Et c'est des producteurs, qui t'ont du coup un peu poussé.
1: Exactement.
0: Dans tes retranchements.
1: Ça veut dire que la fabrication est toujours un projet commun franco-israélien.
0: Ouais. Ouais, ouais.
1: Je viens avec un auteur, même un compositeur. On imagine la chanson dans son habit le plus simple, une guitare-voix. Et à partir de là, on lui dit, trafique-nous quelque chose, fais-en quelque chose d'encore plus gros, plus fort. Et c'est là où on repousse les limites. Je trouve ça génial, le fait de faire le pont entre ces deux cultures qui me constituent, et d'avoir un regard sur ce qui se passe des deux côtés, me laisse le privilège de pouvoir jauger, de pouvoir mélanger et faire des repas de fusion, quoi.
0: C'est ça, il fait sa cuisine.
1: Voilà.
0: Mon boulanger. Mais en vrai, Amir, pour que le pont soit complet, il faudrait aussi que tu ailles faire des concerts là-bas. T'as jamais joué en Israël?
1: Je n'ai jamais. Alors j'ai joué en Israël une fois dans le cadre des Francofolies qui ont eu lieu une année très très spéciale avec Jane Birkin et Raphaël. On y est allé. C'était en 2017. Mais je n'ai jamais été joué dans la ville où j'ai grandi, à Tel Aviv.
0: Ouais.
1: Et j'y vais là dans 2 mois environ.
0: Hey,
1: pour la première fois. J'ai annoncé cette date très très récemment et je suis extrêmement impatient. Ce qu'on va essayer de faire, c'est de prolonger en fait la tournée qui s'est terminée en décembre ici en France après Bercy et 30 Zénith. C'est de ramener exactement le même spectacle. Et là aussi, je pense que si on était allé dans tous les autres pays du monde en leur disant, voilà le cahier des charges, c'est ce à quoi ressemblait mon spectacle en France, je vais faire exactement la même chose, on m'aurait dit, il n'y a pas le temps, il n'y a pas le budget, c'est trop compliqué. Et les Israéliens, ils disent, ok, on se démerde. Parce qu'il y a une sorte d'anarchie utile. Je ne sais pas si tu comprends.
0: Oui, je crois que je vois.
1: C'est un truc où on dit, on va faire, on verra comment, mais on va
0: se
1: débrouiller.
0: Mais on le fait. Voilà. Et on se donne les moyens de le faire.
1: Et j'aime beaucoup cette approche.
0: Ok, bon bah alors, par avance, bon premier concert.
1: Merci.
0: À Tel Aviv. Et alors, il y a déjà quelques dates aussi qui arrivent pour toi, Amir, côté festival d'été en France, cette fois-ci pour l'été prochain. Je vois par exemple arriver le festival de Confolens, le 13 août, etc. Ça, c'est une tournée qui va s'étoffer.
1: Absolument, oui, on est déjà sur une dizaine de dates en été. La majorité d'entre elles n'ont pas été annoncées, puisque tu n'en vois qu'une seule.
0: Ouais.
1: Mais on va s'éclater l'été à venir. Ouais.
0: Formidable. Allez, on part en Amérique maintenant. On n'a pas parlé des Américains jusqu'à présent. Et quitte à parler d'un Américain, autant parler de Stevie Wonder.
1: Mmh.
0: On est d'accord. T'as choisi Pastime Paradise. Pourquoi on l'écoute ce soir?
1: Parce que l'histoire que j'ai avec ce morceau est d'abord de le découvrir dans la version de Coolio. Oh,
0: Gangsta's Paradise.
1: Gangsta's Paradise, dans la BO du film Dangerous Minds avec Michelle Pfeiffer, un film que je pense on a tous vu au cinéma dans les années 90 ou début des années 2000.
0: En France, ça s'appelait.
1: Années 90.
0: Ouais. En France, ça s'appelait Esprit Rebelle.
1: Voilà. super film sur une classe de lycéens qui est reprise par une prof qui va galérer mais qui va réussir à les remettre sur le droit chemin. C'est des émotions qui nous touchent tous. Et il y a cette chanson par un rappeur qui débute et qui s'appelle Coolio. Moi, j'en deviens très très fan. Mon père m'entend la chanter et il me dit, vous croyez que vous avez inventé l'eau tiède? Vous, c'est pas une chanson de lui, c'est une chanson de Stevie Wonder. Alors à l'époque, on n'a pas Spotify, il a fallu faire des recherches chez un disquaire pour que mon père puisse me trouver que c'était vraiment une reprise. Donc c'est là que j'ai découvert la version originale, c'est là que je suis tombé en amour avec le répertoire de Stevie Wonder. Et quelques années plus tard, Coolio arrive pour un concert inédit à Tel Aviv. Et il y a un producteur qui avait vu que j'avais repris cette chanson.

Pastime Paradise. Je me souviens à l'époque, Wonder avait dit j'ai accepté que Coolio fasse la reprise parce qu'il n'y avait pas de gros mots dans son rap. La classe, Stevie Wonder sur votre radio, ici, grâce à Amir.

0: 76, l'album culte de Stevie Wonder, Songs in the Key of Life, parce que comme c'était pas assez Pastime Paradise, sur le même disque il y a aussi Sir Duke, il y a aussi Isn't She Lovely, mm-hmm. il y a As, enfin c'est une espèce de dinguerie cet album.
1: Oui, c'est l'album que j'ai saigné justement.
0: Ah ouais, c'est une merveille, merveille, merveille, vraiment. Il y a I Wish aussi que je vous recommande, on n'en parle pas souvent.
1: I Wish aussi a été reprise.
0: Oui, par Niyo ou Kikyo.
1: Non, attends, I Wish, c'est pas le titre. Attends, je veux pas dire de bêtises, mais c'est pas la chanson qui fait la mélodie de We're going straight to the Wild Wild West. C'est ça?
0: Mais oui, t'as raison.
1: Ouais, voilà. Donc, voilà. C'était pour le film avec Will Smith.
0: Oui. Wild Wild West. Et c'était la mélodie, t'as raison, de Stevie Wonder. Incroyable. Il est partout, Stevie. Il était même sur votre radio ici.
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0: Bon, il faut qu'on parle de ton rapport, Amir, avec les chansons d'amour. Parce que,
1: dis-moi,
0: dans ton répertoire depuis le début, il y en a, moult et moult. Alors c'est drôle parce qu'en plus, on t'entend dans tes paroles grandir. Et voilà, non mais c'est vrai, les chansons d'amour d'il y a 10 ans, c'est pas celles de C'est Amir.
1: Ouais, elles sont moins naïves peut-être.
0: Ben, c'est ça. Et alors, ça veut pas dire qu'on n'est plus dans le monde des bisounours, ça veut dire aussi que voilà, la vraie vie passe par là, mais que l'amour quand même est là.
1: Mm-hmm.
0: Ça beau.
1: Tant mieux.
0: Et donc c'est quoi ton rapport avec les chansons d'amour des autres? Là par exemple, celle que t'as choisie, celle de Céline Dion, Pour que tu m'aimes encore, elle est à la fois sublime et à la fois super tragique, parce qu'en fait elle est vraiment folle d'amour pour cette personne à qui elle dit mais je ferai ce que tu veux en fait, mm-hmm, pour que tu m'aimes toujours. C'est deep.
1: C'est deep. Ça peut arriver à tout le monde.
0: Ouais.
1: Et je pense que

0: La beauté de ce que fait Goldman ici, c'est de pas la rendre tragique à un point où on a du mal à l'écouter. Au contraire, il met tellement de poésie dans les images. Et puis pour moi, c'est la chanson de ma demande en mariage. Donc,
1: c'est pas vrai.
0: Interprétée par ma femme en phonétique, qui ne parlait pas un mot de français à l'époque.
1: Et elle t'a chanté ça ?
0: Elle m'a pas chanté. En fait, elle me l'a enregistré pour mon anniversaire. Et quelques années plus tard, quand je l'ai demandé en mariage, j'ai demandé à ce qu'elle soit jouée en fond. Donc j'ai rendu l'appareil avec sa propre chanson qui a accompagné ce moment.
1: Donc elle a dit oui.
0: Oui, je crois, si je dis ma femme.
1: Non, c'est juste pour ceux qui nous écoutent et qui se diraient, je vais faire une petite demande en mariage improvisée. Ne faites pas ça, les gens. Faites comme Amir, prévoyez des choses merveilleuses. Et voilà, là, ça marche.
0: Et c'est tout, Céline. En fait, moi j'ai beaucoup d'admiration pour les gens qui parviennent à écrire des chansons d'amour en trouvant de nouveaux angles constamment. Parce que le défi, il est là. J'ai bien l'impression que la plupart des auteurs, quand ils se mettent à écrire une chanson, ben, la thématique immédiate, c'est l'amour. Ensuite, on se dit, j'en ai fait déjà, faudrait que je tente autre chose. Et après, soit on revient à l'amour inconsciemment parce que tout parle d'amour de manière directe ou indirecte, soit on se creuse, on se challenge pour essayer de trouver un angle qu'on n'a pas encore abordé. Et c'est là où ça devient intéressant. Et je pense que Goldman est un artiste en la matière, un grand technicien du texte. Et comme je suis super sensible au texte, et là en plus on a la voix de Céline Dion pour embellir tout ça, j'ai choisi ce morceau.
1: Ouais, bah merci de l'avoir choisi. Faudrait l'écouter une fois par semaine pour avoir une vie équilibrée, pour que tu m'aimes encore.

0: Une chanson sur mesure, un vrai joyau, Jean-Jacques Goldman pour Céline Dion, pour que tu m'aimes encore. C'est marrant, Amir, je me rends compte que tu as choisi plusieurs chansons sur ce modèle-là avec un auteur-compositeur qui crée quelque chose de très beau. C'est pareil pour Johnny, Diego. T'aimerais écrire pour quelqu'un ?
1: J'ai pas encore les épaules ni le courage. J'ai beaucoup, beaucoup de mal à... Je pense que c'est l'inverse chez la plupart des artistes. Moi, j'ai beaucoup, beaucoup de mal à porter la responsabilité de ce que va dire quelqu'un d'autre. J'assume mes idées, j'assume... Voilà, je trouve que c'est une démarche qui demande de creuser, de développer une grande empathie, ou bien d'imposer quelque chose, et j'ai pas cette prétention. Donc j'ai déjà tenté, et à chaque fois j'échoue. La composition plus simple, faire des textes pour quelqu'un, je sais pas. C'est un cap que j'ai pas encore réussi à franchir.
0: Tu te l'interdis pas, mais en tout cas, voilà, c'est pas le moment.
1: Oui, alors qu'on me demande assez souvent, mais...
0: Dis non. C'est dur de dire non en plus, parce que j'imagine qu'on doit te le demander très gentiment, mais en même temps, je comprends, si c'est pas l'heure, c'est pas l'heure. Mm-hmm. Quoi. Voilà. Amir, on va terminer avec une chanson à toi. Elle s'appelle Longtemps. Oui, à la maison, vous la connaissez. Vous pourrez la chanter très fort et très faux. Amir ne vous entendra pas. Par contre, vos voisins, si. Donc voilà, c'est à vos risques et périls. Elle est particulière, cette chanson-là, pour toi ?
1: Oui. Tu sais, tu as parlé à plusieurs reprises de mes chansons d'amour, mais jusqu'à Longtemps, qui est sorti en 2018, j'avais pas sorti de chansons d'amour du tout. Et c'est là où j'ai...
0: T'as ouvert les vannes.
1: J'ai ouvert les vannes, j'ai tenté un truc, j'ai aimé ce que ça a apporté, et puis ça a équilibré un petit peu mon univers qui était jusque-là très rythmé, très solaire. Et à partir de là, j'ai décidé d'avoir au moins une balade d'amour par album. Qui raconte, qui apaise, qui pose un propos, qui met les émotions comme ça à plat sur la table, de la manière la plus exposée possible. Et ça rythme ma carrière, ça rythme mes albums, ça rythme mes concerts. Et j'aime beaucoup cet exercice.
0: Ouais. Et les fans, alors, ceux qui t'ont connu, avec des chansons comme J'ai cherché, etc., où c'est vraiment la teuf, etc., t'entendent comme ça plus posée, avec peut-être, du coup, la voix en plus, un peu plus en avant, où on fait plus attention à ce que tu dis. Mm-hmm. Ça leur plaît? Comment ils réagissent?
1: Je pense, parce que force est de constater que des titres comme Longtemps, Rétine, Complémentaire ont une très belle vie. Mais je pense que si j'avais fait que ça, ce serait un peu moins intéressant. Et je suis très heureux de pouvoir jouer avec les univers musicaux et de tenter constamment de nouvelles choses. C'est un vrai, vrai parc d'attractions pour moi, le studio.
0: Eh bien, mon cher Amir, merci d'avoir passé cette heure avec nous. Merci. Un samedi soir, franchement, Rancard avec Amir, vous en connaissez des radios qui vous aiment plus que ça? Je ne crois pas. Quel kiff. Alors, les actualités importantes, c'est que... la réédition de C'est Amir, donc C'est Amir avec un petit 2 comme au carré, est toujours disponible. Et puis, il y a les deux derniers épisodes de La Belle et le Boulanger, ça sera lundi soir, ça sera sur TF1. Et puis ensuite, je pense que vous pourrez rattraper sur TF1.fr, voilà, TF1+, etc. Voilà, TF1+, pour regarder tout ça. Faites comme moi, binger les quatre d'un coup, vous allez voir, c'est un vrai délice. Mon cher Amir, merci beaucoup.
1: Merci à toi.
0: On écoute Longtemps et on te dit à la prochaine.
1: À la prochaine.

0: c'est là-dessus qu'on dit merci à Amir pour ses chansons préférées qu'il a partagées avec nous. Moi, j'ai envie de remercier l'équipe de l'émission. Il y avait ce soir Iris Guitoni, Félix Pérez, Elodie Biancamaria, Alexandra Sackberg et Franck Moilier. Merci beaucoup les amis et passez une bonne fin de week-end sur votre radio ici. Après cette belle playlist signée Amir, je vous donne rendez-vous demain à 20h pour les chansons préférées de Jean-Luc Reichmann.
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6: Alors, qui est là aujourd'hui? Oh là, mais ça c'est incroyable. Nicolas Malabeuf, notre enfant de la télé, est là. Bonjour mon Nicolas.
8: Bonjour, bonjour tout le monde.
6: Bonjour tout le monde. Et Fabien et mon autre geek est là. Bonjour mon Fabien.
9: Bonjour Willy, bonjour à tous.
6: Et bienvenue à tous. J'espère que vous avez passé une bonne semaine.
9: Excellent.
6: C'est reparti pour un nouveau numéro de votre talk show, pas comme les autres. Le seul à la radio française qui mélange sérieux et humour pour comprendre et apprendre de l'actu. Alors notez bien les dossiers du jour. D'abord, on va revenir sur les annonces faites par le sémillon Sébastien Lecornu. Sous certaines conditions, les familles pourront bénéficier d'une aide à la pompe. 20 centimes de moins sur le prix au litre. Des pros aussi pourront bénéficier de ce bonus. Exemple dans un instant avec celles et ceux qui travaillent dans le secteur du service à la personne. Et à 12h30, le boom des influenceurs santé sur les réseaux sociaux. Alors, ils ne sont pas médecins, ils ne sont pas professionnels de la santé et pourtant, ils nous conseillent de prendre tel ou tel truc pour aller mieux, comme de la térébenthine pour nettoyer les parasites de l'estomac, du lait de coco pour faire baisser le stress. Eh bien, est-ce vraiment efficace, utile ou est-ce dangereux? Bien, on en parle dans 20 minutes. Et bien sûr, vous le savez, on fait cette émission tous ensemble. On aime vous entendre, vous lire. D'abord sur le groupe Facebook, mon Fabinou.
9: Youpi la vie avec Willy Revelli, ça c'est le nom du groupe Facebook officiel.
6: Officiel, attention, ah oui, attention.
9: Il est gratuit.
8: Parce qu'il y a des usurpateurs.
9: Oh, on nous pirate. Le sondage du samedi, quel est votre animal tien de compagnie? Alors, chien, chat, oiseau, perruche, lapin? Et là, plus de 54% de vote pour les petits minous.
6: Ah, les minous, ah oui, le minou.
9: Alors, Cricri nous a présenté sa chatte Duchesse. Valérie, ses chats s'appellent Jingo et Tango. C'est pas mal. Et Sophie, moi j'ai deux chats, Cali et Minette.
6: Cali et Minette.
9: C'est mignon, donc continuez à réagir. C'est complètement gratuit. Le groupe Facebook, c'est Youpi la vie avec Willy Revelli.
6: Voilà, appelez-nous aussi, hein, 0810 055 056. C'est la libre antenne du week-end. Vous êtes tous des chroniqueurs, tous. Mais vous n'êtes pas payés. Vous et nous non plus. Alors voyez, on est à égalité.
9: Est-ce qu'on se plaint?
6: On fait l'émission tous gracieusement et vous nous appelez au 0810 055 056 à tout moment et vous repartez avec quoi?
8: Eh bien, vous en avez besoin plus que jamais du combustible. On vous offre une ravissante carte carburant d'une valeur de 100 euros.
6: Une carte combustible. Appelez-nous vite pour une carte combustible. Merci beaucoup. Est-ce qu'on est plus
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6: Allez, ouvrons notre premier dossier. Bonjour Catherine Lopez.
10: Bonjour.
6: Bienvenue ici, vous êtes la directrice générale de la Fédération du service aux particuliers. Alors cette semaine, oui, le gouvernement a donc annoncé une aide à la pompe. Sous certaines conditions, des familles pourront bénéficier d'une ristourne de 20 centimes sur le prix au litre. pour certains professionnels aussi, dont vous, c'est une bonne nouvelle, j'allais dire... c'est une bonne nouvelle pour vous, ma chère Catherine, pour les professionnels comme vous.
10: C'est une bonne nouvelle qui n'est pas arrivée par hasard.
6: Non, on a œuvré, vous êtes battue.
10: Depuis début mars. Je voudrais juste préciser la FESP représente les entreprises de services à la personne, effectivement, et notamment, elle accompagne tous les jours des bénéficiaires fragiles en perte d'autonomie sur tous les territoires et dans les milieux ruraux. Voilà. Donc, la pompe, les fonds, c'est une véritable urgence pour nous, pour les salariés de nos structures.
6: Voilà, vous vous êtes battu parce que ça aurait pu mettre en danger le suivi de l'accompagnement d'une personne vulnérable.
10: Tout à fait, tout à fait. Les aides à domicile font beaucoup de kilomètres pour de bénéficiaire en bénéficiaire. Les structures de services à la personne ont un équilibre assez fragile, donc il était absolument indispensable. Puis en plus, on est dans les métiers de l'humain, on ne comprenait pas que le secteur ne soit pas pris en considération, au même titre que les pêcheurs. Je ne veux pas opposer les secteurs.
6: On n'oppose pas les secteurs.
10: Il y a véritablement on est dans l'accompagnement, les bénéficiaires sont les seules personnes, l'aide à domicile est la seule personne qu'ils vont voir de la journée.
6: Voilà,
10: donc il y a vraiment, c'est plus qu'indispensable. Donc depuis effectivement début mars, nous n'avons cessé d'interpeller le gouvernement. Ouais. Nous avons pu, grâce au MEDEF, participer aux différentes réunions qui sont organisées par Bercy toutes les semaines pour faire remonter les difficultés du terrain. Et effectivement, cette écoute du terrain a produit ses effets puisqu'ils ont entendu les réalités difficiles du secteur et donc décidé d'accompagner le secteur des aides à domicile.
6: Voilà, c'était quoi par exemple les remontées que vous aviez eues, Catherine ? C'était quoi des aides qui vous disaient je me déplace moins, c'était pas ce point-là quand même, si ?
10: Alors, nous, on faisait surtout remonter la difficulté, parce que forcément, en tant qu'entreprise, on se préoccupe des conditions de travail des salariés, et on faisait bien comprendre que le secteur a lui-même, bien sûr, accompagne ses salariés avec des indemnités kilométriques, mais que l'équilibre économique faisait qu'à nous seuls, nous ne pouvions pas supporter le poids de cette augmentation. Donc, il était absolument nécessaire que le secteur soit accompagné, ce que le gouvernement a entendu.
6: Voilà, c'est 200 000 aides à domicile qui utilisent leur véhicule chaque jour.
10: Oui,
6: c'est
10: tout
6: ça.
10: À fait.
6: Voilà, c'est énorme. Hein.
10: Tout à fait.
6: Et donc là, ils seront
10: aidés. Tout à fait. Et en milieu rural, encore plus.
6: Oui, encore plus. Voilà, exactement. Donc là, c'est quoi ? C'est pareil. C'est 20 centimes par litre aussi.
10: C'est 20 centimes par litre, c'est ce qui est annoncé. Maintenant, nous allons avoir d'autres réunions avec Bercy pour travailler sur les modalités d'application.
6: Voilà, c'est la question que j'allais vous poser.
10: De notre secteur.
6: Voilà, c'est la question que j'allais vous poser justement. C'était quoi ? Ça va être quoi à peu près les... Enfin, vous allez vous battre pour quelles conditions justement ?
10: Bien, là, l'idée, c'est vraiment de poser les modes organisationnels de nos structures pour que ça puisse véritablement être efficace et que l'accompagnement puisse être vraiment une réponse efficace aux aides à domicile. Voilà. Ouais. Donc là, pour l'instant, il n'y a pas de conditions particulières. L'objet est vraiment la discussion et de voir comment la mise en œuvre peut être efficace pour les entreprises.
6: Voilà. C'est un beau métier, hein. C'est compliqué, hein, le métier d'aide à domicile, mais c'est un...
10: L'aide à domicile est très compliqué. Ouais. Le métier de dirigeant des structures des aides à domicile est très compliqué, je vous l'assure, parce qu'il y a, on travaille ensemble. C'est un collectif de travail. Et il y a une volonté commune de répondre à des bénéficiaires qui ne vont cesser d'augmenter d'ici 2050. On le sait tous.
6: C'est vrai. Ça va aller crescendo. Vous aviez demandé aussi la mise Vous aviez demandé aussi la mise en place d'une prime spécifique pour les aides à domicile. Vous avez eu des nouvelles de ce côté-là?
10: Alors, nous n'avions pas parlé d'une prime spécifique.
6: Alors, je n'ai rien dit. Je n'ai rien dit du tout.
10: Pour l'instant, nous sommes battus vraiment sur ce qui était l'urgence, c'est-à-dire le prix du carburant. Et ça, vraiment,
6: ça a été obtenu.
10: En fonction de l'évolution de la situation, et si elle perdure, nous continuerons à le demander, et peut-être demander une prise en charge un peu plus élevée si la situation s'éternise.
6: Bon, merci infiniment d'être passé nous voir, Catherine Lopez. Voilà, donc c'est,
10: mais je vous en prie.
6: C'est une bonne nouvelle donc pour toutes les personnes concernées. Merci beaucoup, directrice générale de la Fédération du Service aux Particuliers. Merci beaucoup. Passez un bon week-end. Dans un instant, c'est vous que je veux entendre là-dessus pour réagir. Hein. Je sais qu'il y a beaucoup d'aide à la personne qui nous écoute. Donc 0810 055 056. Venez nous dire ce que vous en pensez. Même passez faire un petit coucou. On parle de quoi avec toi, mon Fabinou, dans un instant.
9: L'actu web de la semaine. Oui. Je vous propose de planter vos slips dans votre jardin.
6: Ça, c'est très bonne idée. Slip, donc, qu'importe
9: coton,
6: l'état.
9: Slip propre, en coton.
6: Propre, propre,
9: propre ou sale. Pas de dentelle.
6: Coton. Voici FR David, il est là.

0: Worlds avec FR David et François.
1: François Régis David
0: avec Worlds, bien évidemment. Spécialiste de la musique.
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0: Notre geek, il est 12h16, bah, c'est à toi mon chéri.
2: Il est l'heure de la mise à jour, toute l'actu web qui a retenu mon attention cette semaine. On démarre avec une tendance TikTok, d'ailleurs on en a déjà parlé un petit peu la semaine dernière.
0: Bon, bah, alors pourquoi on en reparle?
2: Mais parce qu'on n'en a pas assez bien parlé.
0: Il recycle déjà lui.
2: Mais non, c'est le défi du j'écoute mais je ne vire pas, parce que c'est drôle, c'est quand même drôle.
0: Oui.
2: Et c'est toujours tendance cette semaine, le concept est simple, avouer les petites fautes rigolotes qu'on peut faire au travail.
0: Oui.
2: Et une agence du marketing parisienne s'est prêtée au jeu cette semaine, les employés de cette boîte se sont filmés avec leur patron. Écoutez, c'est très drôle.
5: J'écoute, mais je ne vire pas.
6: On partait toujours à l'avant du bureau quand t'étais au Brésil.
5: Écoute, mais je ne vire pas.
7: Tu m'as déjà payé mon salaire deux fois sans que tu t'en rendes compte.
5: J'écoute, mais je ne vire pas.
8: J'ai déjà fait une soirée au bureau avec des potes.
9: Parce que j'ai perdu le temps.
5: J'écoute, mais je ne vire pas.
10: C'est moi qui prends tout le temps ton yaourt dans le frigo.
5: J'écoute, mais je ne vire pas.
11: J'ai déjà pris ta Porsche pour aller en rendez-vous.
0: Oh là là, une Porsche, pas mal. Une Porsche, dis donc, c'est plus comme patron. C'est les nôtres.
2: C'est pas mal. Voilà la nouvelle mode. J'écoute, mais je ne vire pas. Willy, quelle est votre petite faute que vous avez pu faire à Radio France?
0: Non, bah, de refaire croire qu'on bosse l'émission. C'est ce que je dis tout le temps.
2: Ouais, s'ils écoutent, normalement. Je devrais s'en rendre compte.
0: Non.
2: Moi, j'imprime des documents perso.
0: Oui, bah, ça.
2: Quoi?
0: On n'a pas le droit de faire ça?
2: Normalement, non. Ça dépend si vous imprimez une forêt. Bon, bref, on écoute, mais on ne vire pas. Toujours dans l'actu web de la semaine, la ville de Nantes, tiens chez vous,
0: c'est
2: Nicolas Malabeuf, propose une activité insolite. J'ai repéré ça sur leur site internet. Les habitants sont invités à planter leur slip en coton dans les parcs et jardins de la ville.
12: Et quand il pète, il trouve son slip.
2: Évitez les slips sales, hein, quand même.
0: Non.
2: Alors, savez-vous pourquoi la ville de Nantes propose de planter des slips en coton blanc? Eh bien, en fait, non, mais c'est très sérieux.
0: Oui.
2: C'est pour mieux comprendre la vie des sols.
0: Oui.
2: En gros, vous enterrez votre slip, vous pouvez le faire dans votre jardin chez vous, et vous le déterrez quelques semaines plus tard.
0: Mmh.
2: Et si votre slip est abîmé, cela veut dire que le sol est en bonne santé. Cela signifie que les micro-organismes comme les bactéries et les champignons sont actifs et c'est bon pour nos sols. Voilà, donc enterrez vos slips.
0: Voilà.
2: Et on devrait se faire ça aussi avec les humains. Je trouve ça peut être pas mal pour savoir s'ils sont en bonne santé.
0: Moi, Xavier Dupont de Ligonnès, c'était un test qu'il faisait là-bas. Les gens gueulent.
2: En fait, il était juste à Nantes, en plus. Moi, j'étais voir le slip de Gérard Larcher après une journée de boulot.
0: Alors,
2: je peux vous dire qu'il est en très bonne santé. Voilà, mon GG, c'était du cassidé hier midi à la cantine. Il a bien mangé mon GG. Bref, allez, on termine avec une pétition en ligne, une pétition postée par Marc Billan. C'est un Breton originaire de Saint-Servant. Un Breton de Bretagne. Et sa pétition concerne en fait la boulangerie de son village, car le boulanger a arrêté de faire sa pâtisserie préférée, l'atmosphère. Ça, c'est le nom de la pâtisserie. C'est une boule toute ronde, croustillante et crémeuse à la fois, à base de mousse au chocolat au lait. Il faut y ajouter un crémeux à la fève de tonka, du praliné coulant amande, vanille, un biscuit au chocolat.
1: Il y a la place.
2: Non mais c'est... Et enfin un croustillant aux amandes hachées. Eh bien la pétition de Marc a fait le tour du web et l'atmosphère devrait bientôt revenir dans la vitrine de sa boulangerie.
0: Atmosphère. Merci beaucoup mon bon Fabinou.
2: Oui.
0: Au revoir mon Fabinou. Mettez un jingle, je sais pas, mettez ce que vous voulez. Mettez un jingle, non?
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2: C'est gratuit le jingle.
0: C'est gratuit.
2: C'est pour ça que vous en mettez.
0: Profitons-en, parce que nous on les fait encore, contrairement à cette pâtisserie. Nous des jingles, on en a foison, là, il n'y a pas de problème. David, il est là, mon David?
13: Ouais.
0: Ouais, ouais. D'accord.
2: Je crois qu'on emmerde.
1: Sois poli un peu.
0: On te dérange, David?
13: Ah non, pas du tout.
0: Ah
13: non,
0: bon?
13: Non, c'est des conneries, ça.
0: Ah, c'est des conneries. Ça va, David? Tu nous appelles d'où, mon David?
13: Bordeaux.
0: Ah, Bordeaux. Bien. Bordeaux,
13: ouais,
0: Bordeaux.
13: Les Girondins de Bordeaux.
0: Exactement, les Girondins de Bordeaux. Qu'est-ce que tu fais de beau à Bordeaux, David?
13: Eh bien, moi, je suis sans emploi. Voilà, je suis à la maison, tout va bien.
0: Bon, très bien, mon David. Tu voulais réagir sur les aides à domicile dont on en parlait tout à l'heure?
13: Oui, parce que je suis non-voyant. Donc, j'ai une aide à domicile.
0: Ah, bah oui.
13: J'ai également ma petite amie qui est aide à domicile également. Mmh.
0: Très bien.
13: Et c'est vrai que c'est un métier où elles ne sont pas payées bien gras. Il y en a très peu. Il y en a qui arrivent et puis qui, au bout de pas longtemps, repartent.
0: Ouais.
13: Parce que ben elles sont voilà pas toujours et puis on les mène un peu comme on veut, on les on leur change de personne en cours de journée, des trucs comme ça et tout.
0: Non, non, c'est un métier essentiel et bien compliqué. Toi, David, l'aide à domicile qui vient chez toi, tu la connais depuis longtemps?
13: Ah oui, oui.
0: Très bien.
13: Ça fait 28 ans qu'elle travaille pour moi.
0: Ah oui, d'accord. Donc bah voilà. Alors sans aller jusqu'à 28 ans, en tout cas, je suppose que c'est important d'avoir quelqu'un qu'on connaît bien et qui change pas tous les 4 matins. Voilà.
13: Quand on me propose des remplaçantes, j'hésite parce que on ne sait pas sur qui on va tomber. Ouais. Même si elles sont employées par une association qui est sérieuse, je veux bien, mais il faut tout réexpliquer, dire où sont les produits, tout ça, tandis que la domicile que j'ai, elle connaît tout déjà, et puis y a un petit rapport d'amitié aussi.
0: Oui, bien sûr, évidemment, il y a un lien qui se crée, la confiance et tout, c'est bien normal. David, merci beaucoup d'être passé nous raconter ton expérience. Tu prends bien soin de toi, mon cher David, et tu repars toi aussi
3: avec ta carte carburant
0: d'une valeur de 100 euros. D'accord, mon David, on t'embrasse fort. Merci d'être passé nous voir. Dans un instant, dans un instant, on va vous présenter un invité pas banal parce qu'on aime vous présenter des invités
14: pas banaux.
0: Mais d'abord, on va écouter Oria avec Soirée mondaine.
3: Ah oui, ça, vous y allez tout le temps.
0: Tout le temps.
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0: On aime tellement chic.

0: des soirées mondaines avec Coria.
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0: Comme promis, place à la personne pas banale du samedi. Bonjour Aziz Hamedi.
3: Bonjour à vous.
0: Bienvenue, bonjour à vous. Bienvenue ici. Alors Aziz, tu as dit, on peut se tutoyer Aziz, il n'y a pas de souci. Tu as 19 ans, mon cher Aziz, tu habites à côté de Grenoble et tu es une véritable star en devenir, de plus en plus sollicité. Si, si, moi je croise les doigts pour toi, il n'y a aucun problème parce que tu as beaucoup de talent. Tu joues de quoi, mon cher Aziz ?
3: Je joue le seul instrument qui est le piano.
0: Voilà, très beau piano.
3: Bonjour, j'en rêvais depuis que je suis petit.
0: Voilà.
3: Et depuis un an, j'ai eu l'opportunité d'en faire.
0: Ouais.
3: Et depuis, c'est devenu mon meilleur ami.
0: Voilà, sauf que Aziz, deux choses incroyables chez toi, c'est que tu en joues principalement où, ce piano ? Et tu as appris en jouer
3: à la gare de Grenoble.
0: À la gare de Grenoble. Et tu as appris comme ça. Tu n'as pas pris de cours, hein ?
3: Franchement, non. Parce que déjà, en fait, financièrement, déjà, c'était compliqué pour prendre des cours.
0: Ouais.
3: Et deuxièmement, je voulais. En fait, moi, j'aime bien me débrouiller tout seul.
0: Ouais.
3: Donc, la première fois que j'ai acheté mon piano, je l'ai posé sur la table. Je me suis posé. Je me suis dit, bon, ça sert comment, etc.
0: Ouais.
3: Pendant des heures et tout. On aurait pu me prendre pour un fou. Et au final, ça a bien payé, quoi.
0: Voilà.
3: Ça a marché.
0: Et donc, c'est là jusqu'à la seconde où on se parle, mais ça va bientôt changer. Tes concerts, tu les fais donc principalement à la gare de Grenoble, on va dire.
3: Oui, c'est ça. Voilà. Tous les jours, il y a un Olympia à la gare, si vous voulez.
0: Voilà, tous les jours, donc concert à la gare. Et quand Aziz, il joue, je vous rappelle qu'il y a à peine quelques temps, il ne savait pas jouer de piano, on est d'accord. Il n'a pris aucun cours. Et maintenant, Aziz, il joue comme ça. Tiens, écoutez. Voilà, c'est un don. Là, t'as passé ton bac l'année dernière en juin. Là, tu vas continuer. C'est quoi là ton futur là, mon cher Aziz là ? Il va se passe quoi là pour toi ?
3: Il y a de grandes choses qui arrivent.
0: Ouais.
3: Je peux pas dire les noms, mais il y a une grande chaîne de télé en France qui va me suivre sur un an.
0: Ok.
3: Et ce sera un reportage. Il y a au moins 5 millions d'audience. On va dire, c'est pas mal.
0: Ouais, c'est pas mal.
3: Un grand reportage.
0: Voilà.
3: Il y a peut-être une tournée des gares qui arrive.
0: Tournée des gares, ouais. Ça c'est génial.
3: C'est ça, c'est à 70%.
0: Voilà.
3: Avec peut-être une première date à Grenoble, en concert.
0: Voilà. Et puis
3: il y aura pas mal de concerts à Paris aussi, en France, à Grenoble.
0: Non, mais tu te rends compte, tout ça, voilà, bravo, c'est tellement mérité. Voilà, le talent,
3: c'est gentil,
0: dans la gare.
3: C'est gentil,
0: et il y a un album déjà aussi, hein. Non, c'est ça, il y a un morceau là qui tourne, c'est ça ?
3: Et là, il y a un EP qui est sorti le 16 février dernier qui s'appelle Mélancolia.
0: Mélancolia, exact.
3: Et là, on bosse sur le prochain projet où ça sera, on va dire, grandiose. Et là, on prendra vraiment notre temps. Parce que l'autre projet, je voulais le sortir parce que ça me tenait à cœur. C'était un projet qui a été fait avec les moyens du bord et tout, ça a son charme.
0: Ouais.
3: Là, ça va être un projet vraiment professionnel, etc.
0: Ouais.
3: Et il y aura aussi son charme, en fait.
0: Ouais.
3: Et ça sera l'évolution, on va dire.
0: Aziz, c'est le charme, de toute façon, c'est comme ça. C'est le rouleau Iglesias du piano. C'est les charmes et les charmes et les charmes. Aziz, je crois que tu es assez fier quand des jeunes te disent, tu vois, grâce à toi, j'ai envie de me mettre au piano. C'est vrai, ça ?
3: En fait, moi, ça me fait plaisir.
0: Ouais.
3: J'ai pas envie de dire que c'est grâce à moi.
0: Quand même.
3: Eux aussi, du coup, ils ont eu la foi de venir en faire. Mais c'est vrai que la dernière fois que, quand je suis passé dans les médias, je suis parti à la gare, il y avait au moins une dizaine de jeunes qui m'attendaient.
0: Ouais.
3: Et qui voulaient que je leur montre et que je leur apprenne, en fait, tout simplement. Mmh. Et je suis resté au moins 4 heures en train de leur apprendre.
0: Ouais. Tu vois, franchement, c'est trop, trop bien. Bravo, Aziz. Voilà, on voulait juste
3: Merci
0: te féliciter
3: beaucoup.
0: Et t'encourager pour la suite. Voilà, Aziz. Hamedi, il a appris à jouer du piano à la gare de Grenoble et depuis il est très demandé. Son album s'appelle Mélancolia, disponible sur les plateformes de streaming, comme disent les jeunes. Merci, moi, Aziz. Passe un bon week-end.

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2: Allez, partons gaiement vers la deuxième demi-heure de votre talk show du samedi. Alors ici, c'est comme le talk show de Léa Salamé qui à l'époque.
3: Mais pas pareil.
4: La même chose.
2: Dans un instant, on parlera de ces influenceurs santé qui pullulent sur le web. Et votre tribu est là, notre enfant de la télé, Nicolas Malabeuf, et notre spécialiste web, justement, mon Fabien Emo. Qu'est-ce qui se passe sur ce groupe Facebook?
5: Alors déjà, pour nous retrouver, vous tapez Youpi la vie avec Willy Revelli. Et on parle des animaux.
2: Alors,
5: beaucoup de chats chez les Youpistes.
2: Des chats.
5: Et on aime bien, vous savez, les petits noms d'animaux.
2: Prénoms,
5: donc, par exemple, Laurence, elle a appelé ses chats Looping et Biscotte. Sébastien, mon chat s'appelle Toinette.
2: Toinette.
5: Claudine, elle, c'est Helios, Isis et Team You.
2: Oh là là, il y a beaucoup de chats.
5: Isabelle, c'est Nuance. Peut-être pour Nuance, 50 nuances degrés, Et Thierry, lui, là, un chien, c'est Ruby, il a 5 ans.
2: Ruby.
5: Et alors, continue, parce qu'on a reçu beaucoup de photos.
2: Oui.
5: Et vous aviez un chat.
6: J'avais un chat.
2: MC, il s'appelait MC, parce que j'étais fan d'MC Solar. Voilà, donc je l'avais appelé MC.
5: Donc, continuez à réagir. Le groupe Facebook, c'est Youpi la vie avec Willy Revelli.
2: 08. Puis j'avais un chien quand j'étais gamin, il s'appelait Tarzan. Mais ça, je l'ai dit déjà, il s'appelait Tarzan. C'est comme mon père. Mon père, il l'avait ramené dans un petit sac. Il l'avait trouvé. Parce que mon père était maçon, il l'avait trouvé dehors. Et il l'a ramené dans un sac, comme un sac poubelle. Le chien était tout petit.
6: C'était quoi comme chien?
2: C'est un berger belge qui était assez vilain.
5: D'accord.
2: Mais c'est pas grave. Et puis on l'a gardé. Il a dit comment tu vas l'appeler? Donc je voulais l'appeler Goldorak. Mon père m'a dit non. Donc c'était Tarzan.
5: Bon, c'était
2: pas mieux. Enfin voilà, c'était Tarzan. Mon petit Tarzinou, quoi. 0810-055-056. Vous nous appelez. Vous repartez avec quoi aujourd'hui?
6: Avec 100 euros de carburant. Voilà. Le tirage, c'est demain.
2: Voilà, passez même nous donner le nom de votre animal et tout. Oui, c'est sympa aujourd'hui à laisser à la cool. En attendant, si vous n'avez pas suivi l'actu, pas de panique. L'actu vous suit. Il est temps pour moi de mettre
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2: Et on commence avec cette bonne nouvelle. Le gouvernement prévoit un coup de pouce à la pompe. Si vous travaillez à plus de 15 km de votre domicile, 30 km aller-retour, que vous touchez moins de 17 000 euros par an ou 50 000 euros pour un couple avec deux enfants, que votre véhicule est de couleur rouge ou grise, excepté l'anthracite, que votre plaque d'immatriculation possède une lettre comprise entre le E et le T, que les chiffres impairs, sauf le 1 et le 3, composent votre plaque et que le mot de passe pour accéder à votre espace impôt.gouv.fr comporte bien 2 majuscules, 8 minuscules, pas d'espèce, 9 tirés du bas, salade, tomate, oignon. Vous pourrez flasher un QR code qui vous enverra sur un formulaire à remplir pour obtenir une ristourne carburant de 8 euros dans 6 mois. Le portail de l'ANTS annonce une fuite spectaculaire de données. Ont été divulgués nom, prénom, date de naissance, email. Bon, ça s'appelle Facebook en fait. C'est bien simple, on n'avait pas connu de fuite de données aussi massive depuis la dernière tournée de Franck Michael. Moi, pour éviter les fuites de données, j'ai mis une couche culotte autour de mon PC. Finalement, être sans papier, ça a des avantages. Au moins, on se fait pas pirater. Sorti mercredi dernier au cinéma d'un film inspiré de la vie de Philippe Croizon. Après le film en 2024, un petit truc en plus. Cette fois, le cinéma mise sur 4 petits trucs en moins. Le magasin Printemps annonce la suppression de 229 postes. Au printemps, les feuilles poussent, mais côté boulot, c'est l'automne. Hein, les emplois tombent. La Suède déclare officiellement le sexe comme étant un sport. Voilà, un tournoi serait déjà en pénétration, en préparation. En Suède, avec IKEA, ils étaient déjà les spécialistes du montage. Ils seront donc aussi les spécialistes du démontage. Un chargement de 12 tonnes de chocolat Kit Kat volé dans un camion. Tiens, Gérard Larcher est rentré dans le grand banditisme. Enfin, la question du jour. Alors, normalement, Interville, c'est top à la vachette. Mais comme cet été, France 2 à Dignette, est-ce que ça sera plutôt stop à la vachette? Et vous avez 2 heures. Malheureusement, dans 250 jours, c'est fini 2026. Il n'y a pas Interville cet été, dit-on.
5: Non, pas d'Interville.
2: Non, en même temps, il n'y avait déjà pas de
6: vachettes. Il n'y avait pas les vachettes.
2: Il n'y a plus d'émission, il n'y a plus rien. Donc, du coup, on a le moral qui est.
5: Ah, bah, pas bien.
6: Vous avez la solution.
2: On a la solution. Quand je vais vous dire à vous, où que vous soyez, ou même en bagnole, où tout le monde se lève, et vous me gueulez. Ça va beaucoup mieux, mes amis. Question que je me pose souvent, avec toutes les couillonnades qu'on dit dans cette émission, est-ce que nous, on va y aller là, au paradis? Eh bah, ben, peut-être pas sûr, hein. Voici Michel Polnareff, à tout de suite.

0: bah, je peux te dire qu'il y en a un qui va aller en enfer. Écoutez-moi bien, mes amis. Nous venons d'apprendre, parce que pendant que Michel chantait, j'avoue qu'on ne l'écoutait pas. Mais
1: là, c'est grave.
0: On vient, et c'est très grave ce qui se passe. On vient d'apprendre à l'instant, là, il y a une seconde, hein, que ce soir, Nicolas Malabeuf organise chez lui, à Rosny-sous-Bois, dans son appartement. Je vais donner l'adresse, je n'ai rien à foutre. Il organise une soirée et Fabien et moi, on n'est pas invités.
2: Non, mais normal.
0: T'es vraiment un salaud.
2: C'est plus de votre âge.
0: C'est plus.
3: Il y a un mois, il est venu chez moi, j'ai fait un bourguignon. Il y a 15 jours, j'ai fait un silicone carnet.
0: C'est quoi cette histoire, cette soirée chez toi, Nico?
2: On n'est pas de la même génération. On fait pas les mêmes soirées.
1: Mais quoi?
0: Tu crois que je fais une soirée des chiffres et des lettres, moi? C'est quoi le délire?
2: Motus et tutti quanti, là.
1: Motus
0: et Fabien, Fabien,
2: il a un gamin.
0: Voilà les amis, tendez la main. Je t'ai sorti du ruisseau, ça m'apprendra. Voilà. Ça m'apprendra, tiens.
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0: Gros dégueulasse. Oui, je vais donner ton adresse. Tous chez Nicolas Malabeuf ce soir, on va vous donner l'adresse d'ici la fin de l'émission à Rosny-sous-Bois, en banlieue parisienne. Ouvrons notre nouveau dossier. De plus en plus d'influenceurs santé nous donnent des conseils sur les réseaux sociaux. Oui, mais bon, alors, c'est bien ou pas bien? Bonjour Marie Bonneau.
5: Bonjour.
0: Bien. Est-ce que vous avez été invitée à la soirée de chez Nicolas ce soir?
1: Si vous dites oui, alors là.
5: Non.
0: Quel scandale. Vous êtes la vice-présidente du syndicat des jeunes médecins généralistes. Réagir. Alors, vous nous confirmez que c'est une tendance en ce moment, qu'il y a de plus en plus d'influenceurs, dont certains qui n'ont aucun diplôme, rien du tout, et qui donnent des conseils santé sur les réseaux, c'est ça?
5: Oui, oui.
0: Ah là là.
5: Oui, tout à fait. Ben, je vous dirais qu'en ce moment, on est dans l'ère de l'abondance de l'information. Il y a une jungle sur les réseaux sociaux qui est propice à la désinformation. Et qu'on observe qu'il y a 43% des posts sur ces réseaux sociaux qui sont considérés comme de la mésinformation en santé, qui concernent la santé.
0: 43% des posts qu'on voit passer.
5: Des posts qui sont. Non, qui sont considérés comme de la mésinformation.
0: Oh là là là.
5: Concernent le sujet de la santé.
0: D'accord. Alors, parmi les sujets de santé là, les plus demandés, il y a la beauté, le ventre, la minceur, la fertilité, la sexualité aussi. Pourquoi est-ce qu'on va prendre.
5: Et donc,
0: pourquoi on va prendre des conseils sur Internet, Marie? C'est parce qu'on n'arrive pas à avoir de rendez-vous chez le médecin?
5: Alors, ben, en partie, et puis aussi parce que l'information, elle vient à nous. Hein.
0: Ouais,
5: on peut être en train de regarder un influenceur sur le sujet beauté, lifestyle, comme vous étiez en train de dire, et puis on va vite dériver sur un sujet santé, hein, que ce soit par l'alimentation, puis on en vient aux troubles du comportement alimentaire, par la musculation, et puis après on en vient à la testostérone, au masculinisme. Donc il y a plein de façons dont ça peut dériver, mais il n'y a pas de doute que les gens sont plus souvent devant leur écran qu'à côté de leur professionnel de santé.
0: Et en quoi ça pose problème alors, Marie? C'est-à-dire qu'effectivement, c'est la plupart du temps,
5: ça peut être dangereux pour l'individu en lui-même parce qu'il peut prendre des décisions erronées sur sa santé. Il peut décider d'arrêter un traitement parce qu'il a entendu une information qui faisait peur, ou il va refuser une vaccination ou un soin qui pourrait lui être bénéfique. Ouais. Mais aussi, bah, il y a des risques psychosociaux. Ça rend anxieux, ça peut rendre un peu défiant, ça peut venir à faire de l'isolement, ou on peut s'enfermer dans un système de pensée si on a toujours la même information qui nous parvient sur les réseaux.
0: Ouais.
5: Et puis malheureusement, bah, ça peut aussi être un impact financier parce que si on achète tous les compléments alimentaires qui nous sont proposés, ben c'est un sacré marché.
0: Voilà. Ça, vous pouvez nous donner, je ne sais pas, vous avez en tête un conseil vraiment grotesque que vous avez vu, même vu sans que ce soit forcément très dangereux, mais même un truc un peu ridicule.
5: Ben non, mais on peut tous se rendre responsable de mésinformation, hein, c'est-à-dire propager une information erronée parce qu'on l'a entendu.
0: Oui, on l'a entendu.
5: Mais bah, par exemple, je peux vous dire que vous n'avez pas besoin de booster vos défenses immunitaires.
0: Ah bon ?
5: On n'est pas malade. Là, les conseils, c'est des conseils assez ordinaires, de l'hygiène, une bonne quantité de sommeil, une alimentation variée, et puis bah, les maladies de l'hiver, elles sont bénignes et on en attrape tous et c'est normal.
0: Il paraît que vous avez des patients que vous recevez, Marie, des patients qui ont été convaincus par ChatGPT d'être malades alors que non, ou d'avoir un truc alors que non, c'est vrai ça?
5: Bah oui, bien sûr. Il faut dire que je suis bien conscient que quand ils arrivent me voir, il faut qu'ils aient déjà pris rendez-vous, qu'ils aient pris du temps dans leur vie pour venir et se déplacer. Et entre-temps, ils ont déjà rencontré de l'information sur les réseaux sociaux, ou alors ils ont déjà posé la question, en effet, à une IA générative. Et donc, ça nous fait plus de travail, nous, les professionnels de santé, de devoir convaincre la personne, décrypter ce qu'elle a compris, lui faire un rapport sur ce qui nous apparaît pertinent et ce qui nous paraît faux, et ensuite la convaincre d'aller vers le bon soin, ça nous demande plus de travail plus encore de et c'est compliqué actuellement au vu de la surcharge du système de santé.
0: Donc vous nous conseillez quoi, Marie Bonneau, alors? Parce que il y a aussi des vrais médecins qui donnent des conseils. Il y a des vrais médecins.
5: C'est ça que j'allais vous dire, c'est qu'il faut savoir qui s'adresse à vous sur les réseaux. Est-ce que en effet c'est un influenceur lambda ou est-ce que c'est un vulgarisateur scientifique, quelqu'un qui a fait l'effort de produire du contenu qui est pertinent et bon pour la santé publique? Ça, c'est des choses qu'il faut promouvoir. Et puis il faut aussi un peu les protéger parce que parfois ils sont victimes de procédures bâillons. Des gens vont les attaquer pour diffamation ou l'usage du droit à l'image parce qu'ils disent quelque chose qui ne convient pas à une autre communauté. Mais en gros, ce qu'il faut, c'est surtout éduquer notre population à l'esprit critique sur ces contenus. En gros, c'est un peu les vacciner contre la mésinformation, de leur apprendre à reconnaître et un biais cognitif qui va les amener à des erreurs de jugement.

0: Saint généraliste réagir. Je vous donne l'adresse de Nicolas Malabeuf tout à l'heure. Et on va chez lui vers 21h ce soir. Hein. Tous, hein. Marie y compris. Merci beaucoup. Passez un bon week-end, Marie.
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0: 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On va faire un petit coucou à Damien. Ça va, Damien?
3: Oui, ça va, oui.
0: Ça va très bien, mon ami. Nous, tu nous appelles d'où?
3: De Payaduc, une petite bourgade du Puy-de-Dôme.
0: Ah, le Puy-de-Dôme, en force, le Puy-de-Dôme. On a souvent des auditeurs du Puy-de-Dôme qui nous appellent. Je crois que tu as un petit animal à la maison, c'est ça, hein?
3: Oui, même un assez gros chien.
0: D'accord, un assez gros chien. Et alors, comment il s'appelle, ce gros chien?
3: Il s'appelle Tao.
0: Tao.
3: A-S-O.
0: Très bien. Et ça, il ressemble à quoi, le gros chien?
3: Eh ben, un collet. Désolé, c'est un problème de prononciation pour
0: eux. Ouais. Un collet.
3: Un collet, comme la série télévisée dans les années 50.
0: Voilà, la chienne Lassie. Ah, très très bien. Donc, il a 4 ans, c'est ça?
3: Il a 4 ans,
0: voilà. En fait, on vous a parlé de ça avec Fabien, on vous a demandé de réagir là-dessus sur le groupe Facebook, parce que il y a une petite enquête qui est sortie cette semaine, les villes où il est très agréable de promener son chien, et Grenoble est arrivé premier, Boulogne-Billancourt en deux, voilà.
4: Et nous avons eu un message de Jacqueline sur le groupe Facebook, elle a environ 100 pigeons voyageurs.
0: 100 pigeons voyageurs
4: Non mais c'est dingue.
0: Qu'est-ce que c'est que ça? Bon, ben moi j'ai à peu près une centaine de crottes de pigeons sur ma Vespa tous les jours, et je les embrasse au passage, toutes ces pigeons. T'embrasse fort, Damien, merci d'être passé nous voir. Tu fais une caresse au chien.
3: Merci beaucoup.
0: Et on te fait une caresse aussi, mon cher Damien. Tu repars avec quoi?
5: Les 100 euros de carburant, ta sélection en tout cas.
0: Voilà. Merci à nous avoir appelé, mon Damien, t'embrasse fort. Dans un instant, Nicolas Malabeuf, on trouve la télé,
4: vous
0: on
4: êtes
0: parle
4: sûr
0: de quoi?
4: Il fait sa chronique comme il est.
0: Ah non, t'as raison.
5: Oh non.
0: Bien joué.
4: Non mais parce que là, moi, j'ai un peu les verts là.
5: J'ai bossé toute la semaine quand même.
4: Oui, pour rien.
0: Fabien, écoute-moi, je t'aime fort.
4: Ouais, moi aussi.
0: Je te jure, écoutez-moi bien.
5: Non.
0: Je vous jure sur ma vie que dans un instant, Nicolas ne fera pas sa chronique.
5: Je me suis couché à 2h du matin.
0: Je vous le promets. Nico, j'en ai rien à faire.
5: Là, j'ai les boules. Là.
0: Bah, les a pas.
5: Non, mais
0: comme ça, tu vois, il n'y a plus de place. T'as vu ce qu'on est obligé de faire? Mais écoutez-moi bien, mes amis, dans un instant, pas de chronique de Nicolas Malabeuf. Et dans un instant, on aurait parlé de quoi sinon avec toi, normalement?
5: J'aurais fait un hommage à Mike Brandt.
0: Oui, bah alors, écoutons David. Certainement.

0: Damiano David. Pas qu'il est très beau, j'aimais. Ah bon, il ressemble à quoi, Damien? Pas qu'il est beau. Qu'il est italien, qu'il est beau. Eh normal, oui, normal. Regardez mon
1: vous
0: physique.
1: Vous êtes magnifique.
0: Regardez ma tronche.
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1: Qu'est-ce qu'il est désagréable.
2: Je me venge,
1: Il est désagréable.
0: Nico ne me cherche pas.
1: Hein. Ah oui.
2: C'est vous le patron, c'est vrai.
1: J'ai trouvé une
0: photo.
1: Alors,
0: il est beau, Damiano David? Ouais, il est beau. Nico, vraiment, je t'assure, là, je vais te donner la parole, mais c'est vraiment parce que je t'aime. Parce que tu viens de me dire, il m'a supplié pendant la chanson, il m'a dit, mais j'ai couché à 2h pour faire ma chronique sur Mike Brandt. Non, mais franchement, qui au monde se couche à 2h pour faire un truc sur Mike Brandt? Bon, alors vas-y, allez.
2: Eh bien, il y a 51 ans, jour pour jour, un immense chanteur nous quittait.
5: Laisse-moi t'aimer.
0: Ah oui, il est à fond.
1: Ah oui, il adore.
5: Toute une nuit.
0: Tu vas passer ça ce soir?
2: Je vais faire virer de mon propre chez moi. Alors Mike Brandt, alors c'était Dick Rivers quand même qui devait initialement chanter cette chanson. Laisse-moi t'aimer, une chanson que Mike Brandt a apprise en phonétique puisqu'il ne parlait pas bien français. Donc au début, il prononçait Lâche-ma-tami. Mais bon, ça ne faisait pas trop Lâche-ma-tami. Et donc c'est avec cette chanson qu'il accède à la gloire grâce à une animatrice de RTL. C'était Monique Lemarcy, qui la passait plusieurs fois par jour sur l'antenne tellement elle l'adorait. Mike Brandt, né sous le nom de Moshe Michael Brandt, le jeune Mike est resté totalement muet jusqu'à l'âge de 4 ans quand même. Puis il se fait repérer en 69 lors d'un concert à Téhéran par Sylvie Vartan et son secrétaire Carlos. Et donc quelques mois plus tard, Mike arrive à Paris par surprise avec peu d'argent en poche. Il téléphone tous les jours à Carlos, mais il ne lui répond plus, malheureusement. Mike n'a donc plus d'argent. Il prend donc un avion pour quitter la France. Mais à l'aéroport d'Orly, il appelle une toute dernière fois Carlos, qui décroche enfin, tout juste revenu d'une tournée d'été avec Sylvie Vartan. Ça s'est joué à peu et c'est comme ça que ça va démarrer. Carlos l'héberge même chez lui. Mike Brandt commence à se produire dans des cabarets et des restaurants, dont celui que possédait Carlos, qui s'appelait le Bistingo. Et alors, l'un de ses premiers plateaux, c'était sur France Inter depuis Cannes, interrogé en anglais par Yves Mourouzi et Sophie Dumoulin.
6: Ça, il s'appelle Mike Brandt.
7: C'est le chanteur français.
6: Il est avec nous, il paraît qu'il est très beau.
7: Il chante l'amour lui aussi.
6: Voilà, il a eu un gros succès. Voilà, je crois que ces dames qui sont dans la salle peuvent applaudir. Oui, c'est lui.
8: Hello.
6: Mike Brandt, you don't speak French. You sing in French, but no, you don't speak.
8: Yes, I sing in French. Yes, I like to sing in French.
6: Yeah. Ah. Each day
8: I speak a few words.
6: A few words. Which word? Which words?
8: Je t'aime, je t'adore, not you.
6: Oh, thank you.
2: Alors, il y avait vraiment une effervescence autour de Mike Brandt. Il le racontait dans l'émission Samedi Soir de Philippe Bouvard.
9: On me dit que vous êtes de plus en plus traqué par les jolies filles.
8: Oui, un peu.
9: Mais est-ce qu'il arrive que vous rentriez chez vous le soir et que le garde du corps ait mal fait son travail et qu'il y ait déjà des admiratrices installées dans votre chambre?
8: Oui, la dernière gala, j'ai trouvé 4 filles dans mon lit.
2: 4 filles, ah oui. 4 filles dans son lit.
8: 13 ans, très jeune.
9: Alors, qu'est-ce que vous avez fait?
8: Je lui ai dit, écoute, excuse-moi, je suis très fatigué, je vais dormir.
9: Nous aurions tous fait comme vous, menteur.
2: Il lui a dit menteur. Et c'est vrai que Mike Brandt était souvent poursuivi par des fans avec des paires de ciseaux pour lui couper des mèches de cheveux en souvenir, c'est fou. En 71, le chanteur est victime d'un accident de voiture dans l'Ain. Et pour faire parler de lui, il va retourner l'affaire pour faire du buzz. Il va se mettre en scène dans son lit d'hôpital en se rajoutant des bandages et des tuyaux. Une photo est même vendue au journal France Soir et l'affaire prend de l'ampleur. Et enfin, le petit potin sur Mike Brandt. Carlos avait fait un pari avec Joe Dassin. Dassin lui avait dit, tu verras ton Mike Brandt, ça marchera jamais. Et donc, il avait dû offrir à Carlos une caisse de vin Grand Cru de Bordeaux.
0: Merci beaucoup, mon bon Nicolas.
2: Ça valait le coup, pas?
0: Oui, ça valait le coup. Eh ben non, mais je sais qu'il y a des fans de Mike Brandt qui nous écoutent. Et puis, si ce soir, les fans de Nicolas Malabeuf voulaient dormir devant chez lui, dans un instant, vous donnera l'adresse exacte. Déjà, pour vous situer, vous voyez la gare RER de Rosny-sous-Bois. Eh ben, il est en face, la ligne E. Il est pile en face. Tu traverses la route, on est pile chez Nicolas. Dans un instant, l'adresse exacte.

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1: De retour ici, c'est Willy vient déjeuner chez vous. On passe à table tous ensemble le samedi et le dimanche en direct entre midi et 13h. Mais vite, ce sont les 5 dernières minutes. Place à la bonne idée du samedi. Bonjour Maëlle Maréchal.
2: Bonjour.
1: Bienvenue ici, vous êtes éducatrice chez Pat Attrape. Donc Pat, P-A-T, plus loin, Attrape. Alors c'est quoi Pat Attrape?
2: Alors Pat Attrape, c'est une association qu'on a créée en 2017 pour mettre en place des ateliers de médiation par l'animal.
1: Voilà, ça je trouve donc, ça toujours incroyable ça. Ça c'est parce que on sait pas à quel point grâce aux animaux on peut aller mieux. On va en parler dans deux petites secondes, mais déjà pour qu'on comprenne bien, la médiation animale, vous la faites où par exemple?
2: Alors on est situé à Boissy-le-Roi et on intervient du coup sur tout le secteur Seine-et-Marne et 91 et on intervient en EHPAD, auprès des enfants, dans des structures en situation, enfin avec des enfants ou des adultes en situation de handicap, mais on intervient aussi en crèche, on intervient aussi dans les écoles. Donc on a un public très varié.
1: Voilà, vous y allez avec des animaux, quoi comme animal par exemple?
2: Alors, au niveau de l'association, on a une cinquantaine d'animaux médiateurs. Ouais. On intervient avec des tout petits animaux comme des gros. On intervient avec chiens, chats, lapins, cochons d'Inde.
1: Des poules?
2: Des chinchillas, des octodons, des poules, tout
1: à fait. Voilà, les poules. Voilà.
2: Et donc, des perruches.
1: Voilà. Donc, par exemple, Maëlle, quand vous allez dans un EHPAD, par exemple, avec des poules, il se passe quoi, alors?
2: Ah bah alors pour le coup vous choisissez le meilleur exemple. Les personnes âgées, elles ont toutes eu souvent des poules chez elles, soit jeunes, soit dans leur vie. Et donc du coup la poule, bah ça ramène énormément de souvenirs. Donc on les redécouvre. Alors moi en plus j'ai des poules d'ornement, des poules un peu différentes de ce qu'ils ont eu l'habitude d'avoir. Et puis rien que le son, redonner à manger, essayer de se rappeler ce qu'on leur donnait à manger, les observer, les regarder picorer, bah ça leur fait énormément de plaisir, de bien-être, ça fait travailler la mémoire, ça fait travailler les souvenirs,
1: ça améliore,
2: ça crée du lien.
1: Voilà, ça crée du lien.
3: C'est comme la musicothérapie avec la musique, mais là avec les animaux.
1: Exactement, ça améliore l'état physique et moral, quoi.
2: Exactement, c'est ça. On va travailler à la fois la motricité sans s'en rendre compte, on va donner à manger, on va caresser, donc on fait bouger ses membres, et en même temps, on crée du lien, on papote entre nous, on se raconte des histoires, on profite d'un bon moment de plaisir ensemble.
1: Combien de temps durent les séances à peu près quand vous y allez?
2: Alors généralement, on fait des séances d'une heure. Et après, on peut même faire, pas deux heures avec le même groupe, mais on se déplace souvent dans les établissements deux heures, comme ça, ça permet de voir le plus de personnes. Parce qu'on peut faire à la fois des groupes et à la fois aussi des personnes en

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3: Bonjour et bienvenue dans votre magazine Ma France par ici les économies. Notre objectif, vous le connaissez, chaque semaine ça ne change pas, on veut vous redonner du pouvoir d'achat. Alors aujourd'hui on va parler location parce que presque tout se loue et c'est bien souvent un bon plan pour le porte-monnaie, que ce soit donc pour faire bien sûr des économies ou en générer un revenu d'appoint. On va tout vous dire avec notre invité. Bonjour Philippe Lévesque.
4: Bonjour Valère.
3: Vous êtes auteur du livre Éco-frugal, c'est paru aux éditions Le Duc. Je vous propose pour commencer de répondre à cette première question d'un auditeur.
5: Bonjour, je suis Franck de Meudon. Je me permets de vous joindre parce que j'ai vu qu'une perceuse était utilisée 12 minutes au total seulement durant sa vie de fonctionnement. Du coup, ça me questionne. Est-ce vrai? Est-il préférable de louer? Merci à vous. Bonne journée.
3: Et merci pour cette question. Alors, je le rappelle d'ailleurs, si vous avez des questions à poser à nos invités, c'est par ici leséconomies@radiofrance.com. Philippe Lévesque, est-ce que c'est vrai qu'on utilise une perceuse seulement 12 minutes dans toute sa durée de vie en moyenne?
4: Eh oui, c'est une aberration en fait. Ah, c'est le chiffre officiel, 12 minutes. Et donc, c'est là qu'on voit que l'accès, l'usage est beaucoup plus important que la propriété. Quel intérêt d'acheter une perceuse si c'est pour l'utiliser en tout et pour tout 12 minutes? D'où l'intérêt, bien sûr, de la location qui consiste à donner à l'accès plutôt que la propriété. Donc, l'idée, c'est de profiter de l'accès plutôt que de s'embêter à posséder un objet avec tout ce que ça implique, notamment le stockage, l'entretien, ce genre de choses.
3: Oui, même si une perceuse, ça prend pas beaucoup de place, mais c'est vrai qu'on l'utilise pas non plus tous les jours, même si on est bricoleur, quoi.
4: Ça prend pas beaucoup de place, mais il suffit d'habiter dans les appartements, dans les métropoles, et on sait à quel point chaque centimètre carré est important, bien sûr.
3: Philippe, ce que vous dites est intéressant. On a longtemps été dans cette société où posséder était important. Est-ce qu'on est en train de basculer vers une société où l'usage prime sur la propriété?
4: Alors, on y va petit à petit, simplement ça reste très très lent. Aujourd'hui, chaque foyer français possède 2,5 tonnes d'objets à la maison. Donc c'est considérable, c'est l'équivalent d'un rhinocéros. En termes d'empreinte carbone, c'est très important. Et puis, par ailleurs, sur les appareils électriques et électroniques, on a plus de 99 appareils chez soi, dont au moins 6 ou 7 ne sont jamais utilisés. Donc on voit que le potentiel pour passer de la propriété à l'usage reste très très important.
3: Alors le pouvoir d'achat, la question financière, elle peut être un levier en fait, hein, pour changer justement un peu son regard. Rien que là, quand vous dites 6 ou 7 appareils sont jamais utilisés, je me dis tiens, je vais regarder dans mes placards et puis autant justement je vais les louer, c'est le thème de l'émission.
4: Exactement. Alors, le levier financier, c'est d'ailleurs le premier levier. Alors, j'ai pas d'étude sur la location, mais j'ai une étude sur l'achat d'occasion qui est assez similaire. C'est une étude de la FEVAD de février 2025. Et la motivation principale à 76%, c'est pour des raisons économiques. Donc oui, vous avez raison, Valère, c'est d'abord pour des raisons économiques. Ensuite, en deuxième, pour 51%, c'est intéressant parce qu'il y a une petite dissonance, c'est pour consommer plus. On peut consommer plus grâce aux gains sur le pouvoir d'achat. Et en troisième, 39%, c'est la motivation environnementale. Donc on voit qu'il y a une sorte de dualité entre les deux, mais généralement, les gens vont y venir pour des raisons économiques et puis s'aperçoivent aussi que c'est bon pour la planète et ça va les conforter dans cette logique de location.
3: Aujourd'hui, on va parler location, donc parce que beaucoup de choses se louent. On peut soit être locataire ou au contraire louer des choses qu'on a à nous. Ça fait un revenu d'appoint. Avec Philippe Lévesque, cette question que j'aimerais vous poser. Aujourd'hui, sur quel type d'objet on fait les économies les plus importantes en louant plutôt qu'en achetant?
4: Alors, déjà, on peut quasiment tout louer aujourd'hui. Je vais juste donner les grandes familles d'outils qu'on met souvent en location. Il y a tout ce qui est outils de bricolage. Il y a tout ce qui est équipement de sport, équipement sportif. Vous avez les jeux et jouets pour enfants. Vous avez bien sûr les véhicules, les moyens de transport et vous avez les logements. Alors,

0: Bien entendu, là où on fait le plus d'économies, c'est sur les biens qui coûtent cher. Donc, c'est en priorité, c'est d'abord le logement, la location d'un bien, et puis la location des moyens de transport. Je pense en particulier à la voiture, mais il n'y a pas que un, ça peut être un vélo électrique, ce genre de choses.
1: Quand on dit louer un bien, ça veut dire que c'est plus économique de louer un appartement plutôt que de l'acheter, c'est ça ?
0: Alors oui, d'ailleurs, il y a des études qui sont faites en fonction des villes. Par exemple, à Paris, vous allez mettre, je connais pas le chiffre exact, mais par exemple, 20 ans pour rembourser l'appartement comparé à la location. Ça dépend des villes, ça dépend des tensions sur le marché locatif. Mais bien sûr, si je reviens à un exemple cette fois, à l'opposé, la perceuse. La perceuse, en fait, aujourd'hui, alors les prix sont vraiment tirés vers le bas avec le dumping. Vous trouvez des perceuses à 20 euros. Simplement, si vous louez une perceuse, ça va vous coûter peut-être 10-15 euros. Donc vous faites 5 euros d'économie, c'est toujours ça. Et puis aussi pour la planète, c'est considérable puisque vous évitez de produire une perceuse. Donc on peut vraiment louer sur tout le spectre. Et il n'y a aucun produit en soi qui empêche la location. Puisqu'aujourd'hui, on va en parler, mais avec les différentes plateformes, en fait, on sécurise la transaction aussi bien au niveau de les échanges d'argent que de l'assurance, ce genre de choses.
1: Ouais, on est des tiers de confiance. Alors, une perceuse à 20 euros, je sais pas si elle est de très bonne qualité. Il y a aussi ça, c'est que parfois on peut louer, on fait des économies sur le prix d'achat, mais en plus on n'accède pas exactement au même type d'équipement, j'imagine.
0: Exactement, ouais. Exactement. On va pouvoir se permettre d'avoir un équipement de meilleure qualité qui dure plus longtemps. Mais je donne cet exemple parce qu'on voit à quel point aujourd'hui les prix bas même peuvent concurrencer la location. Donc c'est pour ça que la perceuse, c'est l'exemple où on gagne de l'argent, mais pas énorme. Mais si on va sur des objets, on monte en gamme, comme la shampouineuse ou le nettoyeur haute pression, pour pas citer de marque, là, les économies sont plus importantes. Un nettoyeur haute pression, vous allez louer peut-être pour 20 euros par jour, et il coûte neuf autour de 100-120 euros, voilà.
1: Ah oui, effectivement. Alors, même logique, là, on parle beaucoup bricolage, mais pour les vêtements, notamment pour les enfants, parce qu'ils ont ce défaut de tout le temps grandir, enfin, cette qualité, les événements ponctuels aussi, est-ce que ça vaut vraiment le coût financièrement de louer des vêtements?
0: Alors, les vêtements, il y a différents systèmes de location. Il y a un système de location, peut-être que vous en avez entendu parler, qui existe depuis quelques années, qui s'appelle le Closet. C'est le site. Alors eux, le principe, c'est qu'en fait, vous recevez chaque mois une box avec des vêtements, autour de 6 vêtements, et ensuite vous les retournez. C'est autour de 60 euros par mois. Okay. Premier mois, sur un an, vous arrivez à 900 euros. Donc on voit quand même que c'est un budget. Et quelque part, en fait, ça va être utile pour quelqu'un qui adore, en fait, changer de vêtements, qui adore suivre la mode. Et là, ça va être utile. Mais on voit que les économies sont pas forcément la clé, sauf si avant vous aviez un budget vestimentaire énorme.
1: Okay.
0: Là où c'est intéressant, c'est sur des vêtements vraiment chers et de qualité. Je pense bien sûr aux événements exceptionnels, type mariage.
1: Oui, oui.
0: Là, bien sûr, la robe de mariage, c'est trois fois moins cher, bien sûr, de la louer. Ou alors, pareil, si vous avez un événement, si vous êtes le témoin de votre meilleur ami, un costume de fursac, sur des sites, vous allez pouvoir le louer. 300 euros, ça reste un considérable, ça va être pour 4 jours, mais voilà, 9, c'est 1000 euros. Donc là, c'est intéressant pour vraiment les biens vestimentaires chers de qualité.
1: Ça, c'est pas mal, parce que c'est, bon, la robe de mariée, on peut comprendre le symbole, et on a peut-être envie de la garder, c'est un beau souvenir. Enfin, l'habit de témoin, c'est peut-être un peu moins marquant, du moins, on n'a pas besoin de garder le...
0: Je pense que nos auditeurs et nos auditrices, on a tous des habits de cérémonie chez nous, qui ne servent plus à rien.
1: C'est vrai que c'est un bon plan. Est-ce qu'il y a des cas où, au contraire, louer revient presque aussi cher, voire plus cher que d'acheter, des pièges en quelque sorte?
0: En fait, comme je disais, le système de box, la vestimentaire, à l'année, vous arrivez quand même sur un montant considérable. Là, j'ai le chiffre exact. Je suis allé voir hier pour avoir les derniers chiffres. 829 euros si vous êtes abonné. Donc là, on voit quand même que c'est pas forcément intéressant, sauf si à nouveau, vous êtes vraiment une passionné ou un passionné de mode, voilà.
1: Donc encore une fois, finalement, et c'est souvent le cas dans ces sujets de pouvoir d'achat, il faut regarder à l'année le budget que ça représente, comparer avec nos habitudes, et là on peut faire un arbitrage.
0: Exactement, faut projeter, faut faire un simple calcul économique. Combien de temps, si je l'ai à la location, je vais amortir avant que ce soit plus intéressant d'acheter neuf, bien sûr.
1: Et alors, à contrario, vous avez un exemple choc d'économie réalisé grâce à la location?
0: Oui, alors bien sûr, il y a la location de logement, ça va de soi, mais j'ai envie de vous parler de la voiture parce qu'aujourd'hui, c'est un sujet très important.
1: Oui.
0: Le coût du budget de l'automobile en France n'arrête pas d'augmenter, autour de 6 000 euros par an. En louant une voiture, ça vous évite d'avoir à la posséder, avec tout ce que ça implique comme coût. D'autre part, une voiture, 95% du temps, elle reste au garage. Et donc, louer une voiture en passant par les sites de particulier à particulier, je ne parle pas des sites professionnels, voilà, et bien en fait, c'est 30 à 50% moins cher. Aujourd'hui, vous avez des voitures en location sur les sites de particulier à particulier à 20 euros la journée. Donc là, c'est vraiment très, très intéressant du point de vue locataire et du point de vue loueur. Et bien, si vous avez une flotte de véhicules, alors je dis une flotte de véhicules parce qu'en fait, 26% des foyers ont plus de deux véhicules. Et bien, ce deuxième véhicule, vous pouvez le mettre en location et ça peut vous rapporter 600-700 euros par mois. Donc là, c'est vraiment très, très intéressant. Et on a deux acteurs qui sont Turo et Getaround qui sont vraiment des mastodontes et en fait, qui ont vraiment démocratiser le marché là ces dernières années.
1: Et d'ailleurs, ce qui est assez intéressant, c'est que dans le spectre de la location, vous venez de dire la voiture, et c'est vrai que c'est une piste intéressante, que ce soit pour un revenu ou pour faire des économies. Mais il y a aussi d'autres types de biens qu'on loue qui sont assez surprenants, des choses un peu insolites maintenant qui se développent aussi.
0: Ouais, alors il y a vraiment tout type de biens. La première chose qui est surprenante, vous avez par exemple une société qui s'appelle Ernest, qui vous permet de tout louer chez vous. Alors le principe, c'est l'électroménager, les meubles. Alors c'est un coût, bien sûr, mais c'est intéressant pour un étudiant, pour quelqu'un qui va faire vraiment une location temporaire et qui veut pas acheter tous les biens et qui veut éviter aussi les frais du déménagement. Donc Ernest, par exemple, pour un meublé un T2, si vous le faites vous-même, ils estiment que c'est 828 euros par an. Et vous allez pouvoir tout louer via ce site, aussi bien l'électroménager que les meubles. Alors bien sûr, si vous restez locataire longtemps, c'est pas forcément intéressant. Mais pour un an et demi, deux ans, c'est vraiment intéressant. Et encore une fois, vous évitez le déménagement. Après, les autres choses qui sont insolites à louer, bien sûr, il y a les piscines. Je pense à Swimmy, ou My Private Pool. Vous avez également tout ce qui est camping chez l'habitant, qui permet de planter sa tente dans le jardin de l'habitant. Mais vous pouvez aussi louer un jardin pour organiser un événement, une soirée, un anniversaire.
1: Il y a vraiment plein de possibilités.
0: Vous pouvez louer votre cave pour, comme solution de stockage. Donc, il y a vraiment plein de choses que vous pouvez louer. Ouais.
1: Philippe Lévesque, auteur du livre Écofrugal, est avec nous pour parler location. En un mot, Philippe, vous avez cité plein de plateformes et vous l'avez dit, l'économie numérique apporte ses solutions, un peu de tiers de confiance. Tout ce qui va être assurance, garantie, sécurisation, vous nous conseillez de passer par ces plateformes, c'est le mieux?
0: Alors, c'est le mieux et surtout aussi de vérifier avant votre contrat d'assurance, votre responsabilité civile avec votre assureur, parce que ce qui se passe aussi des fois, c'est que c'est d'abord votre assurance qui va jouer et si votre assurance ne s'applique pas, ça va être celle du loueur. Donc toujours vérifier ce point-là, c'est vraiment très très important.
1: Alors la location, c'est bien sûr un bon plan pour du ponctuel. Quand on voyage avec un bébé par exemple, là ça peut être vraiment utile. Bonjour Franck Bréant.
2: Oui, bonjour.
1: Franck, vous êtes fondateur de Familib. Présentez-nous Familib.
2: Alors, Familib, c'est un site de location de matériel pour enfants partout en France. Donc, on loue aussi bien donc nos poussettes, nos sièges auto, nos lits et nos porte-bébés, d'accord ? Avec un modèle qui est très simple. Vous louez votre produit et vous le récupérez dans l'un de nos plus 85 points de retrait à travers la France. Voilà.
1: Et en quoi est-ce que c'est un bon plan de louer du matériel quand on se déplace par rapport au fait de l'emporter avec soi? Par exemple, vous avez dit siège auto, réhausseur, lit bébé, tout ça?
2: Alors les sièges auto, les réhausseurs et les lits bébés, vous le savez aussi bien que moi, c'est très très volumineux.
1: Donc
2: la première chose à laquelle là, ça répond à ce besoin-là de praticité, finalement. Chacun a besoin, ça lui permet de voyager léger, donc sans être encombré. Et puis, ça évite aussi de stocker le produit chez soi.
1: Oui, c'est sûr.
2: D'accord.
1: Oui.
2: Excusez-moi, ça c'est vraiment le premier besoin. Et le deuxième, c'est un besoin économique. Je loue pour éviter finalement d'acheter un produit que je n'utiliserai que une ou deux fois par an.
1: Ouais, donc on rejoint vraiment cette économie de l'usage. Vous avez un exemple concret à nous donner sur un produit que je voudrais louer si je pars en vacances cet été du côté d'Annecy et c'est vrai que j'y vais avec un bébé. Alors qu'est-ce que je peux louer à quel prix chez vous?
2: Alors vous allez à Annecy, vous souhaitez louer, je sais pas, une poussette, ça va
1: très
2: vous
1: bien
2: coûter. Alors, ce sont des tarifs qui sont relativement dégressifs, on va dire. Donc, les trois premiers jours, ça va vous coûter 30 euros. Et puis, pour 7 jours, ça va vous coûter entre 35 et 40 euros.
1: 35 à 40 euros la semaine, donc, pour la poussette.
2: Voilà, exactement.
1: Merci beaucoup Franck Bréant, vous êtes fondateur donc de Familib. On retrouve toutes ces informations et puis on peut louer donc sur www.location-2-poussette.fr. Et puis un petit rappel, mon mail c'est paricilleséconomies@radiofrance.com pour nous contacter. Le thème aujourd'hui, la location comme bon plan budget. Beaucoup de choses se louent, on en apprend hein, avec Philippe Lévesque. Vous êtes auteur du livre Éco-frugal, paru aux éditions Le Duc. Voilà, il est sur la table. On le partagera sur les réseaux sociaux. Ah oui, c'est le guide éco-frugal. Voilà, faites bien de bien me le montrer. Et puis Jean-Baptiste Le Guénec nous a rejoint. Bonjour.
3: Bonjour, oui, tout à fait.
1: Vous êtes cofondateur de Bricolib. Présentez-nous Bricolib en quelques mots.
3: Oui, alors en fait, Bricolib, c'est une plateforme donc qui permet de louer des outils entre particuliers ou pros. Donc l'idée est super simple. En fait, on a tous des outils qui dorment, on va dire, 95% du temps dans nos étagères. Et donc nous, l'idée, c'est à la fois de rentabiliser d'un côté pour le loueur et de l'autre côté de faire des économies en fait pour le locataire. Donc vous avez une perceuse, une tondeuse chez vous, bah vous pouvez la mettre à disposition et vice-versa, et la louer.
1: Alors c'est vrai qu'une perceuse, on en parlait tout à l'heure avec Philippe, on s'en sert finalement quand on n'est pas trop bricoleur, très très ponctuellement. On a parlé de cette durée de vie de 12 minutes qui est quand même assez sidérante, enfin on en a beaucoup entendu parler, mais néanmoins c'est intéressant. La tondeuse, ça peut être un peu plus régulier quand on a un jardin, l'herbe ça pousse vite. Qu'est-ce que vous dites à ceux qui peuvent se dire, mais oui mais j'en ai besoin très régulièrement, on peut quand même passer par la location, ça reste rentable?
3: Ouais, en fait, tout dépend du cas d'usage, notamment dès que vous êtes en agglomération, il y a beaucoup de personnes qui ont des jardins qui sont pas immenses, en fait, et ils vont stocker une tondeuse qui fait 1 mètre carré, en fait, donc ça prend aussi beaucoup de place. Et de l'autre côté aussi, c'est pareil, les tondeuses thermiques, ça demande souvent de l'entretien. Donc c'est pareil, vu qu'on, la location, c'est entre 5 et 10% du prix d'achat. Voilà, même pour la passer quelques fois dans le printemps, si votre jardin est pas trop grand, ça vaut généralement le coup.
1: J'allais vous demander justement combien ça a des exemples de prix de location là sur du matériel qui est en location sur Bricolib.
3: Ouais, je peux vous donner quelques exemples. Donc par exemple, je sais pas, si on prend une perceuse, ça va être entre 10 et 15 euros. Un Karcher, ça peut être entre 20 et 25 euros. Des tondeuses, ça va aller de 15 à 30 euros. Et une ponceuse, ça peut être autour de 20 à 25 euros par exemple. Donc c'est assez abordable généralement.
1: Et vous le disiez, on peut aussi devenir loueur, c'est-à-dire louer les biens qu'on a, parce qu'on s'en sert souvent ou qu'on est, on les a déjà achetés. Si on est bien équipé, ça peut faire un revenu d'appoint.
3: Tout à fait, c'est le plus intéressant. Alors on a des outils vraiment qui ne servent pas, qui sont pas utilisés, donc on les met à louer et on peut vite gagner pas mal d'argent. Donc on a beaucoup de loueurs actifs qui gagnent entre 150 et 150 euros par mois, mais on a même des loueurs qui sont très actifs, qui ont beaucoup d'outils, qui peuvent louer jusqu'à 500 voire 600 euros par mois en fait. Donc c'est même un micro business, on va dire, qui peut être intéressant pour utiliser, réutiliser ces outils qui n'ont pas d'usage. Quoi.
1: Évidemment, je me pose de suite la question de la fiscalité sur ce type de revenus. Vous pouvez nous éclairer comment on déclare ces revenus si on fait de la location avec vous?
3: Ouais, alors c'est très simple en fait. Ça se déclare dans les. Il y a une déclaration qui s'appelle la RC 2042 Pro. Donc on déclare juste sur cette déclaration sans SIRET le montant des locations et en fait on est uniquement imposé sur sa grille d'IR classique. Donc suivant ses revenus, voilà, j'ai pas le pourcentage exact, mais on paye plus ou moins d'impôts et c'est la seule chose à faire en fait. Il y a pas de cotisation sociale, c'est la seule chose à faire. Et il y a un abattement de 300 euros ou 400 euros par an. Et donc, en dessous de ça, de toute façon, on ne paye rien.
1: Bon, ok. En tout cas, ça vaut toujours le coup de se renseigner. Bricolib.net, ça c'est votre site internet. Merci beaucoup, Jean-Baptiste Le Guénec. Vous êtes cofondateur donc de cette plateforme avec de la location vraiment un peu partout en France. Un beau maillage. Merci encore d'être intervenu sur notre radio locale ici. Philippe Lévesque, vous êtes auteur du guide éco-frugal paru chez Le Duc. Avant de nous quitter, vous allez vous prêter au jeu de notre quiz, le vrai faux, pour finir avec les idées claires sur ce thème de la location. On a vu que beaucoup de choses se louaient, c'est vrai que c'est hyper intéressant. Et peut-être cette première question, vrai ou faux, louer une perceuse revient presque toujours moins cher que l'acheter. J'ai dit presque toujours.
0: Ouais, c'est vrai.
1: C'est vrai ?
0: Ouais. Ouais, bien sûr. Après, voilà, dès lors que vous l'utilisez deux ou trois fois, la question se pose, surtout si vous l'achetez d'occasion. Sachant à quel point elles sont pas chères maintenant.
1: Oui, vous nous disiez tout à l'heure, l'occasion, c'est quand même aussi une vraie piste pouvoir d'achat. Donc, il faut aussi comparer location-occasion.
0: Exactement. Faut pas oublier, faut pas comparer forcément par rapport à l'achat neuf, faut comparer par achat d'occasion. Et on sait à quel point aujourd'hui l'offre est importante, hein, surtout ces sites qui sont développés de l'économie collaborative. Je pense notamment à Vinted, maintenant qui fait pas que du vêtement, mais tout type de site. Également sur, je voudrais insister sur le fait que la location aujourd'hui, il y a une offre très importante. Il y a bien sûr, on a parlé de Bricoli, mais il y a également Allo Voisin, il y a Kiwiz, il y a Poppins, le nouvel acteur qui a été créé par Lucie Bach, fondatrice de Too Good To Go.
1: Lucie Bach,
0: pardon. Et donc il y a vraiment une offre importante, et ça c'est important parce que quand vous voulez louer, la dernière chose que vous voulez, c'est vous déplacer loin de chez vous et avoir du trajet à faire. Et donc le maillage territorial est très important, et plus il y a d'acteurs, et bien plus c'est facile de louer près de chez soi.
1: Vrai ou faux, la location est forcément plus écologique que l'achat?
0: Alors, pas forcément, j'en parlais un instant. Si vous devez prendre votre voiture, faire 10 km pour aller chercher la perceuse aller-retour, 20 km aller-retour, c'est déjà 10 kg de gaz à effet de serre, donc pas forcément.
1: C'est vrai qu'il faut penser à tout, vous avez raison.
0: Bien sûr.
1: En tout cas, la location, globalement, c'est quand même un bon plan budget, que ce soit pour louer ou vous-même devenir loueur. Merci Philippe Lévesque, je le rappelle, vous êtes auteur du guide Éco-Frugal, c'est paru chez Le Duc. Merci pour vos éclairages. J'espère que vous y voyez plus clair, hein, vous qui nous avez écouté sur votre radio locale ici. 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
1: La scène se déroule le 15 septembre 1918, près de Toul, en Lorraine. Aux ordres du capitaine Georges Briand, une poignée d'éclaireurs américains progresse précautionneusement dans les ruines d'un village dévasté dans la nuit par d'intenses bombardements. Parvenu devant une grange éventrée, l'officier chuchote « Allez voir à l'intérieur du khan. J'ai entendu un bruit. » Le jeune caporal dégage le gros pistolet qui pend à sa ceinture et se glisse dans une brèche. Au bout d'un moment, il réapparaît et crie à la cantonade « Rien à signaler. Ce n'est qu'une chienne et ses petits. » Comment imaginer dès lors que l'un de ces chiots, efflanqué et famélique, deviendra quelques années plus tard l'animal le plus célèbre et le plus riche du monde. « Abattez ces pauvres bêtes !» ordonne le capitaine Briand. « De toute façon, elles ne survivront pas. » Les soldats font cercle autour de la chaîne de ces cinq petits apeurés. On pourrait compter leurs côtes à travers leurs peaux tendues, tant leurs flancs sont décharnés. Hypnotisé par leur regard implorant, le caporal Duncan se détourne. Moi, en tout cas, j'en suis incapable. L'officier lève les bras au ciel. Vous préférez donc les abandonner ici sans nourriture? Nous pourrions peut-être... Duncan hésite à poursuivre tant la demande qu'il s'apprête à formuler lui semble soudain déraisonnable. Nous pourrions peut-être les adopter. Les soldats approuvent l'unisson. Oh oui, oui! Ils nous porteront chance, mon capitaine. Ils seront nos mascottes. L'officier n'a plus le cœur d'argumenter. D'accord, d'accord. Mais vous en serez responsable jusqu'à la fin de la guerre. Ayant rapidement repris poids et vivacité, la petite meute participe au dernier combat aux côtés des hommes du 136e escadron aéroporté. Leur dévouement et leur bravoure suscitent l'admiration. Puis vient enfin le 11 novembre et la fin du carnage. Les soldats se préparent à rentrer chez eux. L'administration militaire s'étonne de la présence des chiens et ordonne qu'ils soient euthanasiés. Mais une fois encore, les soldats plaident leur cause. Les chiens n'ont-ils pas pris eux aussi part à la victoire en ayant conforté leur morale? Les gradés cèdent, déclarent les chiens officiellement mascottes de l'escadron et autorisent leur retour au pays. Après une traversée mouvementée au fond de la cale d'un cargo, la bergère allemande et quatre de ses petits succombent à une pneumonie dès leur arrivée à New York. Lee Duncan, jeune caporal, décide alors d'adopter le survivant et poursuit avec lui sa route vers Los Angeles. Pour un soldat démobilisé et sans emploi qualifié, les temps sont difficiles. Alors Duncan traîne dans les agences de casting dans l'espoir de décrocher des rôles de figuration dans les films d'Hollywood. Mais il s'avère rapidement que ce n'est pas lui qui retient l'attention des assistants metteurs en scène. C'est son magnifique berger allemand. Au fait, comment s'appelle-t-il, lui demande-t-on. Hein, Tintin? C'est le nom des poupées porte-bonheur que les Françaises nous envoyaient au front. En moins de 2 ans, et sans dressage, le chien, dont l'intelligence et le pouvoir de séduction semblent hors du commun, passe des rôles de figuration au statut de vedette. Grâce à ses prouesses cinématographiques, il sauve de la faillite la Warner Bros. Des millions de spectateurs de tous âges, qui le surnomment affectueusement Rintin, remplissent des salles obscures, et pour rien au monde, il ne manquerait une nouvelle aventure de leur animal fétiche. Capable de conduire une diligence endiablée, de sauver des flammes une orpheline terrorisée ou de sauter à travers les carreaux d'une fenêtre pour neutraliser un malfrat, Rintintin devient le numéro 1 incontesté du hit-parade. La star est assurée pour 100 000 dollars, touche des cafés ahurissants, possède un valet, un cuisinier, une limousine et partage avec son maître une splendide villa à Beverly Hills. Son mariage avec une bergère prénommée Nanette, fait la une des journaux. De cette union naîtront des descendants qui fonderont la lignée des Rintintin 2, 3 et 4. Enfin, dans la nuit du 10 août 1932, la star canine s'éteint dans les bras de Lee Dingham et de Jan Harlow, la blonde explosive, la plus grande vedette féline de l'époque, qui est venue en voisine et qui demeure inconsolable. Si certains hommes se forgent parfois des destins d'exception, qu'en est-il des animaux? Qu'en est-il du chiot efflanqué, découvert par hasard par un jeune caporal dans une grange en ruine, quelque part en Lorraine, en 1918?
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1: Bienvenue, voici l'actualité de la semaine avec RFI, avec Radio-Canada, la radio-télévision suisse, avec également ICI et la RTBF. Nous allons d'abord nous rendre au Mali cette semaine. Les djihadistes du groupe de soutien à l'islam et aux musulmans et les indépendantistes Touareg du FLA ont lancé une offensive sans précédent depuis 2012, Nicolas Sûr.
2: Oui, ils ont profondément déstabilisé la junte avec une série d'attaques coordonnées dans tout le pays.
1: La future banque de la défense sera installée au Canada. Nadi Mobarak, votre pays a été choisi pour accueillir le siège social de cette nouvelle instance.
3: Et 4 villes canadiennes sont sur les rangs pour obtenir le siège social de cette nouvelle instance.
1: La surpopulation carcérale atteint des sommets en France, notamment. Il en sera question à travers un reportage à la prison de la Santé à Paris. La situation est identique en Belgique. Alors le gouvernement belge veut élargir les conditions d'accès aux bracelets électroniques. Jacques Crémers, les personnes condamnées à des peines de moins de 18 mois pourront bénéficier de ce dispositif.
4: Et l'objectif, c'est de désengorger des prisons surpeuplées. Le bracelet électronique sera toutefois exclu pour des condamnations pour des faits de terrorisme ou des infractions sexuelles, des actes de violence grave notamment.
1: Enfin, en Suisse, les autorités fédérales et cantonales veulent renforcer la lutte contre les violences domestiques. Pierre Anchoffat.
5: Un numéro d'appel court lancé cette semaine, le 142, pour sortir les victimes de leur isolement et puis le déploiement à l'échelle nationale du bracelet électronique d'ici fin 2027. Deux mesures pour infléchir la courbe inquiétante de ces violences.
1: La junte militaire au pouvoir sous pression, donc au Mali. Les combattants du JNIM, le groupe de soutien à l'islam et aux musulmans liés à Al-Qaïda, et leurs alliés Touareg du FLA, le Front de Libération de l'Azawad, mettent ce pouvoir à mal. Nicolas, c'est une opération d'une ampleur sans précédent depuis une quinzaine d'années.
2: Oui, samedi, ils lancent une série d'attaques conjointes sur tout le territoire. L'une d'elles tue le ministre de la Défense, Sadio Camara. Il est le véritable numéro 2 du régime et l'architecte du rapprochement avec la Russie. Il périt dans l'attaque au camion piégé qui vise sa résidence de la ville garnison de Keti. Le cœur du pouvoir cite le plus sécurisé du pays. Au total, 7 localités sont ciblées. Keti, Bamako, Kona, Mopti, Sévaré, Gao et Kidal.
1: Oui, Kidal, la capitale du Grand Nord malien, berceau, Nicolas, de la rébellion Touareg.
2: Oui, ville symbole, l'armée malienne et ses alliés russes du groupe Wagner devenu Africa Corps l'avaient conquise en 2023. Les mercenaires russes ont quitté la ville après 24 heures de siège de leur base et suite à une négociation avec les rebelles du FLA. C'est un camouflet pour Moscou qui voulait s'imposer comme un partenaire clé des juntes sahéliennes. Aujourd'hui, le JNIM et le FLA réclament le départ des Russes et prédisent la chute du régime militaire. Ils ont aussi annoncé le début d'un blocus des routes qui mène à Bamako.
1: Le siège social de la nouvelle banque de la défense, de la sécurité et de la résilience sera situé au Canada. Nadi, la décision est tombée cette semaine.
3: Oui, les représentants d'une vingtaine de pays l'ont choisi lors d'un vote unanime. La nouvelle institution était notamment convoitée par le Luxembourg.
1: Alors, quel sera le rôle de cette nouvelle banque ?
3: Eh bien, cette institution multinationale doit servir à donner un coup de pouce aux entreprises qui ont besoin de financement pour augmenter leur production dans le secteur de la défense ou encore pour effectuer un virage vers l'industrie de l'armement. Il y a plusieurs pays alliés du Canada, surtout des pays européens, et qui sont aussi membres de l'OTAN, qui ont travaillé à la création de cette nouvelle banque internationale et qui vont y investir des fonds. On parle de plus de 130 milliards de dollars ou 81 milliards d'euros qui serviront notamment à garantir des prêts. Thomas Junot est professeur à l'Université d'Ottawa.
6: L'idée, c'est d'amasser des fonds pour pouvoir faire des prêts à des taux avantageux à des petites et moyennes entreprises dans ces pays membres-là qui voudraient investir dans leur capacité de production en matière de défense.
3: La nouvelle banque servira donc à aider les pays de l'OTAN à atteindre leur objectif de consacrer 5 % du PIB national à la défense.
1: Oui, cela dit, on ignore toujours, Nadi, quelle ville canadienne va accueillir le siège social de cette banque.
3: Effectivement, il y a 4 villes au pays qui tentent de l'obtenir, Montréal, Ottawa, Toronto et Vancouver. Le PDG de Montréal International, Stéphane Paquet, plaide en faveur de la métropole québécoise.
7: Nous avons une industrie de la défense dans le Grand Montréal avec des sièges décisionnels. Je pense à Bombardier qui est active en défense, à CAE, et c'est toute la présence des organisations internationales qui sont dans le Grand Montréal.
3: Le premier ministre de l'Ontario fait valoir de son côté que Toronto est une capitale financière. Son homologue de Colombie-Britannique estime que Vancouver est la ville la mieux située géographiquement entre l'Asie et l'Europe. Au final, ce sera au gouvernement fédéral de trancher.
1: Nadi Mobarak pour Radio-Canada à Montréal.
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1: Déblocage dans les prisons lundi dernier, un peu partout en France, à l'appel d'un syndicat de surveillants. La surpopulation carcérale n'a jamais été aussi importante. Le 1er mars dernier, il y avait plus de 87 000 détenus en France pour 63 000 places. Et ce mal chronique, il concerne surtout les maisons d'arrêt où sont détenues les courtes peines ou les personnes en attente de jugement. C'est le cas à La Santé, à Paris, où s'est rendue Marie Boda.
8: Ivan sort d'un mois de prison.
9: J'étais enfermé pour une petite bêtise un 14 juillet. J'ai voulu faire des pétards avec mes amis.
8: Devant l'entrée du parloir de la maison d'arrêt de La Santé, il serre dans sa main une feuille de papier roulée en tube. C'est son document de contrôle judiciaire. Ces quelques semaines, il s'en souviendra.
9: J'étais dans une cellule doublette. Et une cellule, normalement, vous n'avez que droit d'être deux. Mais on est obligé de rajouter une troisième personne. On est mélangé entre les petites peines et les grosses peines. C'est un peu gênant, quoi. T'as pas une réelle intimité. Parfois, il y en a qui dorment par terre. C'était compliqué, la vérité, c'était compliqué.
8: Comme Ivan, le petit frère de Sarah a 20 ans, et comme Ivan, avec ses co-détenus, ils vivent à trois, dans une cellule pour deux, de 9 mètres carrés. Lui dort par terre, sur un matelas très fin.
10: Si par exemple, lui dort un petit peu le matin, ses co-détenus sont réveillés, s'ils veulent fumer par la fenêtre, s'ils ont un parloir, ils vont devoir passer au-dessus de lui. Alors, on est conscient que c'est une prison et pas un hôtel, mais c'est des humains, ils sont jeunes.
8: Trop nombreux dans la cellule, ça signifie des conditions d'hygiène déplorables.
10: C'est horrible. En fait, déjà, il y a des traces d'urine sèche au niveau de, vous savez, des toilettes. Et il y a une porte, mais en fait, au-dessus, c'est découvert. C'est-à-dire que si ils vont faire leur besoin, tout le monde va sentir l'odeur, quoi. C'est automatique. Par exemple, pendant je ne sais pas combien de temps, il n'avait pas de chasse d'eau, je me souviens.
8: Pas de drap de rechange non plus, regrette Sarah.
10: Il avait une souris dans sa cellule. Malheureusement, c'est un peu violent. Pour mettre fin à cette histoire de souris, il a dû utiliser ses draps. Donc, du coup, il n'a plus de draps.
8: Elle se présente toutes les semaines au parloir et s'inquiète pour son état quand il sortira d'ici.
10: Est-ce qu'il va se remettre de tout ça? J'estime que c'est un traumatisme à vie.
8: Daniel fume une cigarette. Cette bénévole de l'association Saint-Vincent soutient famille et détenue. Elle est déjà entrée dans des cellules. Elle secoue la tête, comme si elle souhaitait effacer certains souvenirs.
11: Ça fait froid dans le dos. Des hommes totalement désœuvrés. J'en suis encore toute bouleversée.
8: En Belgique et en Allemagne, le système des bracelets électroniques permet de désengorger les prisons, constate la bénévole. Elle précise que cette option nécessite un accompagnement, donc des moyens.
1: Un reportage de Marie Boyda pour Ici, la surpopulation carcérale qui bat des records aussi en Belgique. De nombreux détenus dorment sur des matelas, même le sol. Alors, vous venez de l'entendre, pour désengorger les prisons, le gouvernement a décidé d'élargir les conditions d'accès aux bracelets électroniques, Jacques.
12: Désormais, les personnes condamnées à des peines de moins de 18 mois de prison pourront purger leur peine avec ce dispositif électronique, tout comme les personnes condamnées à moins de 10 ans et qui n'ont plus que 18 mois à purger. Toutes, non, pas celles et ceux qui ont été condamnés pour des faits de terrorisme ou sexuel, pour des actes de violence grave ou certaines infractions liées aux stupéfiants. Alors ce dispositif, comment est-il ressenti, vécu au quotidien? La réponse de Mohamed, qui est assigné à résidence, il ne peut pas sortir, sauf en cas de force majeure, pour un rendez-vous médical ou avec la justice.
13: Un bracelet électronique, ça limite dans toutes les choses. Vous ne pouvez pas sortir et ça vous met un stress en plus parce que si vous sortez, vous êtes révoqué, vous retournez en prison. C'est comme si vous avez une laisse autour du cou comme un chien. Donc le meilleur à faire, c'est de tenir et garder son bracelet et respecter les conditions jusqu'à ça arrive à son terme.
12: D'autres témoignages sont plus positifs, notamment celui d'un autre détenu qui, lui, peut sortir de chez lui et qui estime que le bracelet est une chance pour la réinsertion, même si celle-ci reste difficile. Lundi, en début de semaine, il y avait 784 détenus qui dormaient à même le sol, sur des matelas, dans les cellules belges. Le bracelet est donc une solution pour combattre cette surpopulation, mais il a aussi un coût. Le bracelet demande une surveillance permanente. Il faut aussi définir le périmètre du logement d'un d'un détenu et résoudre les pannes. Toutes ces tâches vont probablement doubler avec la réforme de la ministre de la Justice, Annelies Verlinden.
1: Enfin, la lutte contre les violences domestiques doit se renforcer en Suisse. Un numéro de téléphone a été lancé ce vendredi. Il offre un accès facilité aux victimes pour qu'elles sortent de leur silence, Pierron.
5: Oui, le 142, valable dans toute la Suisse, un moyen simple et confidentiel pour demander aide et conseil quand on est victime ou simple témoin de violence, car le bilan chiffré dressé par Mathias Reynard, président des directeurs cantonaux des affaires sociales, ne laisse planer aucun doute sur la nécessité de renforcer les mesures contre ce fléau sociétal.
14: 22 066, c'est le nombre d'infractions enregistrées en Suisse en matière de violence domestique. En une année, cela représente près de 1000 cas supplémentaires, soit une hausse de 4,4%. Autrement dit, une infraction toutes les 25 minutes.
5: Et ce ne sont que les cas annoncés à la police par sa facilité d'accès, sa disponibilité 24 heures sur 24. Le 142 veut justement éviter que des victimes restent seules avec leurs souffrances et osent enfin parler. Florence Natter est en charge des affaires sociales à Neuchâtel.
15: Ce sera vraiment des répondantes qui connaissent le réseau et qui sont en mesure d'assurer une écoute active, de pouvoir aussi intervenir en situation de crise. Ce ne sont pas elles qui vont intervenir directement, mais qui vont rapidement coordonner le dispositif pour qu'il y ait une intervention d'urgence au besoin.
5: Des répondantes qui seront orientées vers les bonnes structures quand une prise en charge sera nécessaire. Autre chantier d'importance, le bracelet électronique. Les essais pilotes sont concluants pour les auteurs comme pour les victimes. Reste à développer le système au niveau national, comme l'explique le ministre vaudois en charge de la justice, Vassilis Venizelos.
16: Avec une surveillance active dynamique, en temps réel, nous pouvons voir les déplacements à la fois des auteurs et des victimes, ce qui nous permet d'intervenir très rapidement en cas de contact entre les auteurs et les victimes. Il est important de couvrir l'ensemble du territoire national, parce que malheureusement les violences domestiques ne connaissent pas les frontières.
5: Ce dispositif de surveillance en temps réel sur tout le territoire devrait être opérationnel l'an prochain.
1: Pierron Chauffa et la Radio-Télévision Suisse, merci à vous d'être fidèles à l'accent des autres. Belle fin de semaine et rendez-vous si vous le souhaitez dans 8 jours avec les partenaires des médias francophones publics.

0: Louise Attaque et son invitation sur votre radio ici qui vous dit bonjour à toutes et tous en ce premier week-end de mai. Bon réveil, merci pour votre fidélité.
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0: Samedi 2 mai, mais afin de bien commencer cette journée, bonne fête à tous les Boris de France aujourd'hui pour mener à bien cette émission. À mes côtés, laissez-moi vous présenter toute l'équipe d'ici matin jusqu'à 7h. Fabien Fourel à la rédaction en chef aujourd'hui. C'est Justin qui réalise l'émission. Oumaima pour prendre tous vos appels au 0810 055 056. Et puis pour l'actualité de ce samedi, c'est vous Valentine Letesse, bonjour.
2: Bonjour Louis, bonjour à tous.
0: Vous nous emmenez ce matin à une fête totalement illégale.
2: Un technival sauvage installé depuis hier sur un champ de tir de l'armée. Nous sommes avec notre reporter sur place dans une demi-heure, c'est l'info du jour.
0: Et le préfet du Cher nous explique à quel point ces fêtards mettent leur vie en danger. Dans les infos de 6h, c'est dans un instant.
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0: Très bon week-end, excellent réveil avec nous, il est pile 6h.

0: utilisées par l'armée depuis plus de 100 ans.
1: La difficulté, c'est avec les anciennes munitions, c'est-à-dire les tirs historiques, avec des munitions qui peuvent être enterrées, bien évidemment avec les campagnes de tirs modernes. Ce qui risque d'y avoir, mais c'est déjà une source de blessures, c'est des bouts de métal extrêmement tranchants, extrêmement vifs, et qui peuvent blesser. On a indiqué très clairement qu'il fallait absolument rien creuser, rien ramasser de suspect sur le site. Il y a d'ailleurs sur le site une équipe de déminage en permanence. Je rappelle qu'on est sur une enceinte militaire. On est sur une enceinte où pénétrer est interdit. C'est une manifestation qui n'est pas déclarée. Aujourd'hui, nous n'avons pas de contact officiel, sachant qu'ils prendront, ils devront prendre leurs responsabilités devant la justice, puisqu'il y aura bien évidemment des conséquences. Vous pénétrez sur un terrain militaire sans autorisation, donc c'est une contravention. Et également parce que vous participez à un événement qui est un événement qui n'a pas été autorisé et donc qui est illégal.
0: Et de nouveaux participants arrivent encore, selon les organisateurs, puisque jusqu'à 30 000 fêtards sont attendus. Dans le Lot-et-Garonne, un suspect est en garde à vue depuis hier, après la découverte du corps d'une femme de 30 ans dans la ville d'Agen, tout près de la voie ferrée. Selon le médecin légiste, l'intervention d'un tiers est très fortement envisagée.
2: Un appel à la grève ce samedi chez SFR.
0: Le groupe de téléphonie et ses 300 boutiques en France sont en cours de rachat. Bouygues, Orange et Free négocient jusqu'au 15 mai. Et les 2000 salariés de l'opérateur attendent, inquiets, explique Olivier Pinto, délégué CFDT, du peu d'informations données par la direction.
3: On se pose la question sur ce qu'on va devenir. Toutes les communications qui ont été faites récemment par nos dirigeants parlent de projets industriels, mais en aucun cas de projet social. Que va-t-on faire des salariés? Que va-t-on faire des boutiques? On est concerné à tous les échelons. Nous, on a 300 boutiques en propre. Il y a aussi 250 indépendants. Ça fait environ 4000 emplois au total, rien que sur le réseau distribution. Donc des vendeurs qui sont déjà sous forte pression commerciale. Et depuis un an, on est fragilisé, bien sûr. Pour l'instant, nous n'avons aucun message de la direction là-dessus. Pour vous parler de risques psychosociaux, quand on est rentré dans les négociations exclusives, il y avait des gens en pleurs. Mais pas un mot sur le social.
0: Tous les salariés de SFR sont donc appelés à se mobiliser ce samedi par leur syndicat. Après une grande journée de mobilisation dans la rue, plus de 300 000 manifestants en France hier, selon la CGT, 158 000 selon la police, pour demander au gouvernement, en ce 1er mai, de ne pas toucher aux derniers jours fériés et chômés du calendrier, mais aussi des hausses de salaire sur fond de guerre au Moyen-Orient. Sur place, justement, c'est désormais une situation de crise humanitaire pour les 20 000 marins bloqués dans le détroit d'Ormuz, rationnés en eau potable et en vivres, selon la Fédération des officiers de la marine marchande. Ils demandent des évacuations d'urgence face à une situation au point mort. La dernière proposition de paix soumise par l'Iran n'est pas satisfaisante, estime Donald Trump. Et le président des États-Unis lance un nouvel avertissement. L'alternative aux négociations consiste, je cite, à pulvériser la République islamique. Et attention à ceux comme le chancelier allemand cette semaine qui mettront la stratégie de Donald Trump en doute. Très fâché, peut-être, contre l'Allemagne, l'un des plus grands producteurs automobiles au monde, le président américain annonce une nouvelle hausse de 25% des droits de douane sur toutes les voitures et camions en provenance de l'Union européenne à partir de la semaine prochaine.
2: 6h04 sur votre radio ici, et c'est aujourd'hui la première demi-finale de la Champions Cup de rugby.
0: Les Irlandais du Leinster reçoivent le RC Toulon. Sur le papier, les Irlandais partent plutôt favoris face à une équipe toulonnaise, Fred Chapuis, de retour au plus haut niveau.
4: Oui, 11 ans que Toulon patiente. Depuis son fabuleux triplé continental, le deuxième ligne et capitaine anglais David Ribban savoure ce retour au premier plan du RCT.
5: Belle équipe, un bon stade. Franchement, c'est juste une grande opportunité pour le groupe, pour créer l'histoire. C'est un gros challenge et tout le monde s'est très excité pour ça.
4: Très excité aussi par sa toute première demi-finale de Champions Cup, le troisième ligne international Charles Olivon, novice à ce stade à bientôt 33 ans.
6: Quelque part le plus gros match que j'ai à jouer avec ce maillot de Toulon, donc forcément ça a une saveur particulière. Maintenant, l'excitation et voilà, l'envie de bien faire. Voilà.
4: Car le défi à relever est immense pour Toulon, présenté comme vieillissant et moins dominant, le Leinster n'en reste pas moins redoutable, prévient le grand Charles.
6: Entre le Leinster ou l'équipe d'Irlande, c'est toujours un moment difficile de rentrer dans le vestiaire. Après, les corps sont très mâchés parce qu'ils imposent un rythme impressionnant. Ils cherchent le chaos à chaque fois. Et voilà, ça va être un grand match contre une grande équipe. Mais ça surprend personne.
4: Un grand match que Toulon aborde dans la peau d'un outsider décomplexé, avec en tête une ville et un stade où le RCT a souvent écrit sa légende européenne.
0: Plus de 52 000 spectateurs attendus à l'Aviva Stadium de Dublin pour ce match à partir de 16h. L'autre demi-finale opposera Bordeaux aux Anglais de Bath demain.
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2: On s'attendait un petit peu à mieux, hein, tout de même, pour profiter pleinement de ce week-end de 3 jours, puisqu'on a des nuages qui sont arrivés. Et vous savez quoi? Ils sont nombreux, puisqu'on en retrouve sur toute la moitié ouest ce matin. Ça va vraiment des Pyrénées-Atlantiques jusqu'aux Hauts-de-France, avec même des averses majeures tout au long de la matinée, tout le long de la côte atlantique, avant de retrouver un soleil plus dégagé sur la moitié est. Côté température, ce matin, on a 11 degrés à Lille, Rennes et Brest, 12 pour Limoges et Clermont-Ferrand, 13 à Ajaccio, 14 pour Toulouse et Marseille. Cet après-midi, eh bien, ce sont les nuages, eux, hein, qui vont gagner du terrain et qui vont englober la quasi-totalité du pays avec quelques averses le long des côtes bretonnes. On retrouve aussi un risque d'orage élevé au cours de l'après-midi sur les Hauts-de-France. Quelques éclaircies, elles, qui parviennent tout de même à résister sur le quart sud-est, directement de la Savoie au département des Alpes-Maritimes. Puis pour les maxis aujourd'hui, on reste tout de même sur des températures printanières et agréables, entre 23 et 25 degrés pour les maxis, 25 à Strasbourg et 23 au meilleur de la journée à Avignon. 6h06, merci de nous avoir choisis.
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2: Celle-ci, elle est pour vous ce samedi matin. Tiens, pour celles et ceux qui n'auront pas la chance d'ouvrir leur volet, vous savez quoi? Face à la montagne. Pas d'inquiétude, puisque votre radio ici, eh bien, vous les apporte à domicile. Rien que pour vous, et ça en prime, avec le sourire. Il suffit juste de chanter en compagnie de Francis Cabrel ce samedi matin. Et bien sûr, la dame de Haute-Savoie. Bon réveil avec nous.

0: la dame de Haute-Savoie. Pour commencer votre week-end comme il se doit et chaleureux sur votre radio ici, qui vous dit bonjour, soyez les bienvenus.
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0: À 6h15, avant que le soleil se lève, nous allons retrouver comme il se doit notre coach nordinatable Valentine qui s'apprête à répondre à une question pour le moins délicate ce matin.
2: Le mal de dos, faut-il rester immobile ou bouger? On pense bien faire en ne bougeant plus du tout. Pourtant, dans la majorité des cas, le repos total n'est pas forcément la meilleure solution.
0: Explication sur votre radio ici ce matin aux côtés de notre coach sportif Nordinatam et puis côté musique. Avant les infos de 6h30, c'est Baltimora que nous allons retrouver. Pour se mettre dans l'ambiance, Baltimora avec Tarzan Boy. C'est pour vous, tout à l'heure avant les infos de 6h30. Restez bien avec nous. Bon réveil. Pour l'heure, il est 6h10. Et place tout de suite à l'info de nos territoires.
2: Et si vous n'avez pas encore déjeuné, attention, vous allez avoir faim, Louis. On part en Dordogne où on a vu les choses en très, très grand pour cet printemps.
0: Ouais, c'est le moins qu'on puisse dire, Valentine. Direction Nabira, un petit village de Dordogne qui a décidé de transformer tout simplement sa place centrale en pâtisserie géante. Nos confrères d'ici Périgord ont immortalisé le record, une tarte aux fraises monumentale, imaginez-vous, de 30 mètres carrés pour cette 27e édition de la foire aux fraises. Donc, sur la scène, je vous la décris, vous avez des dizaines de bénévoles de partout, tous le nez dans la crème, en train de faire la pâtisserie qui aligne plein de fraises, le tout avec une précision chirurgicale. On était presque sur un terrain de volée de gourmandise, vous voyez.
2: Et pour réaliser une tarte comme celle-ci, Louis, des fraises, il en a fallu beaucoup, pas moins de 800 kilos.
0: Étalé sur 240 litres de crème.
2: C'est énorme.
0: Et j'ai pour vous, ce matin, tenez-vous bien, le petit secret, vous voyez, pour briller en cuisine ce week-end. Si on mange ces grosses fraises, est-ce que vous savez d'où elles viennent, ces grosses fraises qu'on a en France?
2: Alors, Stéphane Bern nous l'a expliqué il n'y a pas très longtemps.
0: Alors, ne dites rien si vous avez la réponse, puisque je vais vous l'expliquer et l'histoire, elle est quand même dingue. C'est un homme qui est envoyé en mission par Louis XVI au Chili et au Pérou pour observer, figurez-vous, la faune et la flore, jusqu'à là tout va bien. Mais c'est lui qui nous a ramené des gros plants de fraises en bateau qui se sont ensuite mélangés aux nôtres pour faire les fraises que nous avons aujourd'hui. Et ce qui est quand même excellent, c'est son nom. Cet homme-là qui nous a ramené les fraises ici en France et en Europe s'appelait, tenez-vous bien, Monsieur Fraisier.
2: Fraisier, évidemment.
0: Je trouve ça excellent. Monsieur Fraisier, pour les fraises, on retourne nous à Nabira, puisqu'après que cette grande tarte aux fraises ait été concoctée et réalisée, la tradition veut sur place qu'elle soit partagée gratuitement avec tous les visiteurs du village. C'est un petit peu l'esprit de notre territoire. On bat des records, mais surtout, on n'oublie pas de se régaler ensemble, et c'est ce que nous faisons quotidiennement avec vous sur votre radio ici. Et je vous invite, pour les plus gourmands, à aller checker la photo de cette tarte aux fraises immense. Elle vous attend sur notre site internet et bien entendu sur notre application du même nom.
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0: Les nouveautés de ce printemps, elles sont déjà sur votre radio ici. Pour passer et profiter au mieux de ce joli week-end, premier week-end du mois de mai, eh bien on prend soin de vous et de vos oreilles ce samedi matin avec Bruno Mars, I Just Might.

0: Que voulez-vous ? C'est Bruno Mars qui nous donne le sourire et le tempo ce samedi matin à 6h17 sur votre radio ici. Tiens, je m'adresse à toutes celles et ceux qui ont un petit mal de dos au réveil. Je suis allé chercher la personne qu'il vous faut aujourd'hui, c'est vous Nordinata, bonjour.
1: Bonjour.
0: Ce matin, dans votre chronique 2 minutes pour être en forme, vous allez nous aider justement à y voir plus clair concernant le mal de dos qui touche beaucoup de monde. Alors si ça vient à nous arriver, faut-il rester immobile ou au contraire continuer à bouger et ça en permanence ?
1: Ah, c'est une vraie question. Et souvent, on pense bien faire en ne bougeant plus du tout. Sauf que, dans la majorité des cas, le repos total n'est pas la meilleure des solutions. Alors pourquoi ? Tout simplement parce que le dos, au final, il aime le mouvement. Quand on reste immobile trop longtemps, les muscles se raidissent, les articulations se verrouillent et la douleur peut s'installer encore plus. Alors, attention, ça ne veut pas dire faire n'importe quoi. L'idée, c'est de bouger, mais intelligemment. On débute à quatre pattes, on appuie sur les mains et les genoux. Ça y est ? Vous y êtes ? À partir de là, vous enroulez le dos en rentrant la tête comme si vous vouliez toucher le ciel avec votre dos. Vous maintenez quelques secondes et ensuite, vous inversez le mouvement. Vous creusez le bas du dos en amenant les fesses en arrière. Et bien sûr, vous ressortez la tête. Et vous effectuez ce mouvement sur deux séries de 10 à 15 répétitions. Grâce à cet exercice, vous allez mobiliser en douceur la colonne vertébrale, le rachis donc. Et justement, pour les personnes qui auraient des gènes au niveau du dos, et ben tout doucement, ça peut les atténuer.
0: Ok Nordine, donc on continue à bouger, mais sans forcer.
1: Exactement, on évite les mouvements brusques, les charges lourdes, mais on entretient le mouvement. Et pour ça, on va effectuer un deuxième exercice. Après avoir effectué de la mobilité articulaire, on va renforcer la sangle abdominale qui permet de maintenir le dos. On va effectuer un mouvement de gainage de face. Par contre, vous allez prendre appui sur les coudes, mais sur les genoux. Ne levez pas les genoux. Ça y est, vous y êtes. Et à partir de là, en gardant le corps bien aligné, on maintient la posture 20 voire 30 secondes. Et vous pouvez effectuer 4 séries. Attention, hein, le corps doit être bien aligné. Et à partir de là, vous allez pouvoir renforcer notamment le grand droit. Au final, on privilégie des mouvements doux et réguliers. On se renforce et surtout, on écoute son corps. Parce que la douleur, ce n'est pas un signal pour s'arrêter complètement, c'est juste un signal pour adapter. Allez, à vous de jouer.
0: C'est noté, merci beaucoup Nordinata. On vous retrouve demain dimanche à 6h15. Et je m'adresse à vous, tiens, si vous recherchez quelques conseils sportifs pour prendre soin de vous avec l'arrivée des beaux jours, vous retrouvez la chronique de Nordine directement sur notre site internet ici.fr. Il est 6h19, on vous souhaite un excellent réveil, non loin, et vous en avez l'habitude, de vos chansons préférées. C'est lui, la personnalité numéro 1 dans votre cœur. Tout de suite, Jean-Jacques Goldman avec La vie par procuration.

0: Il est là pour vous ce samedi matin, Jean-Jacques Goldman avec La Vie par procuration à 6h22. On prend un petit peu d'avance sur notre journée puisque c'est l'heure de retrouver Patrice Gascoigne et ses coulisses TV.
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0: Bonjour Patrice, alors aujourd'hui vous nous parlez du tout nouveau numéro des Rencontres du Papotin. C'est ce soir sur France 2 et cette fois-ci, sans dénigrer les autres invités, on retrouve vraiment une femme exceptionnelle.
2: On le sait, l'émission Les Rencontres du Papotin reçoit régulièrement de grands noms. Mais là, sans faire injure aux invités précédents, on monte encore d'un cran.
3: Elle est très belle.
4: C'est Eugénie.
3: Ne me présente pas.
4: J'en vois pas la nécessité.
3: Oh, mais t'inquiète pas, je veux pas déranger ton petit bonheur, hein.
2: Vous l'avez reconnu ici en 1983 face à Philippe Noiret dans le film de Philippe de Broca, l'Africain. Catherine Deneuve sera l'invitée à 20h30 sur France 2 des Rencontres du Papotin. Alors que l'on vient de perdre l'immense Nathalie Baye, c'est l'une des dernières stars féminines du 7e art qui vient prendre place face à cette rédaction pas comme les autres. Je vous rappelle le principe des Rencontres du Papotin. Des journalistes de la rédaction du Papotin, atteints de troubles du spectre autistique, reçoivent une personnalité et la soumettent à une interview vraiment sans filtre, car on peut tout dire au Papotin. Et vous le savez, même avec Catherine Deneuve, tout commence toujours par des bonjours. La comédienne arrive quasiment en premier dans le studio de tournage, mais très vite elle va être entourée par des papotins et recueillir les premières impressions et questions totalement spontanées de ces derniers.
5: Bonjour.
6: Moi, c'est Marc.
5: Ça va ?
3: Vous appelez ? Ada. Ok, Ada.
7: Moi, c'est Vanessa.
8: Je suis Catherine.
9: Bonjour. Je suis Yolanda.
7: Quel est ton nom ?
9: Catherine.
7: T'as quel âge ?
9: 82.
7: Je peux te tutoyer ?
9: Oui, moi, je tutoie pas facilement, ça n'a pas d'importance. Oui, d'accord.
10: Mon père est fan de vous.
9: Ah oui ?
10: C'est que
9: un bon début.
2: Et cette icône du cinéma va se prêter au jeu des questions avec sincérité et enthousiasme. Catherine Deneuve, déjà téléspectatrice de l'émission, prend très vite la parole pour donner le ton.
9: Bah écoutez, bonjour, moi je suis très contente, très curieuse d'être ici avec vous aujourd'hui. J'ai déjà vu l'émission souvent et voilà, ça me plaisait de vous rencontrer ici aujourd'hui, d'entendre vos questions, sans doute parfois très, très directes et très, ou très personnelles. Et moi, je suis voilà, d'accord avec ce principe pour ça. Je trouve ça très bien, très honnête.
11: On commence avec Johan.
12: Alors, ma première question, est-ce que vous avez le sens de la perfection masculine ?
2: Et bim, c'est parti pour un festival de questions de celles qui sortent du cadre. Catherine Deneuve va jouer le jeu de la spontanéité, de la sincérité aussi. Les Rencontres du Papotin à 20h30 sur France 2, un monument du cinéma Catherine Deneuve. Quant à moi, je vous promets dès demain, ici, une rencontre avec de nouvelles coulisses télé.
0: Merci beaucoup Patrice et à demain à 6h30, le retour de l'info avec vous Valentine Letès, l'actualité nationale et internationale en 90 secondes, suivi de l'info du jour avec une fête où tous les participants sont en danger.
13: Nous sommes à Cornus dans le Cher, 20 000 teufeurs sont réunis sur un terrain militaire où des mines risquent d'exploser.
0: Rendez-vous à 6h32. Et puis, qu'est-ce que les astres vous réservent ce samedi 2 mai? La réponse dans votre horoscope aux côtés de Catherine Villiers. Tiens, figurez-vous que c'est la journée aujourd'hui des Béliers. Béliers, c'est votre jour et votre week-end. Votre horoscope complet, signe par signe, après la musique d'ici et Baltimora sur votre radio. Excellent réveil.

0: votre radio ici. Pour réveiller au son des années 85 avec Baltimora et Tarzan Boy, pour retrouver comme il se doit notre chère Catherine Viguier. Bonjour Catherine, place à l'horoscope de ce samedi 2 mai. Et on est un petit peu aujourd'hui sur la suite d'hier.
1: Oui, avec autant d'intensité.
2: Bélier, vous trouvez votre épanouissement en faisant plaisir ceci avec enthousiasme.
3: Taureau, vous envisagez ce jour avec un ou une autre, mais pas seul, et ce sera un bon moment.
4: Gémeaux, vous, la conjoncture astrale vous invite à vous confier, à dire ce que vous avez sur le cœur.
5: Cancer, vous saurez faire un pas de côté, échapper aux éventuelles difficultés et vivre plus léger.
6: Lion, ce jour de mai vous expose à une situation complexe au sujet du foyer, mais ça le fait.
7: Vierge, n'hésitez pas à entamer le dialogue avec voisins, frères et sœurs, à vous cultiver aussi et à voyager.
8: Balance, prenez le temps de vivre et s'il faut, offrez-vous un petit présent pour vous sentir bien.
9: Scorpion, eh bien la pleine lune influe sur vos émotions, vous êtes hyper réceptif à tout et à tous.
10: Cher Sagittaire, gardez secret ce qui vous est le plus intime, c'est très important.
11: Capricorne, de très belles occasions de faire entendre qui vous êtes et vous tenez bon.
12: Verseau, où que vous soyez, vous devez réagir au sujet de votre travail, aussi au sujet de votre rôle en société.
13: Et vous, Poisson, soyez à l'écoute de votre petite voix intérieure, de votre intuition.
14: Et pour nous tous, laissons libre notre esprit et voyons ce qu'il nous insuffle.
0: Merci Catherine, il est 6h30 sur votre radio ici. Tout de suite, l'actualité en France et dans le monde en 90 secondes, c'est avec vous Valentine Letès.
15: Danser sur un champ de mine, plus de 20 000 fêtards sont réunis depuis hier sur un terrain militaire près de Bourges. Une fête illégale installée sur un champ de tir de l'armée de plus de 100 ans où des obus non explosés se trouvent sous terre. Un bilan humain encore plus lourd en Ardèche, 5 morts dans la chute d'une voiture hier de plus de 20 mètres de haut dans un ravin. Les victimes sont des jeunes âgés de 17 à 20 ans. Pour défendre le 1er mai, 300 000 manifestants dans les rues de France hier selon la CGT, moitié moins selon la police. Des rassemblements dans le calme pour la très grande majorité, précise le ministre de l'Intérieur, avec 15 interpellations en tout dans le pays. Ça sonne dans le vide chez SFR. Les 2000 salariés du groupe en France sont appelés à la grève ce samedi, inquiets face au rachat en cours de l'opérateur par Bouygues, Free et Orange. Les syndicats redoutent un démantèlement de SFR sans avenir pour ses employés. C'est une première en Europe. Un nouveau traitement contre le cancer du pancréas est testé à Grenoble. Une quarantaine de patients pourront l'essayer avant l'organisation d'un essai clinique de plus grande ampleur pour soigner l'un des cancers les plus agressifs. Pour la première fois depuis plus de 10 ans, les rugbymen de Toulon jouent une demi-finale de Champions Cup opposée aux Irlandais du Leinster cet après-midi à Dublin. Le match commence à 16h.
0: Place à l'info du jour, toujours à vos côtés Valentine. C'est une immense fête sauvage dans le Cher.
15: La plus grande free party organisée en France depuis le début de l'année. Plus de 20 000 fêtards sont arrivés depuis hier sur un terrain militaire tout près de Bourges. Un champ de tir utilisé par l'armée, extrêmement dangereux vu la présence dans le sol de munitions qui n'ont pas explosé. Mais les teufeurs sur place, Marc Bertrand, s'en moquent.
16: Jules et Sandra sautent en balançant les bras devant les énormes murs d'enceinte. Leurs pieds tapent dans l'herbe folle et quand on leur dit qu'il y a peut-être des munitions enfouies dessous...
17: Il n'y a pas de mine qui a sauté pour l'instant.
16: Le préfet, il dit qu'il y a des munitions non explosées.
18: Eh ben tant mieux, comme ça on explose hein.
19: C'est une excuse pour nous dissuader de faire la fête.
16: Depuis la fenêtre de ses chambres d'hôtes au village, Anne entend les basses catastrophées. Son domaine est le dernier avant les panneaux terrain militaire, défense d'entrée.
20: Même nous, en tant qu'habitants, on n'a pas le droit d'aller se promener avec son chien, on n'a pas le droit de traverser ces champs. Toutes les semaines, il y a des tirs. Les essais du canon César, des essais de missiles, on entend péter comme si on était en Ukraine, quoi.
16: Même les agriculteurs qui cultivent les terres ici ont besoin d'un laissez-passer de l'armée. Le maire Denis Durand a peur pour les jeunes.
21: C'est un terrain militaire créé en 1917, il y a eu des essais pendant la Première Guerre mondiale. À l'époque, on ne se préoccupait pas des charges qui n'avaient pas explosé, donc je pense qu'il y a un danger réel.
16: Devant lui, les teufeurs à pied coupent à travers vers le champ de tir, sous le regard des gardes de l'armée dans leur pick-up.
21: On assiste à un état impuissant, impuissance de l'État, impuissance de la force publique.
16: Le préfet a enjoint les teufeurs de ne surtout pas s'approcher des bois, zone à risque élevé, mais il n'y a pas de toilette et c'est là que tout le monde va faire ses besoins.
15: Le reportage de Marc Bertrand dans le Cher, où 45 pompiers et 30 secouristes de la protection civile restent postés pendant toute la durée de l'événement pour assurer la sécurité des fêtards sur ce terrain militaire de 3 km de long en pleine campagne. et utilisé comme champ de tir pour l'armée française depuis plus de 100 ans.
0: Merci Valentine. La météo tout de suite de ce samedi à 2 mai, avec beaucoup de nuages aujourd'hui. Pour ce week-end de 3 jours, des nuages plus nombreux que ce qu'on a connu les jours précédents, et notamment sur la moitié ouest ce matin. Ça va des Pyrénées-Atlantiques aux Hauts-de-France, avec des averses déjà sur la partie de la côte atlantique, avant de retrouver un ciel plus dégagé sur la moitié est du pays. Côté température, on a des températures douces ce samedi matin, avec 11 degrés à Lille et Rennes-Brest. On a 12 pour Limoges et Clermont-Ferrand, 13 degrés déjà à Ajaccio, 14 pour Toulouse et Marseille. Cet après-midi, les nuages, eux, vont gagner du terrain pour englober la quasi-totalité du pays, avec des averses toujours le long des côtes bretonnes et un risque d'orage élevé pour les Hauts-de-France. Quelques éclaircies tout de même qui parviennent à résister sur le quart sud-est du pays, de la Savoie au département des Alpes-Maritimes. Et puis pour les maxis, aujourd'hui, elles sont de saison. On attend entre 23, 25 degrés, 23 pour Avignon et 25 pour le point le plus chaud aujourd'hui à Strasbourg.
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0: Il est là rien que pour vous ce matin, sans prétention, mais avec l'engouement de vous souhaiter le meilleur des réveils possibles pour ce samedi 2 mai. On accueille tous ensemble le taulier sur votre radio ici avec Johnny Hallyday. Vivre pour le meilleur.

0: Bonjour. Alors là, je peux vous dire que si chez vous, il y a la même ambiance que ici dans les studios, la journée s'avance radieuse et merveilleuse.
1: On était à fond.
0: On était super bien avec Johnny Hallyday, comme toujours, vivre pour les meilleurs. Tiens, est-ce que vous avez besoin d'une radio qui ne vous lâche jamais?
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0: Puisque c'est le cadeau pour vous de ce samedi, votre futur poste radio, un modèle tout-terrain qui fonctionne sur pile via USB et même, figurez-vous, par énergie solaire. 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C'est Oumaima qui vous attend au bout du fil en ce début de week-end. Vous en profitez bien entendu pour nous délivrer votre message personnel. On prend tout avec Valentine. Coup de cœur, on prend les coups de gueule?
1: Oh bah oui.
0: Bon, on prend les coups de gueule.
1: C'est même plus drôle.
0: 0810 055 056, passez-nous un coup de fil et on vous écoute à l'antenne juste avant les infos de 7h. Côté musique, alors là, on reste sur notre lignée avec le groupe Supertramp. Et sans métier, Breakfast in America pour vous réveiller ce samedi matin. Rendez-vous avant les infos de 7h, puisque tout de suite, il est 6h40. Et place à votre chronique, Valentine, vie numérique, vie privée. Gare aux trackers qui se cachent dans nos emails. Vous nous mettez en garde ce matin contre les pixels de suivi.
1: Des fichiers espions de la taille d'un pixel, d'où leur nom, invisibles à l'œil nu et glissés dans certains de nos emails pour renvoyer des informations à l'expéditeur dès leur ouverture. À quelle heure a-t-on ouvert le courrier? Dans quelle ville? Sur quel appareil? Certains peuvent même indiquer à quel endroit, sur quel mot, quel lien nous avons cliqué. C'est finalement l'équivalent des cookies, mais dans le monde du mail, un traceur de notre navigation utilisé dans deux cas de figure. Évaluer la réception et la lecture des messages envoyés, certaines administrations publiques les utilisent notamment pour savoir s'il est nécessaire de nous contacter par un autre moyen, mais aussi à des fins publicitaires, pour adapter l'heure d'envoi des messages et leur contenu pour mieux capter notre attention.
0: Mais alors, comment savoir, Valentine, si un pixel de suivi s'est glissé dans l'un de nos emails?
1: C'est quasiment impossible pour un œil non averti, nous explique la CNIL, la Commission Nationale de l'Informatique et des Libertés. Nous partageons donc parfois des données dans un espace ultra personnel, notre messagerie électronique, sans en avoir conscience. Mais notre consentement est obligatoire lorsque l'objectif de ces traceurs est commercial. C'est souvent une croix à cocher dans un formulaire lors d'une création de compte. On nous demande par exemple notre accord pour optimiser les performances des campagnes ou pour améliorer notre profil, sans jamais mentionner les mots pixels de suivi. Le dispositif est encore trop méconnu du grand public. De nombreuses sociétés se passent donc encore très souvent de notre accord pour cacher ces petits espions de nos emails.
0: Merci Valentine. Et pour savoir si vous êtes traqué par des balises connectées ou des applications, rendez-vous sur ici.fr, page vie numérique, vie privée. Et bien entendu, votre chronique revient demain, dimanche, à 6h38.
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0: Merci de nous accorder votre confiance pour démarrer votre week-end à l'écoute de votre radio ici. Il est 6h43, vous êtes pile à l'heure pour retrouver Stéphane Bern et sa chronique Voyage dans le temps. Le meilleur de ces histoires, elles sont pour vous le week-end et ce matin au voyage au temps des armées républicaines.
8: Des soldats tuent le temps en jouant la pétanque. Résultat, 38 morts et probablement la partie la plus spectaculaire de l'histoire du jeu provençal. Nous sommes le 28 avril 1792 à Marseille. Des gardes nationaux reviennent d'Arles, fatigués et à cran. On les installe dans un ancien couvent, les Récollets. Sauf que le couvent n'abrite plus de moines, mais des barils de poudre, des armes et des boulets de canon. Le dimanche venu, les soldats cherchent à se détendre. Et comme tout bon Marseillais, ils lancent une partie de boules.
9: Une partie de pétanque, ça fait plaisir.
8: Pas de boules sous la main, bah, quand cela ne tienne, ils prennent les boulets. Sur la cour en terre battue, c'est la rigolade. Ça chambre, ça avise, ça tire, jusqu'au moment où l'un des projectiles ricoche. Ou peut-être est-ce une cigarette mal éteinte, jetée trop près des barils. Toujours est-il qu'une flamme jaillit et atteint la réserve de poudre. En un instant, l'étincelle enflamme la poudre. Une détonation, puis une deuxième. Et c'est tout le dépôt qui explose. Le couvent est soufflé. Les maisons alentour endommagées. Le bilan officiel est terrible. 38 morts, plus de 200 blessés. Ils étaient juste quelques-uns à vouloir jouer à la pétanque. Mais au final, c'est toute une ville qui a eu les boules. Donc un conseil, si jamais il vous vient un jour l'idée de jouer au Malki avec vos amis alors que vous n'avez pas le matériel, bien évitez de remplacer les quilles par des bouteilles de White Spirit, surtout si vous êtes en plein barbecue.
0: Merci Stéphane Bern, le retour du best-of pour vous demain à 6h43. Tout de suite, 7h15, Valentine, à la une de Femme Actuelle cette semaine.
1: Les rappels de produits dans nos supermarchés, quels sont les motifs les plus fréquents, où trouver les infos et comment ça se produit?
0: Eh bien c'est ce que nous allons découvrir aux côtés de sa rédactrice en chef Sabrina Nadjar qui nous rejoint dans 3 minutes. Le temps pour vous de retrouver M. Pokora qui vous chante 1000 fois sur votre radio ici.
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1: On se réveille tout en douceur aujourd'hui avec M. Pokora sur votre radio ici. Merci à vous de nous avoir confié votre réveil de ce samedi 2 mai. Place tout de suite à notre dossier du jour.
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1: Direction nos supermarchés avec le magazine Femmes Actuelles qui consacre un dossier aux aliments qui font l'objet de rappels. Mais alors pourquoi et comment est-ce que cela ça fonctionne? C'est ce qu'on va décrypter aujourd'hui aux côtés de sa rédactrice en chef en ligne avec nous. Bonjour Sabrina Nadjar.
4: Bonjour Louis.
1: Sabrina, pour poser déjà le contexte, expliquez-nous pour quel motif certains aliments peuvent faire l'objet de rappels.
4: Alors, les aliments qui font l'objet de rappel, c'est généralement parce qu'ils sont impropres à la consommation. Alors, il peut y avoir plusieurs raisons à ça. Soit on a détecté des micro-organismes dangereux ou des toxines libérées par des champignons, soit on y trouve des pesticides interdits ou des contaminants en quantité dépassant la limite réglementaire. Parfois même, le produit peut être rappelé car il contient des morceaux de verre ou de métal ou son emballage présente un défaut d'étanchéité. Il peut aussi y avoir une erreur dans la liste des ingrédients, par exemple l'oubli d'un allergène, et ça peut être vraiment préjudiciable aux gens allergiques.
1: Ok, mais si on prend le problème en amont, qui est-ce qui va être en charge justement de contrôler tous ces produits ?
4: Alors, il faut savoir que normalement, le principal responsable de la sécurité sanitaire, c'est le fabricant. Donc, les fabricants sont tenus d'effectuer régulièrement des autocontrôles sur la chaîne de fabrication, ainsi que des analyses sur les produits finis. Mais il arrive aussi, malheureusement, que les fabricants commercialisent des denrées non conformes et qu'ils soient ensuite obligés de les rappeler. Par exemple, quand les résultats qu'ils ont effectués sont arrivés tardivement, parce que ces rappels sont déclenchés par des signalements des consommateurs, ou encore il peut y avoir des contrôles officiels tels que les plans annuels de surveillance et de contrôle pilotés par la DGAL, qui est l'organisme de référence.
1: Et à ce moment-là, lorsqu'il y a un déclenchement de rappel pour X ou Y produit, où est-ce qu'en tant que consommateur on va retrouver toutes les infos ?
4: Alors, d'abord, il y a un site de référence, il faut le connaître. Voilà, notez-le bien, Louis, ça s'appelle rappel.conso.gouv.fr. Okay. Et là, vous y avez toutes les informations utiles, les marques, les numéros de lot, les lieux de vente, les risques encourus et les contacts. Mais souvent, le magasin prend les devants. Alors, soit ils peuvent contacter les consommateurs qui ont acheté ces produits, notamment, par exemple, quand vous avez une carte de fidélité et qu'ils ont vos coordonnées, soit ils vont mettre une petite affichette en rayon, et quand vous allez aller dans votre supermarché, ben, vous allez vous rendre compte qu'il y a un problème, par exemple, sur le beurre que vous achetez habituellement. Et sinon, les autorités sanitaires, quand elles jugent nécessaire, elles mettent en place, elles envoient un communiqué à l'ensemble des médias, nous, par exemple, à vous aussi, on relaie l'information sur nos antennes, nos sites, nos réseaux sociaux pour prévenir le consommateur.
1: Bien entendu, c'est comme ça que l'info arrive jusqu'à vous. Et d'ailleurs, pour plus d'informations, c'est le cas de le dire, vous retrouvez tout ce dossier complet, Sabrina, dans votre magazine Femmes Actuelles, qui vous attend dès maintenant chez votre marchand de journaux. Merci beaucoup, Sabrina.
4: Merci, Louis.
1: Avant les infos de 7h, nous allons retrouver Willy Rovelli pour sa revue de presse décalée sur l'actualité. Et tiens, pour se mettre dans l'ambiance, votre radio ici a fait appel au meilleur, j'ai envie de dire. On se réveille sur les notes de Breakfast in America, Supertramp, à l'écoute de votre radio.

0: Vous êtes au bon endroit pour commencer votre week-end samedi 2 mai. C'était Supertramp avec Breakfast in America. Et tout de suite, Valentine Lottès, nous sommes en ligne avec un auditeur. C'est Nicolas qui est avec nous. Bonjour Nicolas.
1: Bonjour Nicolas.
2: Bonjour Louis, bonjour Valentine.
0: Vous nous passez un petit coup de fil de Franche-Comté ce matin. Vous êtes où exactement en Franche-Comté ?
2: Là, je suis sur mon lieu de travail à Besançon. Sinon, moi, j'habite en Haute-Saône, à Chaux-la-Lautière.
0: Et votre lieu de travail, dites-nous en plus.
2: Je suis sapeur-pompier dans le Doubs.
1: Vous êtes à la caserne, là, Nicolas ?
2: Je suis pas en caserne. Je fais une partie en caserne, une partie au centre opérationnel, là où on prend tous les appels, où on gère les départs. Okay. Donc là, aujourd'hui, je suis en gestion de salle au centre opérationnel.
1: C'est super. C'est vous qu'on a au téléphone si on appelle et qu'on a un souci ?
2: Oui, éventuellement. Oui.
1: Très bien.
0: Et c'est vous, Nicolas, qui avez un message justement personnel à délivrer sur notre antenne, un message adressé justement à l'ensemble des sapeurs-pompiers peut-être qui nous écoutent ce matin.
2: En tant que sapeur-pompier, je souhaite une belle et heureuse journée à tous les sapeurs-pompiers de France.
1: Nicolas, c'était une vocation de devenir pompier pour vous, ça arrivait par hasard ?
2: Non, depuis tout petit, je voulais être sapeur-pompier, et puis j'ai poursuivi mes études, et ensuite j'ai passé le concours, et voilà, je suis sapeur-pompier professionnel maintenant en Franche-Comté.
1: Vous avez réalisé votre rêve de petit garçon, c'est chouette.
2: Ouais.
0: Il est encore un petit peu tôt, Nicolas, justement, pour sonner la mode humeur, et je vous aurais demandé un petit coup de pimpon, donc ça c'est pas possible, mais je crois que Justin qui réalise l'émission, il en a trouvé un petit coup de pimpon de pompier, on l'a ? Ah, ben voilà, et ben c'est sûr...
1: Franchement, pas ce qu'il y a de plus agréable avant 7h le matin.
0: J'ai manqué une mauvaise idée. Nicolas, on vous envoie votre poste radio, justement, dernier cri ultime, directement chez vous en Franche-Comté. Merci de nous avoir passé un coup de fil.
2: C'est super sympa, merci, bonne journée.
0: Excellente journée à vous, Nicolas. Comme chaque week-end, il est au rendez-vous juste avant les infos de 7h pour sa revue de presse décalée. C'est Willy Rovelli qui nous met les points sur les i. Bonjour Willy.
3: Bonjour. Et on commence avec le maire de Cannes, David Lisnard, qui réclame une offensive anti-drogue pendant le festival de Cannes. Oui, bon, annule le festival de Cannes, ça sera plus simple à mon avis. Après, il faut être raisonnable, David. Souvent à Cannes, il y a des films de 4 heures en langue moldave sur la transhumance des moutons dans une famille queer confrontée au cancer du patriarche analphabète. Franchement, si t'es pas défoncé, tu peux pas suivre. La marque Durex signale qu'à cause de la montée du prix de pétrole, les préservatifs coûteront plus cher. Et si on rajoute à ça le prix du paquet de club, va vraiment falloir être blindé pour fumer après l'amour. Des capotes plus chères, pas le choix. Comme mon slip, la prochaine fois, je leur mets à l'envers. De toute façon, avec cette guerre en Iran, on se fait baiser de tous les côtés et sans préservatif. On va pas tarder à trouver des gars barbès. Et capote. Une étude révèle que la pollution à la drogue venue des consommateurs de cocaïne avec les eaux usées qui se déversent dans les rivières font que les saumons exposés à la coke nagent plus que la normale. Tellement plus qu'on a même trouvé des traces de saumon dans le nez de Pierre Palmade. C'est ce qu'on appelle des saumons complètement fumés. Ça m'étonnerait pas que les saumons remontent aussi la Méditerranée pour aller faire un tour sur la croisette. La prochaine fois, Mathieu Delormeau pourra plaider qu'il n'a pas pris de coke, mais qu'il a été victime d'une tranche de saumon. À Cannes, David Lisnard envisage donc d'interdire les petits fours avec du saumon. Une japonaise de 32 ans a épousé un avatar virtuel créé avec ChatGPT. Quand il faudra descendre les poubelles ou déplacer un meuble, là, elle se rendra compte que le virtuel finalement, c'est pas si bien. Un an déjà que le pape François repose pour l'éternité à Rome, dans la basilique Sainte-Marie Majeure. Oui, parce que Sainte-Marie Mineure, ça a encore créé le bordel. Enfin, la question du jour. Le pape François, justement, était un pape moderne. Il avait même envoyé un message dans l'espace. Et oui, est-ce que c'était une prière urbi et orbite ? Vous avez 2 heures. Allez, passez un bon samedi. Et à tout à l'heure midi.
0: À vous aussi Willy, à tout à l'heure midi pour votre grand talk show du week-end sur votre radio ici jusqu'à 13h. Valentine, on vous retrouve d'ici 30 minutes.
1: À 7h30 pour l'info en 90 secondes. À tout à l'heure.
0: À tout à l'heure et merci de m'avoir accompagné pendant cette heure-là. Et tout de suite, retrouvez toutes les équipes d'ici matin pour lancer votre joli week-end et ça se passe dans votre région.
4: Merci beaucoup. À tout à l'heure Valentine. Évidemment, on se retrouve pour le 90 secondes. Mais avant cela, l'info d'ici sur Ici Isère, ce sera avec vous. Laurent Gallien, bonjour.
5: Bonjour.
4: Pleine forme ?
5: Oui, ça va.
4: Oui, ça va. Ok. Ouais. Frédéric qui réalise l'émission, pleine
5: forme. Non, vrai de vrai.
4: Pleine forme aussi, d'accord. Et Arthur, vous diriez qu'il est...
5: Il est en pleine forme.
4: Et en plus, il est au standard, au 04 76 46 45 45. Bref, tout le monde est en forme. J'espère que vous l'êtes tout autant. Mais à notre écoute, vous le serez assurément.
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4: Ici Isère, la première radio sur l'actualité dans le département. Il est 7h. Le journal vous est présenté par Laurent Gallien avec tout d'abord le débat sur le travail du 1er mai qui s'est invité avec force hier en Isère.
7: Oui, des commerçants qui pensaient avoir compris qu'ils pouvaient ouvrir avec des salariés volontaires ont reçu la visite des inspecteurs du travail dans l'agglomération grenobloise, mais pas seulement, à Deux-Marins près de Bourgoin-Jallieu. Le boulanger Éric Amieux a eu droit à un contrôle le matin et à un appel du Premier ministre Sébastien Lecornu l'après-midi. Théo Hetch.
8: Il a appelé directement

0: autorisation du Premier ministre. Elle me dit, mais non, c'est pas le Premier ministre qui décide.
1: Car le gouvernement avait assuré que les boulangeries et fleuristes pourraient ouvrir avec du personnel volontaire, sauf que rien dans la loi n'autorise cela, assure Benoît Verrier, représentant syndical Sud à l'inspection du travail de l'Isère.
2: Le cadre légal, le cadre juridique, il est parfaitement clair et carré. Les salariés ne doivent pas travailler ce jour-là, sauf dans certains établissements dont l'activité ne peut être interrompue.
1: Selon nos informations, une quarantaine de contrôles ont été effectués par l'inspection du travail dans la seule agglomération grenobloise. La préfecture de l'Isère assure qu'une réponse sera apportée aux éventuelles difficultés des fleuristes et des boulangers.
3: Et après le soutien du Premier ministre à ce boulanger nord-isérois, la France insoumise demande une saisine de la Cour de justice de la République contre Sébastien Lecornu, qu'elle accuse de tentative de faire échec à l'exécution de la loi.
4: 1er mai, plus classique, Laurent, dans la rue hier matin en Isère pour les syndicats.
3: Oui, il y avait environ 400 personnes à Bourgoin-Jallieu, 200 à Roussillon, même chose à Vienne. 3000 manifestants à Grenoble selon la police. La CGT en revendique 7000, des enseignants, des ouvriers, des travailleurs sans papier, mais aussi des familles pour qui le 1er mai reste une tradition, comme ce papa venu avec son bébé dans la poussette.
5: Eh bien oui, c'est son premier mai et on a reçu un très bel accueil déjà. Tout le monde nous approche, nous dit « Ah, c'est trop bien, ah, qu'est-ce qu'il est beau ». C'est vraiment un jour important pour la société en général. Des fois, les gens se disent « Ah, mais c'est tous les ans, c'est la même chose ». Moi, ce que je le dis à ce genre de gens, c'est que si on faisait passer ça, ceux qui se profitent, les capitalistes, profiteront pour enlever les droits qui nous a énormément coûté de gagner. Donc voilà, c'est un petit peu mon avis.
3: Un avis largement partagé dans les manifestations iséroises hier.
4: Un pilote de moto a perdu la vie en Chartreuse.
3: Une femme de 53 ans qui circulait à 12h30 dans le secteur de Sainte-Marie-du-Mont. Elle a perdu le contrôle de son deux-roues et chuté en contrebas de la route. Une fois sur place, les secours n'ont pu que constater son décès. Dans le massif de Belledonne, la mobilisation de gros moyens sur le terrain à la recherche d'une femme de 45 ans disparue depuis mardi est abandonnée. Les recherches menées par des gendarmes avec hélicoptères et chiens n'ont rien donné. Pas plus qu'une battue citoyenne d'une centaine de personnes hier encadrée par la gendarmerie dans le secteur du lac de Croix et du pont de la Bêta. L'enquête se poursuit avec un avis de recherche nationale. Le véhicule de la disparue a été retrouvé du côté de Villarbonneau dans le Grésivaudan.
4: Une procédure gaz renforcée déclenchée vers 2h ce matin à Grenoble.
3: Rue Francis Jamme, quartier Beauvert au sud de la ville. Un feu qui touchait deux véhicules s'est communiqué à un coffre et gaz. Le temps pour Grinal peut d'intervenir. En plus des pompiers, les habitants voisins ont été confinés chez eux. Quelques maisons restent privées de gaz ce matin, mais devraient rapidement en retrouver l'usage.
4: Eux risquent de ne plus avoir d'électricité.
3: Mais à Saint-Jean-de-Bournay, entre Bourgoin-Jallieu et Vienne, une trentaine de personnes se sont réunies mercredi après-midi devant la mairie pour protester contre la menace d'Enedis de ne plus alimenter leur terrain, situé chemin de la Caronnière. Il faut dire que si la famille qui vit là possède bien le terrain légalement, il est situé en zone agricole, non constructible. Le branchement électrique n'est donc que temporaire et la mairie bloque l'installation d'un branchement définitif pour des raisons de légalité, tout simplement, dit-elle. On fait le résumé de cette affaire avec vous, Antoine Malandra.
6: C'est un joli terrain, arboré au milieu des champs de colza en fleurs, tout en haut d'une colline. C'est là que vit Suzanne Maille, avec sa famille, depuis 18 ans, dans quelques Algéco.
7: C'est un joli endroit, et puis comme vous pouvez voir, vous ne marchez pas dans la boue, c'est entretenu.
6: Alors Suzanne le reconnaît, tout n'a pas été fait légalement ici. Il y a même eu des condamnations, mais couper l'électricité, ça, c'est inacceptable pour elle.
7: J'ai mon mari qui a un problème, qui est un appareil le soir pour dormir, qu'il lui faut de l'électricité. Voilà, il y a une femme enceinte, il y a un petit bébé de 8 mois aussi. Donc non, on ne peut pas se permettre de rester sans électricité.
6: Un peu plus bas, à la mairie, le maire est un peu embêté.
8: C'est des gens avec lesquels je n'ai aucun grief, aucune problématique. Ils sont très discrets, ils n'embêtent personne.
6: Mais Franck Pourra insiste, légalement, il ne peut pas donner son feu vert à un raccordement électrique définitif sur ce terrain non constructible.
8: Légalement, je ne peux pas. Moi, je ne peux pas légalement donner un avis favorable à Enedis, tout simplement parce que la loi me l'interdit. Par contre, si Enedis souhaite poursuivre avec un compteur provisoire, moi, je ne m'y opposerai pas.
6: Le maire promet avoir tout fait pour convaincre Enedis de maintenir son raccordement temporaire, le temps de trouver une autre solution, par exemple l'installation de panneaux photovoltaïques ou d'un générateur.
3: Un dossier qui crée quelques tensions donc à Saint-Jean-de-Bournay.
4: Deux équipes féminines de basket isérois sont en demi-finale de leur championnat aujourd'hui.
3: Voiron et La Tronche-Mélan, demi-finale de Ligue 2 féminine. Voiron, deuxième de la saison régulière, se déplace ce soir à Montbrison dans la Loire, pendant que les Mélano-Tronchoises, première de la saison régulière, se déplacent à Fétia dans la banlieue de Limoges, en favorite certes, mais la vice-capitaine de La Tronche-Mélan, Morgane Armand, reste prudente.
9: Là, on se rapproche au fur et à mesure.

0: Du haut niveau, si je peux dire ça, même si on a déjà le top 4 de la saison. Fechia, c'est quand même une équipe qu'on doit respecter parce qu'on n'a pas vraiment su gagner contre elle, hein, forcément. C'est une équipe très agressive, que ce soit offensivement et défensivement. Donc c'est à nous aussi de ne pas subir et de montrer ce qu'on a été capable tout au long de la saison pour être première du championnat. Avec la saison qu'on fait, ça serait bien de terminer avec un titre. Ça serait le rêve, quoi.
1: Et il y aura un gros week-end de basket à vivre la semaine prochaine en Isère, parce que les demi-finales retour à Mélan comme à Voiron auront lieu donc samedi prochain à 20h. Ce soir, ce sont donc les matchs. Allez, dans le programme sportif du jour, il y a de la Ligue 2, du football, 33e et avant-dernière journée, Grenoble 13e se déplace chez le 10e Dunkerque, c'est à 20h. Et puis en rugby, sachez qu'aujourd'hui et demain, le stade Pierre-Ajon de Bourgoin-Jallieu accueille 8 finales de la Ligue Auvergne-Rhône-Alpes, plus un match d'accession à la Fédérale 3. Sans club isérois malheureusement, mais ça fait 9 matchs de rugby au programme et du monde, en plus de la fête foraine qui a toujours lieu du côté de Prébénie à Bourgoin-Jallieu. Et tout ça sous un ciel clément, Christian.
2: Ah oui, non pas l'inverse.
1: C'est le Christian clément.
2: Mais non, c'est bien de le dire. Vous avez été au top. Alors bougez pas, je vais appeler mes copains. Enfin, c'est plutôt mes copains, nos auditeurs qui nous ont appelés. Un ciel bleu pour Serge Abiol. Un ciel bleu pour Agnès à Saint-Clair-du-Rhône. Un ciel dégagé à Bonchara pour Jean-François. Isabelle à Courtenay qui confirme. Ciel clair à Iso. Ciel clair à Saint-Blaise-du-Buis. Merci Irène, merci Jean-Paul. Bref, tout le monde a l'air d'accord. Clément, ça doit être sa fête aujourd'hui. Je pense pas que ce soit lui. Je demande si c'est pas Antonin d'ailleurs sa fête aujourd'hui. Enfin bon, ça c'est un autre débat. Voyons voir ce que Météo France confirme ou pas. Temps sec, soleil voilé sous le vent de secteur sud. Ils ont dit voilé. Aïe aïe aïe, un temps sec très doux pour cette journée. Un soleil parfois voilé à haute altitude. Mais voilà, le voile devrait être important cet après-midi. Plus important en tout cas que ce matin, limitant l'apparition des cumulus en montagne. Que la lune était belle. Aucun rapport. Mais tout de même, on peut essayer de voir que les astres savent eux aussi nous donner le sourire. Les températures, voyons voir si votre thermomètre grimpera jusqu'à roulement de tambour. À Grenoble, 24 degrés. À Vienne, 23. À Bourgoin-Jallieu, j'ai bien noté qu'il va y avoir beaucoup d'événements. 22 degrés en tout cas au thermomètre, même si l'ambiance sera bien plus chaude. Vous nous l'avez vous dit. Bien sûr, Laurent, Roussillon, 22 degrés. Et du côté du Bourdoisan, 23 degrés.
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2: Je pense qu'on a passé la barre, Laurent. Je suis désolé. Hein. Non, mais du titre. Là.
1: Ah oui. Non, à peine.
2: Ah, mentalement, vous voulez dire. Il est 7h09.

0: C'est très triste comme idée, ça, les Beatles qui se séparent. Pierre Bachelet avec 20 ans.
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0: Et Jérôme Prodhomme. Vous connaissez Jérôme Prodhomme, Laurent Gallien? C'est le gars qui nous donne plein d'explications sur des expressions, des mots, des phrases qu'on utilise au quotidien. Là, j'ai l'impression qu'il nous prépare. Alors, je sais que c'est pas forcément le bon horaire pour les petits déjeuners, mais sa chronique, elle sera plutôt salée.
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0: Ok, pour celles et ceux qui préfèrent le petit déjeuner salé, vous allez être servis puisque cette chronique l'est tout autant, Jérôme Prodhomme.
6: Pourquoi on dit un salaire? C'est l'un des plus vieux mots français puisqu'il nous vient tout droit du mot latin salarium.
7: Hein, oh, j'adore!
6: Pardon.
7: Le solarium.
8: La crème, la serviette, je crois qu'on a tout.
6: Alors, pardon, messieurs, dames, mais j'ai pas dit solarium, j'ai dit salarium.
7: Pardon.
6: Ah bah oui.
7: Il me disait que c'était bien sombre ici aussi.
6: Eh ben voilà, c'est un studio de radio, c'est pas très solarium dans le genre. Hein. Filez ces deux pièces plus loin, je crois bien.
8: Pardon.
6: Le mot salaire nous vient donc du latin salarium, qui veut dire ration de sel. En fait, au temps des Romains, on payait les légionnaires en sel.
9: Ave, mon petit bonhomme.
6: Ave, Gracchus, Bonus, Continus, Caius. Vous êtes donc payé en sel, alors?
9: Tout à fait. Avec les poteaux, on reçoit notre salarium. Il n'est pas très élevé.
6: Ah bah.
9: On n'est pas payé double week-end.
6: Ah bon?
9: Faudrait que j'en parle au délégué du personnel.
6: Ah bah, je comprends. Alors, si les Romains payaient en sel, c'est qu'il a été très longtemps précieux pour une raison simple. Le sel conserve. Autrefois, pour garder la viande le plus longtemps possible, on la salait, ce qui l'empêchait de se corrompre et permettait d'en manger quasi tout au long de l'année. Et l'invention d'autres moyens de conservation, comme les conserves au 19e siècle ou le frigo au 20e siècle, ont remplacé l'usage du sel.
9: Dis donc, petit bonhomme,
6: hein?
9: Vous êtes blindé, vous? Je vous ai vu à la cantine. Un mois de salaire sur la purée. Il faut pas se priver, hein?
6: Ah ben, voilà pourquoi on dit un salaire alors qu'on ne sait plus vraiment pourquoi. Encore que vous, maintenant, vous savez...
0: Jérôme Prodhomme, évidemment, toutes ces chroniques sont à retrouver sur le site internet de votre radio, ici.fr. Zaz et son sourire, quoi de plus naturel? Et ensuite, nous allons nous intéresser, bien sûr, mon quartier, mon village, ces communes de l'Isère, mises en avant par Nathalie Malochet.

0: mon sourire, c'était Zaz. Mon quartier, mon village, formidable rendez-vous proposé pour la dernière saison, dites donc, aux côtés de Nathalie Malochet, parcourant notre département au fur et à mesure des rencontres effectuées dans des quartiers, dans des villages de notre Isère préférée. Sachez que cette semaine, vous avez passé beaucoup de temps du côté de Caen-Chartreuse. Vous avez fait connaissance avec Damien, passionné d'agriculture, Aurélien, le professeur d'histoire. Il y avait également Jean-Louis ou encore Angélique, les champions toutes catégories, on est d'accord, de la boule lyonnaise. On parlera également avec Émilie, qui est, elle, amoureuse de sa pépinière bio, dont elle vous fera profiter. Mais il y a également Frédéric. Frédéric, il est maître artisan d'art, un atelier bien particulier. Peut-être faudrait-il nous expliquer sa fonction, sa mission.
1: Eh bien, je redonne vie au fauteuil ancien, au fauteuil de particulier pour la plupart du temps, et aussi sur des objets qui sont classés monuments historiques.
2: Un exemple ?
1: Un exemple du patrimoine, c'est que j'ai restauré un ensemble de 13 fauteuils classés monuments historiques au château de Sassenage. Et un autre exemple, c'est le fauteuil qui est dans mon atelier en ce moment, qui appartient à un couple dont un artiste, le monsieur est artiste, et ils ont choisi un tissu italien romantique, magnifique.
2: Ça fait 20 ans maintenant, Frédéric, que vous êtes installé ici à Quai, en Chartreuse, on peut l'entendre, hein, des oiseaux, un bel environnement, c'est vert, c'est beau. Là, on est vraiment au pied du Néron. Pourquoi ? Qu'est-ce qui vous a amené jusqu'à Quai ?
1: Eh bien, habiter à Quai, c'est une chance incroyable pour moi, mais pour tous les habitants de Quai qui y trouvent un intérêt parce qu'on est proche de l'agglo, on est à 10 minutes de Grenoble et on est dans un lieu formidable, magnifique, avec un paysage à en couper le souffle. Donc on y est bien.
0: On y est bien et peut-être que vous aussi vous iriez voter pour Quai en Chartreuse. L'enjeu évidemment de ce rendez-vous, c'est de voter pour votre commune préférée, de manière à ce que votre radio ici Isère puisse aller faire une formidable émission dans la commune qui l'emportera. Pour aller voter ici Isère, évidemment, le site internet ici.fr en page Isère. J'ai un cadeau pour vous, un formidable cadeau. Deux places de cinéma pour le cinéma Kidépolis à Bourgoin-Jallieu. Beaucoup de films à l'affiche, aussi bien pour les grands comme pour les grands. Elfie et les Super Efkins, ça c'est un film d'animation. Il y a également Le Diable qui s'habille en Prada, c'est le numéro 2. Évidemment toujours avec Meryl Streep, il y a Eugène Onegin, le fameux opéra, je vous l'accorde. Quand j'étais petit, voilà un joli film également tourné dans notre région par Sophie Loridon à travers des questions d'enfants, un documentaire qui nous transporte dans un autre monde, une autre vie, celle de nos aînés. Super Mario qui est là, évidemment. Jumper, ça c'est un film d'animation, encore une fois, pour les plus jeunes. Vous aimez les comédies, Marsupilami est là. Si vous aimez marcher, vous allez être comblé, puisque vous pourriez, pourquoi pas, faire un petit tour du côté de Compostelle. Autant de films qui seraient pour vous si vous répondez correctement à la question suivante. Nous venons d'entendre Frédéric, le maître artisan d'art, qui redonne vie à ses fauteuils dans son atelier. Du coup, il a baptisé son atelier d'un dieu grec, hein ? Égyptien plutôt ? Ok, égyptien, ça marche, un dieu égyptien qui redonne vie. S'agit-il de l'atelier Anubis, de l'atelier Isis ou de l'atelier Osiris ? Oui, le dieu qui redonne vie, le dieu égyptien. De qui s'agit-il ? Anubis, Isis ou Osiris, dont Frédéric a donné le nom à son atelier, celui qui redonne vie au fauteuil. Billy Paul voudrait redonner vie à la musique sur votre radio. Ici, Isère, c'est une bonne nouvelle avec votre chanson. Marqué, non, c'est lui qui chante. Mais le titre, c'est Your Song, vous me suivez ? Alors Anubis, Isis ou Osiris, quel est donc ce dieu égyptien qui redonne la vie ?

0: Billy Paul avec le titre Your Song.
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6: Je tente un truc, Laurent. Les gens ont appelé en rafale, ils ont pris le standard d'assaut. Ça va, ça?
7: Joli.
6: Ça va, c'est joli, non? Mm-hmm. Vous en pensez? Ok, ça veut dire que vous avez été hyper nombreux à tenter de donner la bonne réponse à Arthur au standard d'ici Isère pour la question portant sur un petit extrait de Mon quartier, mon village que vous avez entendu. Frédéric qui est maître artisan d'art, qui a un atelier si singulier qu'il redonne au travers de son expérience et de son savoir. Il redonne vie à des fauteuils. Il a d'ailleurs appelé son atelier du nom d'un dieu égyptien, celui qui redonne la vie. Je vous ai fait quelques propositions. J'avais parlé d'Anubis, d'Isis ou d'Osiris. Nous sommes à Ebain avec Alain. Bonjour Alain.
8: Bonjour.
6: Alors, pourriez-vous peut-être gagner 2 places de cinéma pour le Kinépolis de Bourgoin-Jallieu pour aller voir le film de votre choix, Roulement de tambour? À votre avis, quel est donc ce dieu égyptien?
8: C'est Osiris.
6: Oh, comment facile. Alors, facile, pas facile, évident, trop simple, dites-moi.
8: Difficile quand même, hein.
6: Moi, oh, ça parce que vous aimez gonfler vos ailes comme ça. Qu'est-ce que vous allez voir au cinéma? Dites-moi, racontez-moi.
8: Nous voulons aller voir Quand j'étais petite.
6: Ah oui, impressionnant. Voilà un film très touchant, émouvant, avec des vérités d'avant qui s'imposent aux journalistes d'aujourd'hui. Les journalistes sont les plus jeunes, hein. Sérieux, ça va être vous impressionner, ça va vous toucher, parce qu'il y a quoi, on va dire 90 journalistes qui ont quoi, entre 7 et 16 ans, école, MJC, qui interrogent quelques 56 personnes de 60 ans à 101 ans de tous horizons. Un film réalisé par Sophie Loridon, une aventure de cinéma vraiment pas comme les autres. Vous avez raison de rappeler ce titre, Quand j'étais petit. Félicitations, ça va être bien. Quand vous dites on, nous, vous y allez avec qui?
8: Avec Hélène.
6: Bonjour Hélène. Bah, remarquez, Hélène et le garçon, c'est cohérent, hein. Vous auriez pu faire une série tous les deux. Hein. Ne vous laissez pas faire, Alain. Dites donc, quelle est votre radio locale en Isère?
8: Ici
6: Isère. Sans hésitation, Osiris, ici Isère, vous enchaînez tout, vous êtes trop fort Alain. Bon film.
8: Merci.
6: Et à bientôt, au revoir.
8: À bientôt, au revoir.
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6: Et dans quelques instants, Laurent Gallien, nous reviendrons sur le débat sur le travail du 1er mai dans l'info d'ici. Hein.
7: Voilà, il a été particulièrement vif hier en Isère, parce que figurez-vous qu'un boulanger du Nord Isère qui a cru en toute bonne foi qu'il pouvait faire travailler 7 salariés sur la base du volontariat hier, a reçu les inspecteurs du travail le matin, qui l'ont placé sous la menace d'une amende, parce que c'est toujours interdit. Et il a reçu l'après-midi un coup de fil du Premier ministre pour le soutenir. C'est cette histoire qu'on va vous raconter.
6: Comment il a su que le contrôle... C'est quand même trop trop fort cette histoire, j'ai hâte, ça c'est dans quelques instants.
7: Avant cela,
6: allez écouter ici, certainement, je ne vois pas comment c'est possible autrement.
7: D'ailleurs, si vous voulez les infos,
6: il faut écouter votre radio ici, Isère, l'actualité en France et dans le monde également, cette fois, aux côtés de Valentine Lottès. C'est important, on va revenir sur cette fête sauvage dans le Berry.
9: Jusqu'à 30 000 fêtards venus de toute l'Europe sont attendus près de Bourges pour une fête illégale sur un terrain militaire extrêmement dangereux. Des mines, parfois de plus de 100 ans, se trouvent encore sous terre, selon les autorités. 20 000 teufeurs sont déjà sur place. Des boutiques SFR aux rideaux baissés, les 2 000 salariés de l'opérateur en France sont appelés à la grève. Alors que les négociations de son rachat sont en cours, les syndicats s'inquiètent d'un futur démantèlement de SFR sans reprise de ces boutiques et de leurs employés. Des cortèges pacifiques. Les rassemblements du 1er mai se sont déroulés dans le calme pour la très grande majorité, souligne le ministre de l'Intérieur. 15 interpellations dans toute la France pour 158 000 manifestants, indique la police. 2 fois plus, 300 000 selon la CGT. rationnés en eau potable et en vivres. C'est une situation de crise humanitaire dans le détroit d'Ormuz pour les 20 000 marins coincés sur leur bateau depuis le début de la guerre en Iran. Selon la Fédération des officiers de la marine marchande, ils demandent des évacuations d'urgence. Donald Trump ressort son arme préférée, les droits de douane. Le président des États-Unis annonce une hausse de 25% des taxes sur toutes les voitures et les camions en provenance de l'Union européenne à partir de la semaine prochaine. Selon lui, l'UE n'a pas respecté l'accord commercial avec son pays. Les Toulonnais en terre irlandaise pour atteindre la finale de la Champions Cup de rugby. Le RC Toulon affronte à 16h le Leinster dans son antre, l'Aviva Stadium de Dublin.
6: Merci beaucoup Valentine Lottès pour toute l'information en France et dans le monde. Revenons sur l'info d'ici, Laurent Gallien. Et encore une fois, le 1er mai qui fait parler de lui.
7: Débat sur le travail. Le 1er mai, un boulanger de Domarin, près de Bourgoin-Jallieu, a été contrôlé hier par l'inspection du travail. Il risque une amende de plus de 5000 euros. Mais Éric Amieux, c'est son nom, patron de la boulangerie Le Pétrin Dauphinois, qui faisait travailler hier 7 employés, a reçu ensuite, figurez-vous, un coup de fil du Premier ministre Sébastien Lecornu. Un coup de fil pour le soutenir. Théo Etch.
4: Il a appelé directement à la boulangerie, raconte Éric Amieux, le patron, très surpris de cet appel et très satisfait.
10: Ah bah oui, ça fait plaisir parce que bon, il m'a dit qu'il me soutenait, qu'il était content qu'on ait joué le jeu d'ouvrir aujourd'hui. Et je leur ai fait confiance et puis voilà, je me suis dit, s'ils disent ça, c'est que derrière on est tout tenu et que voilà, on peut ouvrir sans problème. Il m'a dit de pas m'inquiéter que les sanctions seraient annulées. Ouais.
4: Car en théorie, le boulanger risque plus de 5000 euros d'amende. Il a fait travailler 7 emplois. En ce 1er mai, les inspecteurs du travail l'ont constaté lors du contrôle.
10: Ce qui s'est passé, c'est que moi j'ai ouvert à 7h du matin et à 8h15, j'ai une vendeuse qui est venue me chercher derrière en me disant il y a l'inspection du travail qui est au magasin et voilà, ils veulent vous parler. Ils m'ont dit vous n'avez pas le droit d'ouvrir. Alors je leur ai dit si, on a eu l'autorisation du Premier ministre. Elle me dit mais non, c'est pas le Premier ministre qui décide.
4: Car le gouvernement avait assuré que les boulangeries et fleuristes pourraient ouvrir avec du personnel volontaire. Sauf que rien dans la loi n'autorise cela, assure Benoît Verrier, représentant syndical Sud à l'inspection du travail de l'Isère.
11: Le cadre légal, le cadre juridique, il est parfaitement clair et carré. Les salariés ne doivent pas travailler ce jour-là, sauf dans certains établissements dont l'activité ne peut être interrompue. Il y a eu, par ailleurs, la volonté du gouvernement, à un moment donné, de réformer, en quelque sorte, le cadre juridique. Or, à ce jour, en tout cas, le cadre légal est rigoureusement identique. Les salariés ne peuvent pas être employés.
4: Et d'ailleurs, selon nos informations, une quarantaine de contrôles ont été effectués par l'inspection du travail dans la seule agglomération grenobloise. La préfecture de l'Isère assure qu'une réponse sera apportée aux éventuelles difficultés des fleuristes et des boulangers.
7: Et à la suite du coup de fil de Domarin, la France insoumise qui accuse le Premier ministre de faire obstacle à l'exécution de la loi demande une saisine de la Cour de justice de la République contre Sébastien Lecornu.
6: Le 1er mai, ce sont aussi des cortèges.
7: Roussillon, Vienne, Bourgoin-Jallieu, Grenoble, nous irons dans la manifestation grenobloise brièvement dans le journal de 8h tout à l'heure, avec également à suivre une polémique électrique à Saint-Jean-de-Bournay et deux équipes féminines de basket iséroises en demi-finale de Ligue 2 aujourd'hui, Voiron et la tranche mêlant. Information matinée de météo, s'il vous plaît.
6: Oui, j'ai des chiffres, 12. Bon, je ne sais pas à quoi ça correspond. Ah si, ce sont des degrés, bien sûr. Je regardais si ça pouvait faire des équipes, mais non, pas forcément. Ni rugby, ni basket, c'est un peu tordu. Ça, c'est Annika Flacher qui nous annonce un 12 degrés, un ciel bleu à Jarry pour Michel. Ah, Didier Aubourdoisant modère tout ça avec un 7 degrés et un ciel bleu. Et Pascal à Châtonnet, il a 10 degrés, un ciel dégagé. Bougez pas. En revanche, vous ne dégagez pas, Serge. Vous restez là du côté de Silan. J'aimerais juste voir si Météo France annonce quelque chose de particulier pour aujourd'hui. Alors, plutôt sec avec du soleil, mais, car il y a un mais, je sais que c'est le bon mois du coup, il y a quand même quelques voiles nuageux qui devraient passer cet après-midi. Ouais, ça devrait limiter peut-être cette apparition. Ils vont rester assez discrets par rapport aux journées passées. Un vent de secteur sud qui va toutefois se renforcer au fil des heures en haute montagne, nous assure-t-on. Les températures maximales prévues pour la journée, écoutez, à Grenoble 24 degrés, à Vienne 23, Bourgoin-Jallieu 22 également du côté de Roussillon, 22 également de la Tour du Pin. Stop, faut changer un peu, ok, 22 à Tess. Stop, maintenant ça suffit. La Mure, vous voulez dire un truc, 20 degrés, parfait, vous avez été au top. Sans plus tarder, nous allons à Silan retrouver Serge. Bonjour Serge.
12: Bonjour, je ne sais pas qui est à l'antenne.
6: Alors je ne sais pas non plus. Laurent, une idée ?
12: Oui.
6: Ah, alors moi, je m'appelle jamais parce que je sais toujours où je suis, figurez-vous. C'est une des techniques que j'ai mises au point, Serge, pour tout vous dire. Je reste toujours à proximité de moi-même, de manière à ce que je ne sois jamais surpris de me trouver en face à moi. Voyez ?
12: Oui, parce que j'ai l'habitude avec Mathieu, c'est pour ça que...
6: Ah, mais vous pouvez m'appeler Mathieu si vous voulez. Appelez-moi Mathieu. Mathieu ? Bah, non, c'est pas moi, mais ça va lui faire plaisir. Non ? Sérieux ?
12: Bon, alors. Oui, donc à Silan, alors, il y a quelques passages nuageux, là, des traînées de nuages. Il fait 9 degrés, il y a une légère brise.
6: Oui.
12: Et cet après-midi, ils annoncent 22 pour nous. Et
6: ah bah, 22. Eh, j'ai 22, rien inventé, hein, tout le monde dit 22. Là,
12: qu'est-ce qu'il lève là, voilà.
6: C'est fou.
12: Et lundi, on retourne la pluie, ça va.
6: Ah, vous avez des infos. Ouais, à quelle heure vous avez...
12: Ça va faire du bien, surtout pour les agriculteurs qui en ont bien besoin pour leurs champs. Hein.
6: Non, je suis d'accord.
12: Parce que c'est sec, hein.
6: Enfin, oui, je suis d'accord. Pourquoi je dis non, je suis d'accord ?
7: C'est vrai qu'au printemps, la pluie est plutôt nécessaire. Non ?
6: Ah, vous voyez ?
12: Et avec 9 degrés, donc à Silan maintenant, on peut faire quoi avec 9 personnes, une équipe de basket, non ?
6: Bah, ouais, on peut tourner, hein, on est d'accord.
7: L'équipe de hand aussi.
6: Oui. Ouais, on peut faire des tas de trucs, hein. De toute façon, on demande toujours ce qu'il y a de neuf. Bah là, visiblement, il y a des personnes qui sont neuves. C'est bien. Dites donc, Serge, qu'est-ce que vous avez fait ?
12: Bonne journée au...
6: Ah bah oui, très bien.
12: Ici,
6: Isère. Ouais, ok. Ah, Christian.
12: Merci. Bonne humeur.
6: Bonne humeur. Ah, merci. Vous voyez ?
12: C'est ça, surtout.
6: Ouais, je suis d'accord. Je compte sur vous pour la bonne humeur, Serge.
12: Ah, absolument.
6: Ok, un exemple ?
12: Bonne humeur, ben, moi, je me lève toujours, quand je me regarde dans la glace le matin, que je vais aller me doucher, je dis, bah oui, finalement, je suis né le 29 décembre 50, je suis encore pas si mal que ça.
7: Eh ben alors, voilà. C'est si simple.
6: Alors, hein, achetez des miroirs et soyez heureux. Merci beaucoup, Serge.
12: Allez, bonne journée à vous. Au revoir, à bientôt.
6: À bientôt.
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6: Il y en a qui sont ronchons, mais c'est pas le cas de Serge. Bah non, parce que lui, il est plutôt souriant. Ou Souchon. Ah oui, c'est ça, Alain. Mais du coup, c'est pas Serge. On est d'accord qu'il lui va carrément sous les jupes des filles. Ça,

0: Alain Souchon, sous les jupes des filles.
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0: Je sais que depuis ce matin, Laurent se dit qu'on fait pas nos âges. Serge lui-même a l'air très heureux du reflet que son miroir lui renvoie. Mais avant Grenoble, ça portait déjà un autre nom. Alors je sais pas si la ville de Grenoble a donc des stigmates de ce passé. Mais grâce à Thierry et Alain, on va en savoir un petit peu plus. Thierry Bontemps, Alain Salomon, c'est à vous. Retournons dans cette direction.
3: Et bonjour Thierry.
4: Et bonjour Alain.
3: Aujourd'hui, vous allez nous raconter qu'à Grenoble, on peut encore marcher sur l'ombre de Cularo.
4: Eh oui, je vous raconte l'histoire. L'autre jour, il y a le Festivart, et en passant dans le centre-ville de Grenoble, j'ai remarqué des clous au sol. Vous savez, des petits repères métalliques sur lesquels il y a écrit dessus « Rempart Cularo, 3e siècle ». Et là, je me suis dit, on marche là-dessus tous les jours quand même, sans y penser.
3: Mais qu'est-ce qu'ils nous racontent, ces clous?
4: Eh ben, ils nous racontent qu'à Grenoble, avant Grenoble, il y avait Cularo, une ville plus petite, plus serrée, plus ancienne, et surtout une ville placée exactement là où il faut, au bord de l'Isère et au croisement des routes, sur un point de passage que Rome va comprendre très vite comme un point stratégique.
3: Donc Cularo, ce n'est pas juste un vieux nom oublié?
4: Alors pas du tout, Cularo, c'est d'abord un verrou. On y passait, on y échangeait, on y surveillait. Et c'était pas une grande ville romaine, en fait, c'était déjà un lieu stratégique. Exemple, probablement en 42 avant notre ère, le pont de Cularo avait été détruit pendant les guerres civiles. Le détail de cette affaire nous échappe, mais le sens était clair en fait. Couper le pont, c'était couper un passage. Et à Cularo, le pont, c'était pas un confort, c'était un véritable enjeu militaire. Pendant longtemps, Cularo va rester une petite ville secondaire. On y vivait, on y travaillait, on y commerçait. Et à la fin du 3e siècle, là, tout change. L'Empire romain va traverser une période de tension, alors on va fortifier les points sensibles. Et Cularo reçoit une enceinte monumentale. Et le bourg, la petite bourgade, devient une ville qu'on doit défendre.
3: Et du coup, les clous dont on parlait, c'est le tracé du rempart.
4: C'est exactement ça. Et ce rempart nous dit une chose assez simple. Ici, il y a quelque chose à protéger. Et la ville n'est plus seulement un lieu qu'on traverse, elle devient un lieu que l'on tient. Alors ce tracé, on le voit encore autour de la place Notre-Dame, autour du musée de l'ancien évêché, au centre-ville. Et ce qui est fort à Grenoble, c'est que la ville antique n'a pas disparu en fait, elle est sous nos pieds. Les clous au sol, les vestiges, les tracés nous rappellent qu'on marche encore dans l'ombre de Cularo.
3: Mais l'ombre de Cularo, mais au 4e siècle, la ville devient Gracianopolis.
4: Exactement, elle change de statut et elle monte en importance avec l'installation du christianisme et la création d'un évêché. En quelques siècles, on va passer d'un bourg à l'Aubroge à une ville romaine fortifiée, et à une cité chrétienne.
3: Donc, au fond, Grenoble naît plusieurs fois.
4: C'est exactement ça. D'abord comme lieu de passage, ensuite comme ville de défense, et enfin comme un centre urbain et religieux reconnu. Et tout ça, aujourd'hui, encore est inscrit dans notre sol.
3: Donc, la prochaine fois qu'on se balade et qu'on voit ces clous rempart Cularo, 3e siècle, dans Grenoble, il faut vraiment se dire que ce ne sont pas de simples repères pour promeneurs curieux, mais que ce sont des morceaux de mémoire.
4: Exactement, et il nous rappelle qu'avant Grenoble, il y avait déjà une ville, un rempart, un destin.
3: Merci pour cette petite anecdote et cette petite histoire de l'Isère. Thierry, on se retrouve le week-end prochain. Portez-vous bien.
4: Avec plaisir.
0: Alain Salomon, Thierry Bontemps, si jamais vous ne pouvez pas patienter jusqu'au week-end prochain, excellente nouvelle pour vous. Toutes ces chroniques sont à retrouver sur le site internet ici.fr en page Isère.
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0: 7h46, c'est pas loin de 8h moins le quart, hein. Si jamais vous avez un petit doute, vous êtes bien sur Ici Isère et Charlotte Cardin est à nos côtés. J'allais dire tant mieux pour nous, son titre, tant pis pour elle.

0: Alors, ça vous a plu? Pas mal, non? Qu'est-ce que vous en pensez? Tant pis pour elle. C'était Charlotte Cardin. Vous savez que c'est la fête des minéraux? Ah, alors vous la mettez. Laurent Gallien, parce que c'est vous qui avez toutes les infos, je sais surtout. Fête des minéraux, vous diriez dans quelle commune de l'Isère, à votre avis?
1: Fête des minéraux.
0: Ouais. Il y a des montagnes autour, hein, je peux vous dire.
1: Bah oui, ça, forcément, hein, les cristalliers, etc. Bordoisan?
0: Ça fait. Alors, je sais pas combien de points ça compte, ça. J'ai pas fait votre. Faudrait que je regarde votre évaluation pour l'année précédente, combien de points vous avez accumulé, mais en effet, c'est du côté de Bordoisan, c'est la fête des minéraux. Porte des écrins, quoi de plus naturel, d'ailleurs, quel merveilleux endroit. C'est aujourd'hui, c'est aujourd'hui, et c'est évidemment aussi demain, le dimanche 3, un peu comme le cheval, si vous me suivez. 1, 2, 3, le cheval de 3, c'est logique. Les communards avec Don't Leave Me This Way. Ensuite, nous irons dans une librairie aux côtés de Michel Caron pour savoir ce que les plus jeunes de nos lecteurs aiment lire et en quoi la lecture leur rapporte-t-elle de la satisfaction, bonheur. Comment? Des frayeurs aussi, si vous voulez, je suis d'accord. Faut-il être accompagné de ses parents ou au contraire lire toute seule les histoires des héros que l'on a choisi de suivre?

0: Communards, don't leave me this way. J'ai dit qu'on allait parler livres. En fait, on va laisser les plus jeunes parler de lecture. Oui, au micro de Michel Caron. Elle a promené son micro très clairement dans une librairie, c'est assez cohérent. Librairie Le Square, la librairie qui accueillait l'auteur Pauline Dalmet, qui est une ancienne architecte, d'ailleurs lyonnaise, qui s'est installée dans le Vercors. Je trouvais ça vraiment sympa comme expérience de vie. En tout cas, Michel Caron, on a profité pour interroger les jeunes lecteurs et lectrices. Parmi eux, Soline, elle a 6 ans, elle est en maternelle grande section, et elle aime bien que ses parents lui lisent des histoires, mais elle aussi, elle aime bien lire toute seule.
1: J'aime bien lire Samy. En fait, c'est un petit garçon avec sa sœur, elle s'appelle Julie, et des fois ils sont au zoo, des fois ils sont à la mer, ils font plein de trucs. Aussi des fois, ils jouent au super-héros à leur maison.
2: C'est quoi le super-héros?
1: Bah, ils se déguisent.
2: C'est papa et maman qui lisent ou tu lis toute seule aussi?
1: Des fois, je lis un peu toute seule.
2: Et ça fait longtemps que tu sais lire?
1: Oui, ça fait longtemps. C'est depuis que j'ai 5 ans. J'aime bien regarder les livres de princesses. Et aussi les BD, j'aime bien regarder.
2: Ah oui, t'aimes quoi comme BD?
1: Brume. Tout le monde croit que c'est pas une sorcière, alors que c'est une sorcière. Tout le monde dit que Naya est morte et qu'elle a réussi à tuer le dragon, alors que c'est la petite sorcière, parce que c'est juste qu'elle a bu de l'eau et qu'elle s'est transformée en une petite fille. Du coup, elle a des pouvoirs. Aujourd'hui, c'était mon papa qui a choisi les livres parce qu'on était à la piscine.
2: Alors, c'est quoi qu'il a choisi comme livre, ton papa?
1: Il a choisi Avni. En fait, c'est un animal qui n'existe pas, il est tout bleu et il a des super pouvoirs. Il peut faire plein de trucs avec ses têtes et même il peut avoir les bras très longs. On peut imaginer plein de choses.
0: Un peu comme ça, les bras, voyez. C'est un peu le point commun, d'ailleurs, entre les livres et la piscine, c'est qu'on peut vraiment se plonger dedans avec plaisir et partager qui plus est. Merci à Michel Caron pour cette belle idée des plus jeunes lecteurs qui prennent la parole et qui finalement nous encouragent, guidés par leurs parents, je l'ai bien noté. Félicitations à tout le monde et plaisir partagé. Cela va sans dire. Ah, mais je vois Fred Ballard qui arrive avec son calendrier sous le bras. On va essayer de voir ça en plus clair.
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0: C'est pas mal. J'ai un petit message d'ailleurs pour Soline qu'on vient d'entendre. Il y a la 12e foire au livre qui se tient à Tignes-Jamézieux aujourd'hui et demain dimanche. Si jamais, Soline, tu cherches un autre livre, bah si, c'est une bonne idée. Bon, alors Fred Ballard, elle est là avec son calendrier. Revenons à nos boutons. Ben oui. Alors attendez, je regarde. Ah, mais pourquoi vous me montrez tout ça? Fête du travail. Ok, Victoire 1945, ça c'est 8 mai. Ascension jeudi 14. Lundi de Pentecôte le 25 mai. Waouh, ça fait des week-ends quand même à rallonge, à tiroir, enfin vous les appelez comme vous voulez. Bref, il va falloir les remplir, mais on ne sait pas véritablement comment, grâce à vous, Fred Ballard, et quelques assistants rigolos quand même, on a trouvé peut-être de quoi nous occuper en humour, en tube.
5: Il n'y a pas longtemps, j'étais à la piscine pour faire un peu de natation aquatique.
6: Alors, excellente idée de Gad, la natation aquatique est une activité idéale qu'on soit seul, en couple ou en famille. Et elle est plus marrante que la natation sur herbe, hein, qui peut laisser des traces vertes indélébiles sur le maillot.
5: Le maillot parachute. Celui qui gonfle dans l'eau quand tu nages. Avec les lunettes. Tu sais ces lunettes de natation qui te font mal, qui te rentrent dans les yeux, que quand tu les enlèves, t'as l'impression que tu vas enlever tes yeux et tout. Quand je les enlève ces lunettes, pendant 5 semaines, on me dit « Waouh, t'as été à la piscine ».
6: C'est le but hein, des lunettes de natation. C'est fait pour qu'on ait cette belle petite tête de lémurien qui fait marrer les collègues le lundi matin. Mais sinon, il y a une autre activité pas aquatique, mais très marrante. C'est celle que pratique Paco Pérez.
7: Quand je m'ennuie, je vais voir des couples au hasard dans la rue et je fais semblant de reconnaître des ex. Puis je lui dis, il faut vraiment que tu m'appelles. Tu manques à ton fils.
6: Voilà, Alors ça, c'est une activité qui ne laisse pas de traces de lunettes, mais qui peut laisser des traces sur les couples avec lesquels on s'amuse. Hein. On n'est pas à l'abri d'un bourre-pif si le monsieur n'est pas joueur. Autant dire que s'annonce un week-end à mourir de rire.
0: Voilà, mais tout le monde se met à taper là, les bourre-pif, Willy Rovelli qui met les points sur les i, enfin décidément, voilà des chroniques qui ne manquent pas de gants. Vous n'êtes pas ménagé. En tout cas, si vous souhaitez retrouver les chroniques signées de Fred Ballard, l'humour en tube, c'est très simple. Vous passez par le site internet ici.fr et vous retrouvez toutes ces délicieuses chroniques. L'information, je vois que Laurent Gallien n'a pas bougé depuis ce matin, il est toujours là, avec les informations qui arrivent à grands pas. Non, à grandes secondes en fait. Pff, ça marche pas, une
8: toujours
0: information.
8: Prêt.
0: Oh là là, l'éclaireur que vous êtes enfin, trop
8: presque.
0: Fort. Oui, enfin presque, ça va, il nous reste quelques secondes à peine. Après quoi d'autre?
8: Ah, j'ai le temps.
0: Oui, s'il vous plaît. Non, ne riez pas tout le temps. Allez.
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0: Ici, Isère, la première radio sur l'actualité dans le département. Il est 8h. Le journal vous est donc présenté par Laurent Gallien. Dans l'actualité, quand un boulanger isérois reçoit un coup de fil du Premier ministre.
8: Oui, à Domarin, près de Bourgoin-Jallieu, Éric Amieux, patron du Pétrin dauphinois, qui avait cru comprendre qu'il pouvait faire travailler ses salariés sur la base du volontariat hier, et qui en avait 7 au boulot, a eu droit à un contrôle de l'inspection du travail. Et à sa plus grande surprise, il a reçu ensuite un appel du Premier ministre, Sébastien Lecornu, l'après-midi.
9: Ils ont appelé directement à la boulangerie et Sébastien Lecornu, le Premier ministre, il veut vous parler. Et voilà. Ça, alors j'ai été surpris, mais il m'a dit qu'il me soutenait, qu'il était content qu'on ait joué le jeu d'ouvrir aujourd'hui et que voilà, s'il y avait des sanctions, et ben il ferait tout pour que de pas m'inquiéter parce qu'il ferait pour qu'il n'y ait pas de sanctions. Il m'a dit de pas m'inquiéter que les sanctions seraient annulées. Ouais. C'était 2 minutes de conversation, ça a été très bref quand même. Ah bah oui, ça fait plaisir parce que je leur ai fait confiance et puis voilà, je me suis dit, si...

0: le fait que bah, j'avais une apprentie qui travaillait. Donc voilà, ils ont contrôlé les horaires, les plannings, tout ça. Et malgré une attestation, parce qu'elle était volontaire pour venir travailler aujourd'hui, ils m'ont dit que ce n'était pas légal parce que la loi n'était pas passée, comme quoi on avait l'autorisation de faire travailler les salariés ou les apprentis. Je comprends pas. Alors le gouvernement nous dit vous pouvez ouvrir avec des attestations de volontariat. Et à côté de ça, l'inspecteur du travail nous dit qu'on n'a pas le droit, même avec une attestation, parce que la loi n'est toujours pas passée pour l'autorisation du travail. Donc on ne sait plus quoi faire. Qui est-ce qu'il faut croire ?
1: En tout cas, après ces contrôles et notamment le coup de fil du Premier ministre au boulanger de Domarin, la France insoumise de son côté accuse Sébastien Lecornu de tentative de faire échec à l'exécution de la loi. Elle demande une saisine de la Cour de justice de la République. Le débat va donc sans doute rebondir. Toutes les infos sur ces contrôles du 1er mai sont à lire et réécouter sur notre site ici.fr en page Isère.
2: Le 1er mai qui doit rester un jour férié consacré à la défense des travailleurs, c'est ce que disent les syndicats.
1: Et entre autres aux manifestations en soutien à ces travailleurs et pour des revendications. Il y avait hier environ 400 personnes dans le cortège de Bourgoin-Jallieu, autour de 200 à Roussillon, même chiffre à peu près à Vienne. 3000 manifestants à Grenoble selon la police, la CGT en revendique 7000. Parmi ces manifestants, des employés d'industrie inquiets face aux difficultés de leur secteur, comme Henri, il est salarié de ST Microelectronics et syndiqué CGT.
3: C'est vrai qu'à ST, aujourd'hui, on a un contexte social très compliqué. Les embauches sont gelées. Il y a des équipes qui ont besoin de renforts. On a cette situation économique qui fait que les gens sont inquiets de savoir ce qu'ils vont devenir. On voit toujours ce patronat qui est agressif au possible. On voit qu'il rencontre le RN aujourd'hui. Donc voilà, on le vit, nous, dans nos entreprises. Je pense que le dialogue social est important en France. Il faut préserver le dialogue social et des journées comme celle-ci qui permettent à chacun de manifester et de faire autre chose que d'aller dans les magasins.
1: Henri, syndicat CGT dans l'industrie des semi-conducteurs et dans le cortège grenoblois du 1er mai hier.
2: Un accident de la route fatal hier en Chartreuse.
1: Une femme de 53 ans qui circulait à moto vers 12h30 dans le secteur de Sainte-Marie-du-Mont a perdu le contrôle de son engin. Elle a chuté en contrebas de la route. Une fois arrivée sur place, les secours n'ont pu que constater son décès. Une procédure gaz renforcée déclenchée vers 2h ce matin à Grenoble, rue Francis Jam, quartier Beauvers, au sud de la ville. Un feu qui touchait deux véhicules s'est communiqué un coffret gaz, le temps pour Greenalp d'intervenir en plus des pompiers. Les habitants voisins ont été confinés chez eux.
2: À Saint-Jean-de-Bournay, entre Bourgoin-Jallieu et Vienne, une question d'électricité divise la mairie et les habitants.
1: Une trentaine de personnes se sont réunies cette semaine devant la mairie pour protester contre la menace d'Enedis de ne plus alimenter leur terrain qui est situé chemin de Caronnière. Il faut dire que la famille qui vit là depuis 18 ans possède bien le terrain, tout à fait légalement, mais il est situé en zone agricole. Non constructible. Le branchement électrique n'est donc que temporaire et le risque est désormais que l'alimentation soit coupée. C'est impensable pour Suzanne Maille, la propriétaire du terrain qui s'insurge.
4: Le terrain, il est à nous. Voilà. Il n'est pas constructible, bien sûr. Ça, c'est clair. Il n'est pas constructible. Mais bon, on dérange personne. J'ai mon mari qui a un problème, qui est un appareil le soir pour dormir, qui lui faut de l'électricité. Voilà. Il y a une femme enceinte. Il y a un petit bébé de 8 mois aussi. Voilà, il y a une personne, je vous dis, qui est malade. Donc non, on ne peut pas se permettre de rester sans électricité.
1: Ce n'est pas que je ne veux pas trouver de solution, dit de son côté Franck Pourra, le maire de Saint-Jean-de-Bournay, mais c'est que je ne peux pas.
5: Légalement, je ne peux pas. Au sens du code de l'urbanisme, ce sont accordables les constructions régulières construites dans le respect d'une autorisation d'urbanisme accordée. Ce qui n'est pas le cas, puisqu'ils ont eu plusieurs condamnations par la justice. Donc moi, je ne peux pas autoriser ce branchement définitif. Par contre, si Enedis souhaite poursuivre avec un compteur provisoire, moi, je ne m'y opposerai pas.
1: Le maire de Saint-Jean-de-Bournay qui dit même plaider pour cette solution-là.
2: En Ligue 2 féminine de basket, Laurent, deux équipes iséroises sont en demi-finale aujourd'hui.
1: Voiron et la Tronche Mélan, les mélano-tronchoises premières de la saison régulière se déplacent à Fétia dans la banlieue de Limoges ce soir. Dans le même temps, Voiron, deuxième de la saison régulière, se déplace à Montbrison. Dans la Loire, Daniela Dibanzi-Lois est la meilleure scoreuse des Voironaises.
6: La première fois que vous revoyez en demi-finale, c'est dingue pour le club. C'est un peu historique pour le club et forcément, nous, les joueurs, ça nous fait très très plaisir. Après, non, il n'y a pas de pression. Franchement, oui, certes, oui, c'est un match des playoffs. Forcément, je sais pas quand un match de saison, mais sinon, il n'y a pas de pression. Juste, on prépare bien la semaine pour être prête pour samedi. Quand tout le monde est connecté ensemble, on est clairement imbattable. On a envie d'aller à Montbrison et de tout donner pour accéder à la finale, forcément.
1: Les Iséroises au sommet.

0: De la Ligue 2 féminine de basket avec quand même potentiellement une finale 100% iséroise, hein, ce serait chouette, non? Ce serait un bel événement pour le basket tout court et pour le basket féminin en particulier dans notre département. Les demi-finales retour auront lieu à Mélan comme à Voiron samedi prochain à 20h. Dans le programme sportif du jour, il y a aussi du football en Ligue 2, 33e avant-dernière journée. Grenoble se déplace à Dunkerque, c'est à 20h, Grenoble 13e, Dunkerque 10e, une victoire, les Grenoblois seront assuré cette fois-ci complètement du maintien. Et puis en rugby, il y a aujourd'hui au stade Pierre-Ajon, aujourd'hui et demain à Bourgoin-Jallieu, 8 finales régionales de la Ligue Auvergne-Rhône-Alpes, plus un match d'accession à la Fédérale 3. Ça fait 9 matchs de rugby au programme. Malheureusement, il n'y a pas d'équipe iséroise dans le lot, mais ça fait quand même du monde, du beau monde et une fête du rugby du côté du stade Pierre-Ajon de Bourgoin-Jallieu. La météo, Christian.
1: Alors, la météo, Christian, qu'est-ce que j'ai pu... Ah, ça va! Ça va, temps sec, soleil. Ça va, ça? Ouais, c'est bien. Voilé sous le vent de secteur sud.
0: C'est ce qui est, en tout cas, donc après.
1: Ah oui, alors après, oui, l'appréciation, c'est à vous de voir. Enfin, ce que je veux dire, c'est que, en fait, il y a bien une journée plutôt agréable, de printemps, où il y a à peine contrarié par quelques fins nuages d'altitude, c'est ce qu'annonce Météo France. Pour la vallée du Rhône, il y a un vent de secteur sud qui va se renforcer, soufflant quand même jusqu'à 50-60 km à l'heure en journée. Ponctuellement, annoncent les prévisionnistes, 70 km à l'heure. Dans l'après-midi, des nuages d'altitude vont se multiplier et finiront par voiler le soleil. Vous allez voir qu'à tous les coups, il fera nuit ce soir. C'est terrible, cette histoire. Voyons voir un peu les températures maximales annoncées par Météo France. Au meilleur moment de la journée, bien sûr, à Grenoble, 24 degrés. À Vienne, 23. Bourgoin-Jallieu, 22 degrés. Du côté du Bourdoisan, 23 degrés. Du côté de la Côte-Saint-André, 20 degrés.
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1: Et pour là-bas, je sais pas, en bas là-bas, j'ai aucune idée de la température. En revanche, c'est musical. À 8h08, sur votre radio, ici Isère, nous retrouvons avec plaisir Maxime Le Forestier pour son titre. Ah mince, je l'ai déjà dit, le

0: Ah là-bas, c'était Maxime Le Forestier.
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0: Il est habitué d'ailleurs quand on va sur Internet. Vous avez cliqué sur le site internet ici.fr. Très bien, on vous demande si vous acceptez les cookies. Ça vous semble terriblement familier. Et si je vous disais que dans les mails que vous envoyez ou vous recevez, il y a des informations aussi pour lesquelles on ne vous demande pas votre avis. De quoi s'agit-il? Ne bougez pas, Valentine Lottès va avoir la réponse.
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0: Donc je reviens à mon histoire d'internet là. Ok, vous avez l'habitude des trackers, ces petits objets glissés dans les informations que vous utilisez sur internet et qui sont évidemment utilisés pour la publicité. Et cette fois-ci, ce sont des trackers qui se cachent dans vos emails. En effet, dans vie numérique et vie privée. Ce matin, Valentine Lottès, vous nous mettez en garde contre les pixels de suivi.
6: Des fichiers espions de la taille d'un pixel, d'où leur nom, invisibles à l'œil nu et glissés dans certains de nos emails pour envoyer des informations à l'expéditeur dès leur ouverture. À quelle heure a-t-on ouvert le courrier? Dans quelle ville? Sur quel appareil? Certains peuvent même indiquer à quel endroit, sur quel mot, quel lien nous avons cliqué. C'est finalement l'équivalent des cookies, mais dans le monde du mail, un traceur de notre navigation utilisé dans deux cas de figure. Évaluer la réception et la lecture des messages envoyés. Certaines administrations publiques les utilisent notamment pour savoir s'il est nécessaire de nous contacter par un autre moyen, mais aussi à des fins publicitaires, pour adapter l'heure d'envoi des messages et leur contenu pour mieux capter notre attention.
0: Non mais du coup, comment savoir, Valentine, si un pixel de suivi s'est glissé dans l'un de nos mails ?
6: C'est quasiment impossible pour un œil non averti, nous explique la CNIL, la Commission nationale de l'informatique et des libertés. Nous partageons donc parfois des données dans un espace ultra personnel, notre messagerie électronique, sans en avoir conscience. Mais notre consentement est obligatoire lorsque l'objectif de ces traceurs est commercial. C'est souvent une croix à cocher dans un formulaire lors d'une création de compte. On nous demande par exemple notre accord pour optimiser les performances des campagnes ou pour améliorer notre profil sans jamais mentionner les mots pixels de suivi. Le dispositif est encore trop méconnu du grand public. De nombreuses sociétés se passent donc encore très souvent de notre accord pour cacher ces petits espions dans nos emails.
0: Pour savoir si vous êtes traqué par ces balises connectées ou des applications, rendez-vous sur ici.fr en page vie numérique, vie privée. La nouvelle chanson, signée Jean-Jacques Goldman, interprétée par Céline Dion, dire que cette création a démarré en 2000.

0: Céline Dion avec son titre « Dansons », écrit, mis en musique par Jean-Jacques Goldman. La Fédération Française de Randonnée Isère, chaque samedi en direct avec nous pour une belle idée de randonnée. Aujourd'hui, nous sommes avec Bernadette. Bonjour Bernadette.
1: Bonjour Christian, bonjour à tous.
0: Où partons, où nous encouragez-vous à aller?
1: Alors, on va partir dans la chaîne de Belledonne pour visiter la stèle de Mallory. Enfin, visiter, c'est un grand mot, rejoindre la stèle de Mallory. Ouais. Donc, c'est une rando que vous pourrez retrouver dans le topo FFR de la chaîne Belledonne à pied.
0: Ouais.
1: Elle fait 7 km pour un dénivelé positif de 760 mètres. Donc, cette stèle commémore la disparition d'un commandant de la Royal Air Force et de son équipage lors d'un voyage vers Milan en novembre 44. Donc, le départ se situe à Rivière-d'Almont, sur le parking du Monument aux Morts. Vous suivrez le balisage jaune. Vous allez passer devant la chapelle, puis les ronziers. Et à droite, vous trouvez le sentier qui monte à la stèle. Alors, d'abord dans une forêt, le long du ruisseau du Bruyant. Puis après, dans une lande où il y a des myrtilles et des rhododendrons. Donc, choisissez bien votre saison pour en profiter un maximum. Surtout que vous allez monter à 2000 mètres, donc il risque peut-être d'y avoir un petit peu de neige encore en ce moment. Voilà. Donc attention, quand vous y serez, vous allez traverser des alpages, donc pensez bien à refermer les barrières, éventuellement vous renseigner sur Isère Outdoor afin de connaître les lieux des troupeaux, et puis les paysages, donc vous allez avoir devant vous les Grandes Rousses et le massif des Sept-Lots.
0: D'accord.
1: Voilà, et au retour, pour compléter votre randonnée, vous poussez la porte de la maison du Bouquetin et celle du musée de Mallory, voilà, et ça vous fera une super journée.
0: Pas mal ça comme idée, dites donc.
1: Oui, c'est bien ça.
0: Elle
1: est jolie en plus.
0: Vous vouliez nous parler aussi de Vézerons-Curtin un peu ou pas aujourd'hui?
1: Oui. Un petit mot. Donc c'est pour samedi 9 mai, c'est samedi prochain, mais d'accord. C'est important parce que c'est une association famille rurale de Vézerons-Curtin dont la section rando est affiliée à notre comité qui va vous proposer cette journée pour découvrir la campagne des balcons du Dauphiné que certains ne connaissent sûrement pas encore. 3 parcours, les inscriptions, donc c'est de 7h30 à 9h30 dans la salle Diamantel. On vous offre le café à l'accueil. Et cette année, il y a une petite nouveauté. Au premier ravitaillement, vous découvrirez la Madone du Bel Amour qui a été érigée sur les ruines d'un ancien moulin à vent. Voilà, le comité Isère vous accueillera pour promouvoir ses actions en matière de développement rural. Et si vous voulez plus de renseignements, vous allez sur leur site familierural.org.
0: Familierural.org, vous verrez, il y a un onglet Vézerons-Curtin. Comme ça, vous pourrez avoir toutes les informations. Bah, dis donc, c'est un très joli programme pour un 2 mai.
1: Oui, exactement.
0: Il y a deux samedis pour un, c'est bien.
1: Voilà, oui. Si vous voulez d'autres randos, n'oubliez pas qu'il y a le calendrier des randos qui a été édité par la FF Rando. Où vous avez toutes les randos du week-end, voilà.
0: On peut retrouver aussi sur votre site, je suppose.
1: Tout à fait.
0: Merci à vous, Bernadette.
1: De rien, bon week-end et puis la semaine prochaine.
0: Avec
1: au revoir.
0: Plaisir, au revoir Bernadette.
1: Merci, au revoir.
0: J'ai un cadeau pour vous et j'ai promis de mettre à contribution Laurent Gallien. Il ne le sait pas encore. Enfin, c'est-à-dire, je lui ai un peu tendu la perche, mais il se dit, mais gars, quelle sauce vais-je être mangé? Alors, il n'est
2: exactement.
0: Pas. Je ne me nourris pas de journaliste, je vous rassure immédiatement. Vous allez voir que quand je vais poser la question, vous allez sourire. Je prends le pari. À gagner, pardon, je peux commencer par là. Il y a 2 places de cinéma pour les pâtés Chirol ou pâtés Chavant. Bah, votre guise, pâté Grenoble, pour être très clair, parce qu'évidemment, sa dénomination a changé. Si je prends des exemples de films qui vous y sont proposés, j'ai cité Le Diable s'habille en Prada, c'est le numéro 2. Il y a Elfie et les Super Elfkins, ça c'est plutôt d'animation. J'ai un film d'épouvante, un film d'horreur avec Okoum, je le fais bien, non? Il y a Une si longue lettre, ça c'est plutôt un drame. Il y a Michael, bon ça c'est un biopic avec de la musique et de la danse à l'intérieur. Je pense que là, évidemment, votre surprise est égale à pas grand-chose. Mais vous avez beaucoup de films comme par exemple L'Enfant du désert, qui est un film d'aventure, ou Marsupilami, également, qui peut vous séduire. Et là, on arrive enfin à la question. On a parlé il y a quelques instants de Vézerons-Curtin avec Bernadette de la Fédération Française de Randonnée Isère. Vézerons-Curtin qui est connu évidemment, célébrissime, mais si je vous dis par exemple qu'il s'est déroulé un événement très particulier en 524, alors je vous fais 2 propositions. S'agit-il, d'une bataille célèbre ou d'une crue centennale? En 524, à Vézerons-Curtin, il s'est passé un événement singulier dont on peut encore trouver les traces aujourd'hui. Hein. S'agit-il d'une crue centennale ou d'une bataille célèbre? Vous avez la bonne réponse, bah vous appelez Arthur au standard d'ici Isère au 04 76 46 45 45. Je pense que Laurent Gallien pourra vous décrire la réponse et vous dire. Ah, c'est bien ça aussi. Je crois qu'il y a un moment où il y a de la batterie. C'est ça, un tam-tam. Voilà, je sais. Tam-tam, batterie. Je m'en sors plus. Just around the corner. C'est quand vous tournez d'un côté ou de l'autre. C'est juste là, c'était

0: Around the Corner. Il vient de nous le rappeler, Cock Robin.
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0: Et je rajoute même 2 places de cinéma pour le pâté Chirol, le pâté Grenoble, le fameux pâté Chavant a remporté ses places de cinéma. Nous évoquerons Vézeron-Scurtin à nouveau, puisqu'on en a parlé dans la séquence randonnée avec Bernadette. Mais il y avait donc une question à laquelle il fallait répondre. Vézeron-Scurtin est célèbre puisqu'en 524, un événement singulier s'y est déroulé. Soit une crue centennale, soit une bataille célèbre. Nous sommes à Saint-Victor de Morestel avec Christophe. Christophe, bonjour.
5: Bonjour à tous.
0: Alors,
5: bonjour Christian.
0: Qu'est-ce que vous choisissez ?
5: C'est la fameuse bataille de Codemir.
0: Alors Laurent, vous...
6: Bataille de Vézerons.
0: Ah ouais.
6: Oui, mais c'est trop facile pour un habitant du
0: ah,
6: coin.
0: Ah, parce qu'il est du coin.
6: C'est possible,
0: ah, mais c'est la bonne réponse. Il a cité Clodomir.
5: Oui, et en plus, ils ont fêté l'anniversaire il n'y a pas si longtemps.
6: Oui, tout à fait. Tout à fait. Il y a eu une grande manifestation pour célébrer ça, enfin, en tout cas commémorer ce souvenir de cette bataille entre Francs et Burgondes.
0: Oui, 1500 ans de la bataille.
6: Qui étaient cousins. Hein. C'est une époque où on s'est tripé joyeusement en famille.
0: Oui, c'est vrai, parce qu'il y en a un qui a perdu et l'autre qui est mort. C'est pas terrible comme histoire.
6: Grande bataille dans la plaine de Vézerons.
0: Ouais, et il y a un casque qui est célèbre, pas le vôtre, Laurent.
6: De Clodomir.
0: Oui, c'est ça. Voilà. Clodomir, c'est quand même le fils de Clovis, quoi. En tout cas, vous remportez vos 2 places de cinéma, Christophe, bravo.
5: Eh bien, merci beaucoup.
0: C'est bien, ça, comme idée. Dites donc, c'est quoi votre radio locale en Isère?
5: Ah, c'est France Bleu Isère depuis longtemps, et c'est ici Isère maintenant.
0: Waouh, vous en sortez bien, là, on dirait Clovis. Non mais vous avez moins d'ancienneté, mais enfin quand même, le passé ne vous a pas échappé. À bientôt Christophe, félicitations encore.
5: Et rendez-vous samedi prochain à Vézeron.
0: Mais oui, on est d'accord. Au revoir. Laurent, à suivre, on parle basket, c'est ça?
6: Oui, tout à fait, avec 2 équipes iséroises en demi-finale de Ligue 2 féminine.
0: Allez, le 90 secondes, tout de suite, c'est avec Nicolas.
7: L'impuissance des autorités face à une free party géante dans le Cher, à Cornus. 20 000 fêtards sont réunis depuis hier sur un terrain militaire où se trouvent des mines qui n'ont pas encore explosé. Et des milliers d'autres teufeurs venus d'Allemagne, d'Espagne, de Suisse ou encore d'Italie sont encore attendus. La grève ce samedi chez SFR, en pleine négociation de rachat de l'opérateur par ses concurrents, les 2 000 salariés du groupe s'inquiètent de leur avenir, d'un démantèlement pur et simple de l'entreprise et de la fermeture des 300 boutiques SFR en France. 300 000 manifestants recensés hier par la CGT, moitié moins selon la police, pour défendre le 1er mai, dernier jour férié chômé du calendrier, mais aussi réclamer des hausses de salaire sur fond de guerre au Moyen-Orient. Le bras de fer sur les droits de douane reprend entre les États-Unis et l'Union européenne. Donald Trump annonce 25% de taxes dès la semaine prochaine sur toutes les voitures et camions en provenance de l'Union européenne, sans expliquer la raison précise de cette décision. L'espoir est une première en Europe. Un nouveau traitement contre le cancer du pancréas est testé à Grenoble. Un premier patient a déjà reçu cette radiothérapie pour lutter contre l'un des cancers les plus agressifs et une quarantaine d'autres la recevront bientôt. Jamais battus par le Leinster, les rugbymen de Toulon ont encore l'obligation de gagner cet après-midi pour jouer la finale de Champions Cup. Ils jouent leur place à Dublin face aux Irlandais à partir de 16h.
0: Merci Valentine Lettès. Avec Nicolas et vous, Laurent, on va parler de deux équipes féminines iséroises de basket qui sont aujourd'hui en demi-finale de Ligue 2.
6: Et on se prend à rêver à une finale 100% iséroise. Les filles de Voiron se déplacent ce soir à Montbrison dans la Loire. La Tronche Mêlant se rend à Fétia dans la banlieue de Limoges. Match aller donc des demi-finales de Ligue 2 féminine. Les filles de Mêlant font figure de favorite. Elles ont terminé en tête du championnat, mais les Voironaises ont fini deuxième. Alors forcément, elles y croient aussi. Reportage Nicolas Pichon-Lovenbruck.
2: À Mêlant, on s'entraîne dans la bonne humeur. Pas de pression malgré le statut de favorite, affirme la vice-capitaine Morgane Armand.
4: Favorite, je ne sais pas. Je pense que ce titre-là de première du championnat, c'est une force. On doit jouer de ça justement. C'est plus les autres clubs qui doivent se mettre la pression pour pouvoir nous battre.
2: Et en effet, à Voiron, la pression monte. C'est la première fois que les joueuses atteignent ce stade de la compétition. Une belle réussite, mais pas question de s'arrêter là pour le coach Quentin Buffard.
8: L'appétit vient en mangeant. J'ai des compétitrices, j'ai un groupe qui a envie d'aller le plus loin possible.
2: Et avec peut-être à la clé une finale 100% iséroise.
9: Je ne me prononce pas, je suis focus sur Montbrison.
2: Daniela Dibanzilua est la meilleure scoreuse de Voiron. Même son de cloche chez la tronchoise Thylis Boisseron.
10: C'est un peu la peste ou le choléra, donc peu importe qui on rencontrera, on fera tout pour aller le plus loin possible.
2: Deux clubs voisins mais rivaux, confirme la capitaine voironnaise Priscilla Lezin.
11: C'est des rivales et en plus c'est un gros derby, donc adversaire plutôt Camille.
2: Les deux équipes se sont rencontrées deux fois cette saison, à chaque fois une belle fête pour Thylis Boisseron, la capitaine tronchoise.
10: On a pu le voir le jour du derby ici, même chez elle à Voiron, que ça a amené vachement de monde. C'était une belle fête du basket, donc j'espère que ça va propulser le basket féminin dans le secteur du moins.
2: Daniela, la voironnaise, sent aussi la popularité du basket isérois.
9: Contre Mondeville, c'était à guichet fermé, c'était dingue. Tout le monde était heureux, ça faisait plaisir, les enfants, les parents, les bénévoles, etc. Donc forcément, non, l'engouement, il est dingue. Même dans la rue, quand tu marches, on te reconnaît. Donc forcément, c'est vraiment plaisir.
2: Chaque équipe cherchera à décrocher son ticket pour la finale qui se jouera en deux matchs gagnants, les 16 et 22 mai.
6: Et les matchs retour, ce sera à Mêlant comme à Voiron, samedi prochain à 20h.
0: Dans l'actualité à suivre dans votre journal à 9h, l'Isère au cœur du débat sur le travail du 1er mai.
6: Effectivement, puisqu'un boulanger de Domarin près de Bourgoin-Jallieu a fait travailler des salariés hier, ça c'est pas original, mais il a reçu la visite de l'inspection du travail et figurez-vous, un coup de fil du Premier ministre à la suite. On revient sur tout ça. Donc, dans le prochain journal à Saint-Jean-de-Bournay, autre sujet polémique, la mairie explique ne pas pouvoir autoriser un branchement électrique définitif à une famille qui vit depuis 18 ans sur son terrain, un terrain non constructible, famille qui risque donc de ne plus être alimentée. On fait le point sur cette autre polémique tout à l'heure également. La météo.
0: Belle. Quoi, j'étais trop vite là. Belle journée sous un chaud soleil de printemps, à peine contrarié par quelques fins nuages d'altitude. C'est ce qu'annonce Météo France pour aujourd'hui. Vous noterez juste des nuages d'altitude qui vont se multiplier et finir par voiler le ciel. En fin de journée, il y aura du vent sur la vallée du Rhône, principalement un vent de secteur sud, qui va se renforcer, souffler peut-être 50-60 km à l'heure en journée, ponctuellement 70 km à l'heure. C'est ce qu'annonce Météo France. Météo France qui annonce des températures de l'ordre de 24 degrés pour Grenoble, à Vienne 23, Villefontaine 22, la Côte-Saint-André 20, la Mure 20.
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0: Une idée, vous voulez faire le point, Laurent?
6: Oui, s'il vous plaît.
0: Bah, un point, c'est toi.
6: Un point, c'est tout.
0: Ouais. Enfin bon, c'est Zazie en fait, pour être très clair.
6: C'est un point, c'est nous, elle dit après, je crois.
0: C'est vrai?
6: Je me souviens bien, non.
0: Comme vous ça. Y êtes ou pas? Parce qu'il y a aussi un pointillé, mais ça, pas forcément. Hein.
6: Oh, allez, point.
0: Allez, 8h35. Mais...

0: J'allais dire Laurent Gallien, en fait c'est Zazie qui a chanté là, hein, c'est ça.
1: Ah bah oui, oui, il a chanté avec moi quand même.
0: Bah, vous faites des choses extrêmement bien, Laurent, quand même.
1: Même pas ça.
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0: Ok, on va faire. J'allais dire, on va appeler des amis. Serge Papagali et Thomas Mortolato. Vous savez, c'est les spécialistes, on va dire, pas forcément de la toponymie, mais enfin, l'expérience de la visite des différents villages de notre département. On fait un petit tour du Dauphiné pour être très clair avec eux. Et on s'amuse, bien sûr.
4: Comme tous les week-ends, le Dauphiné Tour avec vous, Serge Papagali, bonjour.
5: Bon, cher Thomas, bonjour, Dauphinois, Dauphinois, bien le bonjour, bien évidemment.
4: Dans quelle commune partons-nous aujourd'hui, Serge?
5: Attendez, aujourd'hui, on va procéder à l'envers.
4: Ah d'accord, alors, qu'est-ce qu'on fait? Ne bougez pas,
5: monsieur Thomas, parce que je vois qu'il se retourne, ne bougez pas, non. Je vais débuter par une question. Que sont, je dis bien que sont, et pas qui sont, que sont les Isméruziens? Isméruziens.
4: Une idée.
5: Alors, des reptiles, des singes, des extraterrestres, qu'est-ce que c'est?
4: Des habitants de l'Isère, j'espère.
5: Ah, oui, bah non, ce sont pas des singes, en tout cas, bon. Les Isméruziens sont les habitants de Saint-Imier.
4: Oui.
5: Je trouvais que ça faisait un petit peu comme ça, un petit peu.
4: Isméruziens.
5: Ça faisait reptiles, ah, un oui. peu, voilà. Voilà. À demain, je me casse. Non, enfin, je plaisante. Restons un peu à Saint-Imier, qui au 5e siècle a vu les Allobroges s'y installer, dans petite parenthèse.
4: Oui. Ah oui.
5: Je ne parle pas, bien sûr, de la MJC des Allobroges du centre-ville de Grenoble. Non, nous sommes bien à Saint-Imier, village gaulois, parmi tant d'autres, bien sûr. Et d'ailleurs, puisque nous sommes dans l'histoire, pourquoi je me mets à gueuler comme ça? Puisque nous sommes dans l'histoire, j'ai peut-être vu un discours de Trump, j'ai envie de faire comme lui, bon voilà. Alors, puisque nous sommes dans l'histoire de cette commune, précisons aussi, mon cher Thomas, une chose qui va vous passionner.
4: Oui.
5: Oui, je le sais. Vous êtes passionné par ça. Au 4e millénaire avant Jésus-Christ, sont arrivés, sur les flancs du Grésivaudan, les premiers paysans néolithiques.
4: Oh.
5: Je savais.
4: Il pleure.
5: Arrêtez, mouchez-vous quand même, c'est pas exagéré. Bon, il est très ému, il est vite ému. Bref, c'est vous dire si le coin a été peuplé depuis longtemps. Aujourd'hui, bien sûr, il n'y a plus de paysans néolithiques qui sont allés s'étranger, même d'ailleurs, c'est joli, s'étranger, s'installer à l'étranger. S'étranger, c'est rigolo. En Savoie.
4: Bien ah évidemment, oui, voilà, vraiment l'étranger, là, pour
5: il y a des néolithiques qui sont là-bas maintenant. Notons dans cette charmante localité iséroise la présence du mémorial, donc, Doyen-Gosse, la tour d'Ars, la motte Casserole, qui est une belle motte, paraît-il, extraordinaire, la maison forte, bref, beaucoup de monuments en cette cité, dont moi, puisque j'y joue souvent dans la magnifique acte de la théâtre de l'Agora. Hein. Aujourd'hui, j'ai la bafouillante légère. Bon, j'ai un peu l'impression aujourd'hui d'être un office de tourisme, en fait.
4: Ah, bah, carrément.
5: Bah, oui, voilà, oui, mais enfin bon. N'oublions pas le parc de la Chartreuse, dont Saint-Imier est adhérent, bien sûr. On peut y observer des castors qui, paraît-il, là, parce que j'ai lu, ont la queue plate, comme vous avez un exemple. Non,
4: comme un castor.
5: Comme tous les castors, exactement. Voilà. Mais c'est merveilleux. C'est merveilleux, voilà, donc, mais aussi les cygnes, c'est un cygne d'ailleurs. Également des foulques. Alors ça, il paraît qu'il y a des foulques. Avez-vous déjà observé des foulques, monsieur Thomas?
4: Je ne sais même pas ce que c'est.
5: C'est bien ce qui me semblait, c'est pour ça que je vous pose la question. C'est un oiseau échassier, cousin de la poule d'eau, que l'on trouve également dans le parc. Là. Tout ça, c'est intime. Mais la poule d'eau n'a rien à voir, bien sûr, avec les baigneuses isméruziennes, bien évidemment. Pourrais-je rajouter qu'on y voit également des martins pêcheurs?
4: Oui.
5: Ah mais j'ai découvert un truc incroyable. Mais
4: beaucoup de martins, visiblement.
5: Ah oui, rien à voir avec, bien sûr, avec un de mes cousins qui adore la pêche, qui s'appelle Robert. Donc
4: avant, Robert le pêcheur.
5: Robert le pêcheur, ça n'a rien à voir. Et qui vole très mal d'ailleurs. Bon, il y a en Dauphiné des endroits merveilleux qui prêtent à la flânerie, mais qui peuvent aussi parfois la louer. La flânerie, la prête pas uniquement. Concluons, comme d'habitude, avec une sentence poétique de mon grand-père, oui, qui disait « On peut rire de tout, mais lavez-vous les dents avant. »
4: Ah oui, c'est mieux.
5: Allez, tous ensemble. On n'est pas des quand même.
0: Ouais, j'ai bon sur les quand même. Dites donc, si vous voulez retrouver Serge Papagali et son tout nouveau spectacle Conte du Dauphiné, histoires drôles et autres fadaises, vous avez rendez-vous samedi prochain à la Mure, le 9 mai exactement. Vous savez quoi? On peut même voir Serge Papagali à l'écran dans le film signé de Sophie Loridon, Quand j'étais petit. Absolument. Quelques journalistes âgés de 7 à 16 ans qui interviewent des grandes personnes de 60 à 101 ans, au nombre desquelles d'ailleurs un certain Serge Papagali, formidable rendez-vous cinématographique qui vous est proposé nationalement. Je rappelle le titre du film, Quand j'étais petit, signé de Sophie Loridon.
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0: J'entendais là le petit commentaire sur les barbecues. Bon, les frites, on n'était pas sûr, mais sachez que dans quelques instants, on va retrouver Benjamin Cuc pour la chronique Roulé Malin. Oui, la chronique automobile. Et devinez quoi, lui va nous parler de merguez. Ouais, je pense que ces merguez-là, elles vont pas sur le barbecue.

0: Michel Polnareff, on ira tous au paradis. Vous vous rappelez, Laurent, c'est l'album où il y avait une face, mise à nu de Michel Polnareff.
1: Ah oui, il montrait...
0: Voilà, c'était pas un bus qui était à l'arrêt. Oh non, 8h50, on va passer
2: sa face.
0: Il montrait sa face et le côté pile était absent, comme ça on est peinard. Alors j'avais dit qu'on allait parler de merguez et qu'on allait parler de merguez en matière automobile absolument, puisque chaque semaine avec Benjamin Cuc, le journaliste spécialiste de l'automobile pour votre radio ici, on essaye de rouler malin. Alors aujourd'hui Benjamin, on va parler du terme bien connu des acheteurs de voitures d'occasion, la merguez. Alors elle est un peu douteuse, bricolée, accidentée, alors surtout comment l'éviter, ce serait bien. Qu'est-ce que vous en pensez Benjamin ?
3: Oui, une merguez, c'est une voiture qui cache quelque chose, et souvent un gros problème. Elle peut avoir été accidentée, puis mal réparée, avoir un compteur trafiqué ou un entretien très approximatif. J'en passe et des pires. Premier réflexe, regardez la voiture en détail. Des écarts de peinture, des alignements de carrosserie, disons, approximatifs, ou des traces de démontage de vis. Ce sont souvent des signes d'une réparation après accident. Regardez aussi les pneus. S'ils sont usés de manière irrégulière, cela peut révéler un problème de châssis.
0: Est-ce qu'on peut parler papier ? Là, j'aimerais savoir s'il y a des éléments à vérifier.
3: C'est essentiel. Il faut toujours demander dans l'ordre la carte grise, le contrôle technique et surtout un historique des entretiens. Je ne le répète jamais assez, plus il est complet, mieux c'est. Par ailleurs, il existe un outil très utile pour détecter la merguez, Histovec. C'est un site officiel de l'État. Il permet de vérifier l'historique administratif du véhicule. On y trouve notamment deux mentions très importantes. VEI, pour véhicule économiquement irréparable. Cela signifie que la voiture a subi un sinistre et que le coût des réparations dépassait sa valeur. Et VGE, pour véhicule gravement endommagé. Là, on parle d'un véhicule considéré comme dangereux, souvent après un accident important, et qui ne peut pas circuler tant qu'il n'a pas été expertisé et réparé correctement. Autrement dit, si une voiture est passée par la procédure VUI ou VGE, il faut fuir. Et si le vendeur vous refuse cet Histovec, c'est déjà un très mauvais signal.
0: Et est-ce que lors de l'essai du véhicule sur la route, on peut détecter quelque chose ?
3: Oui, l'essai est capital. La voiture doit rouler droit, freiner sans vibrer et ne pas faire de bruit suspect. Un moteur qui claque, une boîte qui accroche, une direction floue, ce sont des signaux d'alerte et surtout, prenez votre temps. Une occasion qui a déjà quelques années ne s'achète pas en 10 minutes. Bonne route.
0: Merci beaucoup Benjamin. Chronica à retrouver sur ici.fr. Roulez malin. Je vous rappelle juste le site internet dont il a été question il y a quelques instants, Histovec, Histovec. Comme ça, vous saurez tout sur le véhicule que vous souhaitiez acquérir, ou alors vous avez aussi des informations que vous pourriez partager. Alex Warren, tout de suite. Naturel, normal, ordinaire, ordinary. Ce serait finalement encore mieux à 8h53.

0: bien ça, non? Qu'est-ce que vous en pensez? Ça vous a surpris à l'heure, j'ai l'impression. Enfin, c'est Alex Warren, son nom. Hein. On est quand même d'accord sur ce point. J'aimerais vous parler peut-être de quelques événements, ça vous irait. Est-ce que je vous ai touché un mot de la fête des minéraux de Loisans? Laurent qui me regarde. Oui, j'ai déjà dit que c'était à Bourdoisans, ok, que ça a commencé hier.
1: Mais vous pouvez recommencer.
0: C'est vrai? Et ça va jusqu'à demain, je vous l'ai dit aussi ou pas? Il y a des collectionneurs, il y a des passionnés, il y a un salon expo-vente, il y a des rencontres, il y a des conférences, il y a de nombreuses animations, il y a un défilé de mineurs. Hein? Ah, de mineurs, pardon. Ceux qui vont creuser dans la roche. Ce ne sont pas des enfants mineurs qui défilent dans la rue. C'est la fête des minéraux de Loisans. Mais il faut arrêter là quand même. C'est le plus grand rassemblement des minéraux alpins. Il faut le savoir, c'est ce week-end jusqu'à dimanche. Et c'est au Bourdoisans avec Ici Isère.
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0: Et dans les planètes. Voyons, on peut aller encore plus loin que ce à quoi vous pensez en compagnie de Catherine Viguier. C'est notre spécialiste, notre experte pour l'horoscope. Visiblement, Catherine, pour aujourd'hui, c'est un peu la suite d'hier.
4: Oui, avec autant d'intensité. Bélier, vous trouvez votre épanouissement en faisant plaisir ceci avec enthousiasme. Taureau, vous envisagez ce jour avec un ou une autre, mais pas seul, et ce sera un bon moment. Gémeaux, vous, la conjoncture astrale vous invite à vous confier, à dire ce que vous avez sur le cœur. Cancer, vous saurez faire un pas de côté, échapper aux éventuelles difficultés et vivre plus léger. Lion, ce jour de mai vous expose à une situation complexe au sujet du foyer, mais ça le fait. Vierge, n'hésitez pas à entamer le dialogue avec voisins, frères et sœurs, à vous cultiver aussi et à voyager. Balance, prenez le temps de vivre et s'il faut, offrez-vous un petit présent pour vous sentir bien. Scorpion, eh bien la pleine lune influe sur vos émotions, vous êtes hyper réceptif à tout et à tous. Cher Sagittaire, gardez secret ce qui vous est le plus intime, c'est très important. Capricorne, de très belles occasions de faire entendre qui vous êtes et vous tenez bon. Verseau, où que vous soyez, vous devez réagir au sujet de votre travail, aussi au sujet de votre rôle en société. Et vous, Poissons, soyez à l'écoute de votre petite voix intérieure, de votre intuition. Et pour nous tous, laissons libre notre esprit et voyons ce qu'il nous insuffle.
0: Merci beaucoup Catherine Viguier pour cet horoscope. Si jamais vous l'aviez raté ou si c'est celui d'hier dont vous voulez vérifier le contenu pour peut-être la journée passée, vous pouvez évidemment le réécouter à l'envi sur ici.fr, l'horoscope signé de Catherine Viguier. À suivre de l'autre côté de l'information de 9h, ce sera l'Isère en fête. Je rappelle que au tout bas, regardez, si vous allez sur internet ici.fr en page Isère, au bas de la page, vous avez un formidable formulaire qui vous permet de remplir eh bien, les différentes informations concernant les événements que vous organisez et ainsi donc être avec nous en direct pour pouvoir en faire la promotion de tout ce pour quoi vous avez travaillé.
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0: Ici Isère, c'est la première radio sur l'actualité dans le département. Il est 9h. L'information qui vous est présentée par Laurent Gallien avec le débat sur le travail du 1er mai qui s'est invité avec force hier en Isère.
5: Des commerçants qui pensaient avoir compris qu'ils pouvaient ouvrir avec des salariés volontaires ont reçu la visite des inspecteurs du travail. Hier, parmi eux, à Domarin, près de Bourgoin-Jallieu, un boulanger, Éric Amieux, a ensuite reçu un appel du Premier ministre, Sébastien Lecornu, TOH.
6: Il a appelé directement à la boulangerie, raconte Éric Amieux, le patron, très surpris de cet appel et très satisfait.
7: Ah bah oui, ça fait plaisir parce que bon, il m'a dit qu'il me soutenait, qu'il était content qu'on ait joué le jeu d'ouvrir aujourd'hui. Il m'a dit de pas m'inquiéter que les sanctions seraient annulées. Ouais.
6: Car en théorie, le boulanger risque plus de 5000 euros d'amende. Il a fait travailler 7 employés en ce 1er mai. Les inspecteurs du travail l'ont constaté lors du contrôle.
7: Ils m'ont dit, vous n'avez pas le droit d'ouvrir. Alors je leur ai dit, si, on a l'autorisation du Premier ministre. Elle me dit, mais non, c'est pas le Premier ministre qui décide.
6: Car le gouvernement avait assuré que les boulangeries et fleuristes pourraient ouvrir avec du personnel volontaire, sauf que rien dans la loi n'autorise cela, assure Benoît Verrier, représentant syndical Sud à l'inspection du travail de l'Isère.
1: Le cadre légal, le cadre juridique, il est parfaitement clair et carré. Les salariés ne doivent pas travailler ce jour-là, sauf dans certains établissements dont l'activité ne peut être interrompue.
6: Selon nos informations, une quarantaine de contrôles ont été effectués par l'inspection du travail dans la seule agglomération grenobloise. La préfecture de l'Isère assure qu'une réponse sera apportée.

0: Une pilote de moto a perdu la vie en Chartreuse.
1: Âgée de 53 ans, elle circulait à 12h30 dans le secteur de Sainte-Marie-du-Mont hier lorsqu'elle a perdu le contrôle de son deux roues chuté en contrebas de la route. Une fois sur place, les secours n'ont pu que constater son décès.
0: Eux risquent de ne plus avoir d'électricité.
1: À Saint-Jean-de-Bournay, entre Bourgogne-Jallieu et Vienne, une trentaine de personnes se sont réunies cette semaine devant la mairie pour protester contre la menace d'Enedis de ne plus alimenter leur terrain qui est situé chemin de la Caronnière. Il faut dire que cette famille qui vit là possède bien le terrain légalement, mais il est situé en zone agricole et donc non constructible. Le branchement électrique n'est que temporaire. Antoine Balandra.
2: C'est un joli terrain arboré au milieu des champs de colza en fleurs, tout en haut d'une colline. C'est là que vit Suzanne Maille avec sa famille depuis 18 ans dans quelques Algéco.
3: C'est un joli endroit et puis comme vous pouvez voir, vous ne marchez pas dans la boue, c'est entretenu.
2: Alors Suzanne le reconnaît, tout n'a pas été fait légalement ici. Il y a même eu des condamnations, mais couper l'électricité, ça, c'est inacceptable pour elle.
3: J'ai mon mari qui a un problème, qui est un appareil le soir pour dormir. Qu'il lui faut de l'électricité. Voilà, il y a une femme enceinte, il y a un petit bébé de 8 mois aussi. Donc non, on ne peut pas se permettre de rester sans électricité.
2: Un peu plus bas, à la mairie, le maire est un peu embêté.
4: C'est des gens avec lesquels je n'ai aucun grief, aucune problématique. Ils sont très discrets, ils n'embêtent personne.
2: Mais Franck Pourrat insiste, légalement, il ne peut pas donner son feu vert à un raccordement électrique définitif sur ce terrain non constructible.
4: Légalement, je ne peux pas. Moi, je ne peux pas légalement donner un avis favorable à Enedis, tout simplement parce que la loi me l'interdit. Par contre, si Enedis souhaite poursuivre avec un compteur provisoire, moi, je ne m'y opposerai pas.
2: Le maire promet avoir tout fait pour convaincre Enedis de maintenir son raccordement temporaire, le temps de trouver une autre solution, par exemple l'installation de panneaux photovoltaïques ou d'un générateur.
1: Pour ce dossier qui crée quelques tensions à Saint-Jean-de-Bournay.
0: Deux équipes féminines de basket isérois sont en demi-finale de Ligue 2 aujourd'hui.
1: Voiron et La Tronche-Mêlant, donc demi-finale de Ligue 2. Voiron, deuxième de la saison régulière, se déplace à Montbrison, dans la Loire, pendant que les Mélano-Tronchoises, première de saison régulière, se déplacent à Fétias, c'est dans la banlieue de Limoges. Demi-finale retour en Isère samedi prochain à 20h. Dans le programme sportif du jour, à 20h ce soir, il y a de la Ligue 2 de football. 33e et avant-dernière journée, Grenoble 13e se déplace chez le 10e Dunkerque. En rugby, il y a du monde, il va y avoir du monde aujourd'hui et demain du côté du stade Pierre Rajon de Bourgogne-Jallieu qui accueille 8 finales régionales de la Ligue Auvergne-Rhône-Alpes, plus un match d'accession à la Fédérale 3. Et puis vous en voulez encore, oui. En Ligue des Championnes de football. Demi-finale retour à Lyon cet après-midi et 15h entre l'OL et Arsenal. Les Lyonnes ont été battus 2-1 à l'aller. Et si vous êtes fan de rugby, évidemment, vous n'allez pas rater la première demi-finale de Champions Cup cet après-midi. Toulon à Dublin sur le terrain du Leinster, c'est à 16h avant Bordeaux-Bègles, BAF demain en Gironde. Des rendez-vous à suivre sur le terrain ou à la télé,
5: comme vous voulez. Non, on peut pas. Non. Je crois qu'il fallait prendre match après match.
1: Il va falloir faire un choix. Il y a un quart de finale de National 2 aussi pour Vienne en rugby, si vous voulez.
5: Ok.
1: On pourra en rajouter.
5: Votre panier est impressionnant. Hein. Bougez pas. Qu'est-ce que j'ai à vous proposer, moi, en termes de météo? J'ai de la chaleur, une température agréable, du soleil.
1: Tennis de table aussi. Pardon.
5: Tennis de table.
1: Il y a France-Chine.
5: J'ai quelques nuages qui passent en effet par les mailles de votre filet. Mmh. On est d'accord. Ce sera peut-être plutôt des nuages d'altitude. Hein. C'est ce qu'annonce Météo France. Il y aura un petit peu de vent. C'est la vallée du Rhône qui est concernée. Un vent de secteur sud qui va se renforcer et souffler jusqu'à 50-60 km à l'heure en journée. Ponctuellement, 70 km à l'heure tout de même pour l'après-midi. Les fameux nuages d'altitude dont je vous touchais il y a quelques secondes, voyez leur présence, eh bien ils vont se multiplier et finir par l'emporter. Voyez le match, victoire des nuages à l'issue de la rencontre, pas de temps additionnel visiblement, ils vont finir par voiler le ciel. Les températures maximales annoncées par Météo France pour aujourd'hui sur l'Isère, à Grenoble 24 degrés, à Vienne 23, Villefontaine, Bourgoin-Jallieu 22 degrés, 22 degrés également à Roussillon, 20 degrés par exemple à la Côte-Saint-André. Et au sud du département, là, exactement là, à Valjoufray, 19 degrés prévus.
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5: Vivre ou survivre, Daniel Balavoine, à 9h passées de 6 minutes. Si je patiente un peu, on va arriver à 9h05.

0: faut survivre. C'était Daniel Balavoine.
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0: L'Isère en fête, des gens rencontrés, des éléments à voir, à découvrir, des activités, des animations, beaucoup de rendez-vous encore une fois aujourd'hui entre 9h et 10h. Je rappelle que pour vous y inscrire, pour pouvoir faire partie de cette formidable émission L'Isère en fête, il vous suffit de vous inscrire via le formulaire qui est en bas de page d'accueil sur ici.fr en page Isère. On vous demande votre nom, votre prénom, le numéro de téléphone évidemment pour qu'on puisse vous joindre, le lieu de l'événement, quand est-ce qu'il démarre, la date évidemment, la date de fin de l'événement, et puis si vous avez, pourquoi pas, une affiche et quelques éléments complémentaires à transmettre, profitez-en. Ainsi donc, nous sommes au cinéma, entre guillemets, avec Sophie Loridon, pour commencer. Bonjour Sophie.
3: Bonjour Christian.
0: Avec un film qui est à l'affiche en ce moment, et qui touche notre région en plein cœur, hein, le Dauphiné. Son titre, Quand j'étais petit. Vous voulez nous raconter de quoi il s'agit ?
3: Oui, alors ce sont des enfants qui interrogent les aînés de leur village pour savoir comment était leur vie au même âge. Ce sont des enfants qui ont entre 7 et 15 ans, des enfants et des jeunes. Et c'était basé sur la web-série qui s'appelait « Quand j'étais petite ». Sur YouTube, oui. Et je voulais vraiment que ça devienne plus universel et national, et j'en ai fait un film qui sort au cinéma cette semaine.
0: Ça, c'est impressionnant. Alors, les journalistes peu âgés, mais peut-être que les gens qu'ils sont allés interviewer sont écoutez, leurs aînés quand même, on peut le présenter comme ça.
3: Oui, ce sont des gens qui ont entre 70 et 100 ans. Et donc des générations qui sont déjà bien différentes entre 60 et 100 ans. Alors on n'imagine même pas entre 10 ans et 100 ans l'écart qu'il peut y avoir.
0: Est-ce qu'il y a un écart de vocabulaire par exemple?
3: Oui.
0: Parce que là aussi
3: la séquence, il y a une des séquences du film qui fait énormément rire le public sur le vocabulaire justement. On ne pouvait pas échapper à ça, hein. Oui, c'est sûr que c'est drôle.
0: Il y a des évolutions, il y a aussi des évolutions dans le rythme de vie, dans les moyens de transport, dans les activités. Il y a des surprises chez les plus jeunes et des attentes chez les plus anciens, c'est surprenant aussi.
3: Oui, mais oui, puis des attentes quand vous dites ça, c'est, je suppose que vous faites référence à l'un des personnages qui taquine une petite fille qui lui dit « mais toi, tu le ferais ça ?» à pied toi aujourd'hui? Ouais, moi j'y crois pas trop, et en général ils sont assez là ils taquinaient un petit peu, mais justement je voulais que ça soit un peu
0: qu'il y ait un peu de relief, hein. Quoi. Bah, on est d'accord, tout se faisait authentique. À pied, pas de voiture, pas c'est de console ça. De jeu, la télévision c'était pas livré. Vous voyez ce que je veux dire, il y a quand même des rythmes de vie qui sont radicalement différents,
3: et c'est ça que je voulais montrer, hein.
0: C'est vraiment superbe. Et alors il y a des éléments qui font sourire la salle, vous avez tout à fait raison. Il y a aussi quelques larmes qui pourraient délicieusement couler, mais des jolies larmes.
3: Oui, alors quand j'arrive en projection, parce que j'ai fait 6 mois de ciné-rencontre, et là il sort, mais j'ai déjà fait le ciné-rencontre, et je vois les gens, bon, comme tout le monde, on arrive, on s'installe, et à la fin de la séance, les gens sont bouleversés, enfin pas tous, mais en tout cas beaucoup de gens sont bouleversés, ils ont le visage, ça touche quelque chose d'assez profond en soi, parce que ça nous ramène à notre enfance.
0: C'est ça, et pas uniquement si on connaît les intervenants, on est d'accord, si vous les connaissez, parce qu'ils sont passés dans votre commune et qu'ils sont de votre famille, c'est toujours sympa. Mais en revanche, c'est très, très, très, très, très universel.
3: Merci. Et puis, je pense qu'on se reconnaît aussi, parce que là, l'autre jour, j'avais une amie qui était venue à l'avant-première à Grenoble.
0: Oui.
3: Elle m'a dit, mais j'ai l'impression d'avoir retrouvé ma grand-mère par les mots qui sont utilisés, qui sont plus utilisés, justement, vous parliez de vocabulaire.
0: Oui.
3: Elle m'a dit, elle était en larmes, elle m'a dit, mais ça m'a bouleversée, ça m'a rappelé ma grand-mère. Ça m'a fait plaisir aussi d'entendre ça.
0: Et il y a des expériences de vie, évidemment, dans le Dauphiné, ici en Isère particulièrement, mais il y a aussi des gens qui ont vu le jour dans d'autres pays que le nôtre, et qui, encore une fois, ont apporté leur histoire et ont contribué à notre histoire à nous, et qui en parlent librement aux plus jeunes.
3: Oui, et puis il y a des gens de Paris, de Lyon, du Maghreb, d'Italie, et c'est vrai que c'est aussi une façon de montrer que ça se voit pas sur nos visages, mais qu'on est tous, on peut être un peu d'ailleurs, mais que finalement, dans cette traversée, il y a quelque chose d'assez fort qui est transmis.
0: On est d'abord aussi... humain, on est d'abord humain, on est d'accord.
3: C'est exactement ça.
0: Quand j'étais petit, il est aussi cinéma en ce moment même, donc il faut, c'est l'occasion finalement. Qu'est-ce que vous en pensez?
3: Et oui, alors c'est, merci de me recevoir à l'antenne, parce que je suis très heureuse. Il sort cette semaine là au cinéma, et donc il va être dans plusieurs communes, pas mal de communes d'Isère, et c'est maintenant qu'on peut le voir au cinéma. Oui. C'est-à-dire que jusqu'à présent j'ai accompagné le film, maintenant il est tout seul au cinéma, il s'envole. Donc il passe à Voiron, aux écrans, donc à Grenoble au club, il passe à Pont-de-Beauvoisin, à Villarbonneau, à Beaurepaire, à Bourgoin-Jallieu, il va passer aussi. Enfin, il faut surveiller Allociné. Et il y a toutes les dates. Et puis sur notre site quandjétaispetit.fr, il y a les dates aussi. La sortie, elle va pas être forcément la première semaine, elle va être peut-être dans deux semaines. Et après, une fois qu'il est à l'affiche, le film, il faut, enfin, si vous avez envie de le voir, faut profiter qu'il soit au cinéma, parce que c'est quand même là qu'on partage des choses avec le reste du public. C'est beaucoup plus fort et intense de voir un film au cinéma. Et celui-là, si je l'ai fait au cinéma, c'est que je veux qu'on le voit au cinéma, et pas, et voilà, et d'abord au cinéma avant de le voir à la télé, quoi.
0: C'est très intime, et on le regarde par le grand bout de l'écran, c'est une bonne chose. Quand j'étais petit, à l'écran, au cinéma, en ce moment même, réalisé par Sophie Loridon. Merci à vous, Sophie.
3: Merci beaucoup.
0: À bientôt.
3: Au
0: Excellente
3: revoir.
0: Journée Merci. Au cinéma, ou en perspective de beaux écrans. Maria Carré, à présent, sur votre radio, ici Isère, il est 9h15, dites-donc, mais le temps passe vite à l'écoute de votre radio.

0: Hero, c'était Maria Carré.
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0: J'ai un spectacle pour les tout-petits, comme ça à peu près. Parce que bon, non, ça dépasse un peu de la main, mais c'est pour les plus petits modèles, les plus jeunes de nos auditeurs. Ça ne veut pas dire que les adultes en sont exclus. C'est grâce à la Fabrique à Merveille qui nous présente un spectacle au printemps dans mon jardin. Nous sommes avec Stéphanie. Bonjour Stéphanie.
3: Bonjour.
0: Alors vous êtes, c'est vous qui jardinez dans ce spectacle ?
3: Tout à fait. Je jardine, je chante, je danse et avec la participation des petits comme des grands.
0: Alors quand j'ai dit petits parce que je sais ni leur taille, ni leur âge, ni vous voyez ni leur poids, ni leur taille. C'est comment vous mesurez les petits ? À partir de 6 mois.
3: 6 mois, ouais.
0: D'accord. Tout à fait. Mais je comprends pas. Est-ce que les femmes enceintes qui ont le bébé dans le ventre, elles peuvent venir quand même ?
3: Eh bien oui, on en a eu plein la semaine dernière.
0: Sérieux ?
3: Oui.
0: Quelle expérience !
3: Wow. Oui, c'est beau.
0: Ah ouais. Oui, c'est fabuleux. Racontez-moi comment est-ce que vous articulez ce spectacle pour ce jeune public ou très jeune public.
3: Eh bien, écoutez, l'idée c'est de les faire vivre complètement ce spectacle. Donc, ils participent, ils sont investis. Dès le premier pas dans la salle, on rentre en musique, on s'installe dans une lumière tamisée, et puis on va commencer petit à petit à écouter, à participer avec des comptines, avec des mimes. Le corps est en mouvement, des petits, parce qu'on sait qu'un enfant ne veut pas être observateur, il faut qu'il participe pleinement. Mmh. Et j'investis le parent, parce qu'on sait que si le parent ne participe pas, l'enfant va pas y aller. Donc le parent est complètement investi dans ce spectacle.
0: D'accord, donc vous jonglez entre curiosité des uns et mimétisme par rapport à l'autre, en fait. Il y a un mélange des deux.
3: Okay. Oui,
0: mais alors, dites donc, vu l'âge, enfin, les premiers âges de vos spectateurs, comment faites-vous pour garder leur attention avec vous ?
3: Eh bien, ça, c'est toute la complexité de ce public. Et il faut aller changer de rythme, en fait. C'est la variation de ce qui va se passer dans le spectacle. Des moments calmes, des moments où il y a plein d'excitation, des moments donnés où on écoute, ou d'autres moments où on participe, on joue de la musique, on se lève, on danse, on prend des foulards et on traverse la salle et on revient se poser pour à nouveau regarder le spectacle.
0: Ah, c'est bien. C'est comme si on était dans un spectacle, j'allais dire, maritime au milieu des vagues, de la houle, du calme, revenir en arrière, mais progresser en avant. Combien de temps dure ce spectacle ?
3: Environ 30 minutes.
0: Environ 30 minutes. Oui. Alors, aujourd'hui samedi et demain dimanche, et pour que tout le monde soit content, vous avez mis deux horaires différents. Comme ça, il n'y a même pas d'excuse pour ne pas venir.
3: Tout à fait. Demain, aujourd'hui, c'est à 16h.
0: Oui.
3: Comme ça, c'est après la sieste. Et ensuite, à l'issue de la représentation, nous avons un goûter à partager.
0: Ouais,
3: voilà.
0: Oh,
3: et en plein air.
0: Bravo.
3: En plus.
0: Trop fort.
3: Et demain matin, c'est à 10h, parce qu'on sait que les petits se lèvent tôt et qu'ils ont faim très tôt dans la matinée, donc à 10h, jusqu'à 10h30 demain matin. Voilà.
0: D'accord. Mais on peut regarder le spectacle La Bouche Pleine ?
3: Non. Non, pas du tout. Mais ceci dit étant, j'autorise les mamans qui allaitent à aller.
0: Qui allaitent, mais oui, exactement.
3: Voilà. Donc les enfants, c'est OK pour eux. Ça,
0: donc
3: okay.
0: Ils peuvent être dos à Stéphanie, mais exceptionnellement.
3: Ben,
0: oh,
3: oui,
0: c'est très bien.
3: Ils écoutent la chanson. Et
0: oh, c'est
3: tout,
0: bien.
3: Tout.
0: Alors, il nous manque où ? Ça, c'est important. On sait quand, c'est quel jour. C'est à la Poule Bleue. Vous ne pouvez pas rater, hein. On est d'accord ?
3: Oui, à Charavine, à la Poule Bleue.
0: La Poule Bleue, c'est au 140 rue de la Caserne, à Charavine.
3: Voilà, tout à fait.
0: Aujourd'hui, 16h. Ouais, demain, à 10h. Il faut réserver, il y a une participation que vous demandez, Stéphanie ?
3: Alors, oui, on fait une participation avec 3 catégories de tarifs pour que tout le monde puisse participer justement. Donc, on a des tarifs solidaires, équilibrés et de soutien. Solidaire, ça commence à 6€ pour les enfants et 8€ pour les adultes. Équilibré, 8 et 10. Et de soutien, c'est à partir de 10€. Comme ça, chacun fait comme il peut, selon ses besoins.
0: Oh, cool! Alors, aujourd'hui, 16h. Demain, dimanche, c'est à 10h. Vous avez rendez-vous pour ce que vous propose la Fabrique à Merveille au printemps dans mon jardin. C'est à la Poule Bleue, à Charavine, au 140 rue de la Caserne. Là, il est 9h25. On a dit que, ouais, ça vous laisse un peu de temps pour vous préparer, mais bon, faut faire vos assouplissements, hein. Bonne journée, Stéphanie. Amusez-vous bien et amusez-les bien.
3: Peut-être un petit numéro de téléphone.
0: Ah, si vous voulez, bien sûr, bien sûr, bien sûr.
3: 06 89 37 07 32.
0: 89 37 07 32.
3: 07, Voilà. Et ceux qui n'ont pas le temps de réserver, venez comme ça, on prend tout le monde.
0: Ben oui, les papas sont les bienvenus, parce qu'on a parlé beaucoup de mamans, là.
3: Il y a beaucoup de papas et de papis aussi, dis donc.
0: Ah,
3: bien sûr.
0: D'ailleurs, d'où l'expression « papa, papri ». On est d'accord. En tout cas, je vous souhaite une agréable journée, un beau spectacle. Je rappelle le numéro de téléphone 06 89 37 07 32 pour des renseignements ou des réservations. À bientôt, Stéphanie. Au revoir.
3: Un grand merci à vous. À bientôt. Au revoir.
0: C'est bien ça aussi. On va partir à l'aventure, ça vous va ? Avec Indochine, bien sûr, à 9h26. Mais oui !

0: Indochine avec l'aventurier.
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0: L'Isère en fait avec ses inscriptions que vous pouvez évidemment faire très simplement sur le site Isère de notre web, vous l'avez compris, isère.fr en page Isère, tout en bas de la page vous descendez encore exactement vous découvrirez le formulaire pour vous inscrire à l'Isère en fait, nom, prénom, numéro de téléphone, le lieu de l'événement, de quoi il s'agit, s'il y a une affiche ou un flyer que vous avez préparé, vous pouvez le télécharger aussi, indiquer la date de début, la date de fin de l'événement et ainsi donc arriver à l'antenne, comme par exemple Guillaume qui est avec nous maintenant. Guillaume, bonjour.
6: Bonjour Christian, comment ça va?
0: Là, ça va, j'ai compris que c'était la fête du printemps, alors j'allais certainement pas passer à côté, surtout qu'elle a lieu demain, donc j'ai le temps de m'organiser. Nous sommes à la Tour du Pin, racontez-moi de quoi il s'agit.
6: Eh bien alors, nous on est une association de parents d'élèves, mm-hmm. des écoles Pasteur.
0: Oui.
6: Et on organise cette année une grande fête de printemps qui est une fête ouverte à tous. C'est pas que pour les enfants, c'est vraiment tout public.
0: Oui, avec oui parce que j'ai vu divers. Marché de producteurs, vin et bière.
6: Voilà, exactement.
0: Vous êtes très raisonnable. Ou alors vous connaissez la loi, il y a un truc. Non, mais il y a des gourmandises locales, hein, ça va, vous qui nous écoutez, il y en a pour tout le monde, n'ayez crainte. Ah, poursuivez, pardon.
6: Eh ben alors, c'est un événement qui va se passer à la fois en intérieur et en extérieur, et on va avoir en intérieur un grand vide-grenier avec à peu près 150 mètres linéaires de vide-grenier brocante,
0: mm-hmm.
6: avec au sein de ce vide-grenier, en plus du vide-grenier généraliste, un petit espace qu'on a appelé la Geek Zone, qui va être spécialisé dans tout ce qui va être Lego, jeux de société, cartes Pokémon, donc ça c'est vraiment pour les enfants et les grands-enfants.
0: Mm-hmm. Qui ont souvent un gros égo. Pardon.
6: Sans doute.
0: Si c'est la zone pour l'égo, ça va être au top.
6: on peut aussi. On a invité le Ripper Café des Vals du Dauphiné.
0: Ah, très bien, donc, bel esprit.
6: Si,
0: bravo.
6: Voilà, si vous avez un petit appareil à réparer, vous pouvez venir. On leur a dédié la scène le matin. Vous pouvez venir réparer avec eux votre appareil. Mmh. Ça va bien dans l'esprit de la seconde vie du vide-grenier. Voilà. Et puis en extérieur, on a voulu mettre en lumière des artisans locaux. Donc on a un petit marché de producteurs locaux.
0: Ah, vous y venez quand même, vous voyez.
6: Voilà, on y vient avec des petites gourmandises et un domaine viticole de la Courna qui vient. Hein, mm-hmm. Eux, ils labourent tout leur champ avec le cheval, vous voyez. On a vraiment essayé de trouver des artisans.
0: Et la transition,
6: sympa.
0: Vous êtes trop forte parce qu'en plus, il y aura des balades à poney peut-être, non?
6: Exactement.
0: Oui, je suis. Hein.
6: Voilà. Et donc après, pour les enfants, on a un château gonflable et des balades à poney. Donc voilà.
0: On a manger des trucs là. On peut.
6: Ouais. On peut manger sur place. Effectivement, on a la buvette, on a le délicieux panini qu'on va vous faire.
0: Bien sympa. Trop bien. Donc c'est demain, c'est dimanche. Ça démarre à 7h30 jusqu'à 17h. Il y a la salle Equinox pour la version intérieure, mais ça va rayonner bien plus largement, j'ai bien entendu.
6: Exactement.
0: Grâce au sous des écoles Pasteur, le sous des écoles Pasteur qui organise cette fête de printemps à la Tour du Pin. J'espère que vous êtes chaud bouillant parce que demain votre journée va être encore plus serrée que celle d'aujourd'hui.
6: Exactement.
0: Non mais c'est top.
6: Écoutez, merci beaucoup.
0: Non mais merci à vous Guillaume, vous avez été au top.
6: Et on vous attend nombreux.
0: Ah bah oui, et nombreuses. Allez les filles, allez-y aussi.
6: Et nombreuses.
0: À bientôt Guillaume.
6: Au revoir.
0: Au revoir.
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0: Et Miley Cyrus avec Dream as One.

0: Miley Cyrus sur votre radio. On va retrouver d'ici quelques secondes à peine Noémie qui nous attend à Échirol. On va parler musique et vous allez voir quelles sont les déclinaisons qui vous sont proposées. Avant ça, Thomas Bortolato, Thomas les bons tuyaux bien sûr.
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2: 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La mairie de Saint-Égrève organise une permanence conseil énergie ce lundi 4 mai. Si vous avez des questions ou besoin d'aide sur des dossiers concernant l'énergie, un conseiller dédié sera présent de 13h30 à 18h à l'hôtel de ville. Des rendez-vous gratuits sur inscription à retrouver sur le site internet de la ville de Saint-Égrève. Dans la salle communale de Coublevis ce lundi de 15h30 à 19h, une collecte mobile de sang est organisée par les établissement du sang français. L'occasion pour vous de donner de votre sang pour sauver des vies. Il reste encore des places. Plus d'informations sur le site internet de l'EFS. Dans le pays roussillonnais, la déchetterie de Ville-sous-Anjou vous accueille en semaine les lundis, mercredis et vendredis de 14h à 18h et les samedis en journée sauf entre midi et 2.
0: Merci. Thomas, comme ça on en sait déjà bien plus. Beaucoup d'infos hein, sur votre radio Ici Isère, des infos à découvrir et à partager.
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0: Ah oui, en voilà un événement singulier, même si. Ah ben non, on peut être plusieurs d'ailleurs pour vous dire. On peut être seul et accompagné et merveilleusement musicalement entouré. Nous sommes à Échirol avec Noémie. Bonjour Noémie.
4: Bonjour.
0: Alors, dites-moi ce que sont ces journées de la flûte à bec.
4: Eh bien, les journées de la flûte à bec, c'est un festival qui a débuté hier pour sa 8e édition et qui a à cœur de mettre en lumière cet instrument qui est la flûte à bec, aussi bien pour des amateurs, des curieux, des professionnels, donc un festival ouvert à tous ceux qui veulent pointer leur bout de leur nez jusqu'à la flûte à bec.
0: Ah, la bouche aussi, non?
4: Exactement.
0: Cela dit, ah oui, c'est bien. C'est vrai qu'on a des souvenirs un peu particuliers. Je ne sais pas si on a tous éprouvé cette difficulté avec cette flûte à bec à l'école. Il fallait faire de la musique, donc c'était flûte à bec. Cela dit, c'est un éveil qu'il faut partager et qui peut-être mettre entre guillemets aux plus jeunes d'entre nous comme aux plus âgés le pied à l'étrier. Alors ça a démarré hier. Vous voulez nous raconter comment ça s'est passé?
4: Eh ben, ça a été une belle ouverture, puisque c'était une scène ouverte, donc n'importe qui pouvait s'inscrire et jouer tant qu'il y avait un flûtiste avec dans le groupe.
0: Ouais.
4: Et puis, vu que c'est la 8e édition, c'est des retrouvailles au fil des ans, mais il y a aussi des nouvelles personnes qui arrivent, donc c'est toujours
0: un
4: beau moment de rencontre chaque année.
0: D'accord. Alors, ça c'était hier, et donc, double journée avec un salon d'exposition aujourd'hui et demain.
4: Exactement, donc là on a nos bénévoles qui ont fait un super boulot hier, qui continuent aujourd'hui en installant un salon, donc un salon qui permet à des exposants, des fabricants de flûte à bec, qu'on appelle des facteurs, de venir montrer leur savoir-faire et faire découvrir leurs instruments. Et puis il y a aussi des ateliers sur l'entretien de la flûte ou encore comment bien se positionner, comment bien respirer avec un kiné demain. Donc vraiment un salon consacré à la flûte. Et puis, nous avons aussi des événements en soirée qui, cette fois, seront principalement sur Échirol, puisqu'aujourd'hui, nous sommes à Pont-de-Clé au 5 janvier. Hier, on était à Grenoble. Et donc, ce soir et demain soir, on sera à Échirol.
0: D'accord. Et vous faites partie de celles qui pensent qu'il faut donner un petit coup de langue sur le bec de la flûte pour bien marquer les notes, ou finalement, non, la fluidité vous convient mieux?
4: Eh ben, c'est ça qui est super, c'est qu'il faut savoir doser et utiliser à bon escient la langue à chaque fois. Donc c'est tout l'intérêt de cet instrument, c'est un instrument qui est tout en finesse et il y a toute une technique justement à avoir.
0: Ta-ta-ta. Alors, si on veut en savoir plus, si on veut y aller, si on veut tester, si on veut essayer, si on veut écouter, si on veut admirer, si on veut rencontrer les anciens ou faire partie avec les nouveaux peut-être de la bande, comment s'y prend-on?
4: Alors, si vous voulez venir découvrir les flûtes, puisqu'il en existe de toutes sortes, de toutes tailles, vous pouvez venir au salon aujourd'hui et demain, donc au 5 janvier, de 10h à 18h pour aujourd'hui, et puis demain on fermera un peu plus tôt à 15h30.
0: Donc ça, c'est au Pont-de-Clé, hein?
4: À Pont-de-Clé, c'est ça, la limite Échirol Pont-de-Clé, à côté de Cosmocité, pour ceux qui voient. Et puis sinon, on a ce soir un concert consacré aux compositrices baroques, parce que les thèmes le thème du festival cette année, ce sont les compositrices. Et donc ce soir, on a un concert à l'église Saint-Jacques à Échirol, à 19h, et qui nous permettra d'avoir des ensembles de flûte, mais aussi un trio qui mélange orgue, flûte et trompette. Donc,
0: ah, il y a beaucoup d'air là-dedans. Hein. Vous n'en manquez pas en tout cas. Et demain, dimanche, il y a un grand bal de clôture, dites-donc.
4: Exactement, pour bien terminer le week-end dans la bonne humeur, avec un moment hyper inclusif, rentrer dans la ronde, j'ai envie de dire. On a un bal de clôture à 17h à la salle des fêtes des Chirolles, donc sur la Bourse du Guinée. Et là, on a une première partie qui est plutôt bal renaissance, et puis une deuxième partie qui est plutôt bal traditionnel.
0: Okay.
4: Et il ne faut pas avoir peur. Si on ne sait pas danser, ce n'est pas un problème, puisque justement, il y a une explication à chaque fois, et ensuite, on est dans la bonne humeur.
0: Faites-vous plaisir. De toute façon, l'intégrité du programme est disponible sur le site L'Oiseau à Plumes. Franchement, allez balader votre regard, et ainsi donc, la flûte pourra vous emmener vers d'autres contrées que vous pourrez partager. Ça, c'est une excellente initiative. Bah, écoutez, bravo pour votre travail, Noémie. Hein.
4: On est bien entourés et il y a de super organisateurs, donc voilà, ça se fait en équipe.
0: Bon, c'est top. À bientôt et amusez-vous bien.
4: Merci.
0: Au revoir.
4: Au revoir.
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0: Et est-ce que vous voulez que je vous rappelle qui... Non. Est-ce que vous voulez que je vous donne le... Non plus. Je peux vous donner l'heure, si vous voulez. Ouais, on est à peu près vers 10h moins le quart, et on est bien, hein, disait en fait, avec toutes ces animations, cette volonté artistique d'y contribuer.

0: le cœur grenadine. Bah, si, ça marche aussi au petit déjeuner. En tout cas, sur ICI Isère, nous sommes très heureux de profiter de ce délicieux service de Laurent Voulzy.
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0: C'est facile, hein, l'Isère, en fait, c'est très simple pour vous y inscrire, c'est... Ah non, mais franchement, hein, vous allez sur le site ici.fr, exactement, page Isère, celui de votre radio, exactement. Vous descendez tout en bas de la page d'accueil et vous découvrirez le formulaire pour pouvoir donner les informations sur lesquelles vous aimeriez qu'on base notre rencontre. Quel est l'événement que vous organisez, où est-ce qu'il se produit, à partir de quel jour, quelles sont les coordonnées auxquelles on peut vous joindre, vous voyez. Et ainsi donc, on peut trouver comme ça une place. Qu'est-ce que vous en pensez dans l'Isère, en fait? Alors, par exemple, Anthony est avec nous. Anthony, bonjour.
4: Bonjour, bonjour à tous.
0: Alors, je suis très embarrassé, j'hésite entre au revoir et bonjour. Je dis ça parce que pour votre particularité, vous vous arrêtez aujourd'hui, mais vous recommencez. Vous faites les deux. Alors, le cirque piédon, il faut quand même que je vous dise, la magie, le rire, l'émotion, vous avez passé pas mal de temps à côté du Palais des Sports, hein, le Parc Mistral, y compris, voilà, exactement. Beau succès, j'ai entendu. Vos numéros ont vraiment su séduire.
4: Oui, on a eu de la chance encore cette année, parce que c'est vrai que ça fait depuis 2008 qu'on joue, excepté les deux années de Covid, mais ça fait depuis 2008 qu'on joue à Grenoble à chaque fois au printemps avec des nouveaux spectacles. Ouais. Et cette année encore, le nouveau show a bien plu, donc on est vraiment ravis de notre séjour. Quoi.
0: On m'a dit que la puce avait fait un carton. Je sais pas comment une puce peut faire un carton, enfin, elle a eu du succès, voilà.
4: Elle a eu énormément de succès, notre petite puce savante. Effectivement, c'est un des nouveaux numéros qui a beaucoup plu, qui amuse petits et grands, et c'est vraiment sympa.
0: Alors, le cirque piédon, alors c'est un peu particulier. La dernière prestation, c'est aujourd'hui. Le 3.
4: Demain,
0: le 3, exactement. Le 3. Et alors, on se dit, mais alors, pourquoi? Qu'est-ce qui se passe après? Bah, en fait, vous continuez votre tournée pas loin, avant d'aller à l'étranger, là-bas, dans les départements
4: après,
0: voisins.
4: Après, nous partons en Savoie. Effectivement, on va rester un petit peu en Isère.
0: Ouais.
4: On va du côté des Chirols, donc pas très loin.
0: À la Franche Verte.
4: On a bien joué à Chirols, la Franche Verte. Ouais. On est très bien accueillis là-bas, effectivement. Ouais. On va jouer à une petite série de spectacles.
0: Cool.
4: Ensuite, on va partir du côté de Crolles.
0: Saut de puce pour vous, hein.
4: Et effectivement, après on va partir, on va reprendre la route pour direction la Savoie, Chambéry notamment.
0: Non, c'est bien. En même temps, quand je dis saut de puce, c'est pas moi qui démonte le chapiteau non plus. C'est même pas moi qui le remonte, hein.
4: Oui, c'est pas facile, hein.
0: Non, je suis bien conscient de ça. Une nouvelle tournée, de nouveaux spectacles qui sont venus, évidemment, de nouveaux numéros pour un spectacle vraiment pour toute la famille, hein. Des plus jeunes aux moins jeunes. Si je dis moins jeunes, ça va, c'est respectueux.
4: On essaie de vraiment, vraiment inclure tout le monde, des plus petits aux plus grands. Il faut vraiment que tout le monde y trouve son rythme, y trouve quelque chose à apprécier. Mmh. Et c'est vraiment pour partager un bon moment tous ensemble, quoi. On essaie vraiment de réunir tout le monde.
0: Bon, c'est toujours 16h ou est-ce qu'évidemment, pour faire comme tout le monde, vous allez changer un peu vos horaires?
4: Non, là pour l'instant c'est 16h, mais c'est vrai que avec les chaleurs qu'on a eues cette semaine, c'est pas toujours évident.
0: Oui, ça commence. Donc demain, dimanche, quelle heure?
4: Alors demain à 16h, donc aujourd'hui à 16h, demain à 16h, et puis ensuite on reprendra la route direction les Chirols.
0: Les Chirols et Crolles, c'est quelles heures?
4: Alors il me semble qu'il y a plusieurs dates, je ne les ai plus en tête.
0: D'accord, c'est du 6 au 10 mai, mais les horaires sont les mêmes?
4: Voilà, effectivement, normalement ça devrait être pour les 16h, me semble-t-il, de mémoire.
0: Et sérieux, il y a un horaire par jour et vous, Anthony, vous nous dites « Ouais, je crois, ouais, on change pas d'heure. » Oh là, j'appelle immédiatement le responsable.
4: Oh là là, oui, ça ne va plus. Là. Après 3 semaines de tournée, là,
0: c'est... Ouais, je comprends, vous avez un peu le vertige, mais c'est cohérent. Hein. Le cirque piédon, vous l'avez compris, jusqu'à demain compris, du côté du parc Paul Mistral, à côté du Palais des Sports à Grenoble, puis ensuite à Échirolles, à Crolles, et ensuite dans le département voisin, là-bas, de l'autre côté de la frontière, mais toujours avec plaisir à Chambéry. Et après, il y aura Alvar. En tout cas, merci beaucoup, Anthony.
4: Mais merci à vous. Passez une bonne journée. À très bientôt.
0: Au revoir.
4: Au revoir. Tu dis que rien ne passe.

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0: Au malheur, c'était Emmanuel Moire.
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0: Jolie émission qu'aujourd'hui avec différents événements qui vous ont été proposés par beaucoup de gens. On a parlé cinéma avec Sophie Loridon et le film « Quand j'étais petit », quand les plus jeunes peut-être de nos journalistes, pas à nous ici Isère, hein, parce qu'ils ont entre 7 et 16 ans, ils nous viennent des écoles, des MJC et ont interviewé pour ce documentaire presque une soixantaine d'adultes et d'aînés, comme on dirait, de 60 à 101 ans, avec des souvenirs, avec des surprises, avec des comparaisons émouvantes et hilarantes d'ailleurs, de quelques générations d'écart. C'est vraiment très touchant, un film à voir au cinéma quand j'étais petit. On a aussi parlé de La Fabrique à Merveille, qui nous présentait au spectacle du côté de Charavine, à la Poule Bleue, au printemps dans mon jardin. Vous avez entendu Stéphanie, qui maîtrise parfaitement les spectacles pour les plus jeunes, pour certains, dirait-on, les plus petits, de 6 mois à 5 ans. Les parents, évidemment, père et maman sont... Oui, papa et maman sont les bienvenus, ça va sans dire. Aujourd'hui, samedi à 16h, demain à 10h, du côté de Charavine, c'est à la Poule Bleue. La fête de printemps, on en a parlé avec Guillaume du côté de la Tour du Pin, ça c'est demain dimanche à partir de 7h30 jusqu'à 17h, à la fois en intérieur à la salle Equinox, mais aussi à l'extérieur, vide-grenier, marché de producteurs, il y a des jeux pour les enfants, balade en poney, même le Repair Café. Vous invite à être très solidaire et constructif exactement pour votre planète, il y a même une restauration sur place. On a parlé aussi des journées de la flûte à bec, ça c'était avec Noémie, ça se passe à Grenoble, Pont-de-Clay et aussi à Échirolles. Et puis je n'oublie pas le cirque Piédon qui est encore une fois à Grenoble aujourd'hui et demain et qui prendra la route d'Échirolles et de Crol avant de s'évader ils sont pas prisonniers, ils sont bien en Isère, avant de s'évader en direction du département voisin, c'est ça, du côté de Chambéry et Alvar, le cirque Piédon. Nous étions aux côtés d'Anthony.
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0: 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Retour sur l'actualité avec vous, Laurent Gallien.
6: La France insoumise demande une saisine de la Cour de justice de la République contre Sébastien Lecornu, accusé de tentative de faire échec à l'exécution de la loi après cet épisode isérois hier dans le débat sur le travail du 1er mai. À Domarin, près de Bourgogne-Jallieu, un boulanger qui a fait travailler 7 salariés a été contrôlé par l'inspection du travail. Il encourt 5000 euros d'amende parce que c'est encore la loi, mais l'après-midi, il a été appelé par le Premier ministre qui l'a rassuré en lui disant, selon l'artisan, que les sanctions seraient annulées. 1er mai dans la rue aussi, hier en Isère, il y avait environ 400 personnes à Bourgogne-Jallieu, 200 à Roussillon, à peu près la même chose à Vienne. 3000 manifestants à Grenoble, selon la police, la CGT en revendique 7000. Un accident de la route fatal hier en Chartreuse pour une femme de 53 ans, où il est dans une moto. Vers 12h30, elle a perdu le contrôle et chuté en contrebas de la route dans le secteur de Sainte-Marie-du-Mont. Une fois sur place, les secours n'ont pu que constater son décès. Dans le massif de Belledonne, la mobilisation de moyens sur le terrain à la recherche d'une femme de 45 ans disparue depuis mardi est stoppée. Les recherches menées par les gendarmes avec hélicoptères et chiens n'ont rien donné, pas plus qu'une battue citoyenne d'une centaine de personnes hier encadrée par la gendarmerie dans le secteur du lac de Croix et du pont de la Bêta. L'enquête se poursuit avec un avis de recherche national. Le véhicule de la disparue a été retrouvé du côté de Villarbonneau dans le Grésivaudan. Deux équipes féminines de basket iséroises en demi-finale de Ligue 2 aujourd'hui. Voiron, deuxième de la saison régulière, se déplace à Montbrison, c'est dans la Loire, pendant que La Tronche Mélan, première de la saison régulière, se déplace à Fétia, c'est dans la banlieue de Limoges. Demi-finale retour en Isère samedi prochain à 20h, avec la possibilité, donc si ce n'est la perspective, d'une finale 100% iséroise en Ligue 2. De football, 33e et avant-dernière journée. Grenoble, le 13e, se déplace chez le 10e Dunkerque. C'est à 20h. La météo, Christian, pour notre journée en Isère.
0: Belle journée, c'est ce qu'annonce Météo France. Un chaud soleil de printemps, à peine contrarié par quelques fins nuages d'altitude. La vallée du Rhône sera quand même sujette à un vent de secteur sud qui va se renforcer, souffler jusqu'à 50-60 km à l'heure en journée, pouvant atteindre

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2: Mon quartier, mon village, saison 6, on vous emmène à quai en Chartreuse à la découverte des Quélards, au cœur du parc naturel régional de Chartreuse. Immersion dans l'atelier Osiris avec Frédéric Durmort, maître artisan d'art au savoir-faire rare et reconnu, qui partage son quotidien entre création pour particuliers et professionnels. À l'honneur également l'agriculture avec Damien Bernard, éleveur installé au cœur du village, héritier d'une ferme familiale qui est transmise depuis 4 générations. Focus également sur la mémoire locale avec Aurélien Jussot, jeune professeur passionné d'histoire qui fait vivre le passé de la commune. Rencontre aussi avec Émilie Pougeoise qui a changé de vie pour créer sa pépinière et cultiver la nature au quotidien. Enfin, direction le terrain de Sport Boule avec l'AS Quai où tradition, convivialité et performance se conjuguent depuis 30 ans maintenant. Bienvenue à Quai en Chartreuse.

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2: Mon quartier, mon village, aujourd'hui à Quai en Chartreuse. On découvre un lieu unique, un atelier d'art au cœur du village où les fauteuils retrouvent une seconde vie. C'est l'atelier Osiris. Frédéric Durmor, bonjour.
3: Bonjour.
2: Alors vous êtes artisan, tapissier, restaurateur, vous êtes même maître artisan d'art. Vous êtes également lauréat de nombreux prix, distinguant un savoir-faire rare et traditionnel. Alors concrètement, qu'est-ce que vous faites dans votre atelier, Frédéric ?
3: Eh bien, je redonne vie aux fauteuils anciens, aux fauteuils de particuliers pour la plupart du temps, et aussi sur des objets qui sont classés monuments historiques.
2: Un exemple ?
3: Un exemple du patrimoine, c'est que j'ai restauré un ensemble de 13 fauteuils classés monuments historiques au château de Sassenage. Et un autre exemple, c'est le fauteuil qui est dans mon atelier en ce moment, qui appartient à un couple dont un artiste, le monsieur est artiste et ils ont choisi un tissu italien romantique, magnifique.
2: Ça fait 20 ans maintenant, Frédéric, que vous êtes installé ici à Quai en Chartreuse, on peut l'entendre, hein, des oiseaux, un bel environnement, c'est vert, c'est beau. Là, on est vraiment au pied du Néron. Pourquoi ? Qu'est-ce qui vous a amené jusqu'à Quai ?
3: Eh bien, habiter à Quai, c'est une chance incroyable pour moi, mais pour tous les habitants de Quai qui y trouvent un intérêt parce qu'on est proche de l'agglo, on est à 10 minutes de Grenoble et on est dans un lieu formidable, magnifique, avec un paysage à en couper le souffle, donc on y est bien.
2: Quai en Chartreuse, les habitants, hein, vous l'avez dit tout à l'heure, c'est un peu moins de 1000 habitants, je crois que vous êtes 954, quelque chose comme ça, habitants ici sur la commune de Quai en Chartreuse. C'est un village, vous vous connaissez tous ?
3: On se connaît beaucoup parce qu'il y a beaucoup, beaucoup d'activités dans le village. Je crois qu'il y a 20, 30 associations. Donc c'est très, très actif et ces associations permettent aux habitants de se retrouver. Et ça, c'est vraiment une chance incroyable. À Quai en Chartreuse, je ne crois pas qu'il y ait beaucoup, beaucoup de communes de cette taille qui soient aussi actives.
2: Voilà, donc dynamique, la commune de Quai en Chartreuse. Donc, allez, un argument pour terminer, pour faire de Quai en Chartreuse la plus belle commune isaroise de notre saison 6 de Mon Quartier, Mon Village.
3: L'argument, c'est vous voulez être en pleine nature et à 10 minutes de Grenoble, eh bien, c'est l'endroit idéal.
2: Merci beaucoup Frédéric Durmor de nous avoir accueillis chez vous aujourd'hui dans votre bel atelier et là au cœur de votre jardin. Dans quelques instants, on va aller voir Damien à la ferme Bernard.
3: Oui, je le connais très bien, il est hyper sympa.
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1: Mon quartier, mon village, à Quai-aux-Chartreuses, l'agriculture fait partie du paysage et même du centre du village. Damien Bernard, bonjour.
2: Oui, bonjour.
1: Votre ferme est ici, au milieu de quai. Hein. C'est vrai que c'est assez rare quand même hein, de trouver des fermes comme ça au cœur d'une commune.
2: C'est assez rare, oui, effectivement, mais à Quai-aux-Chartreuses, la ferme Bernard se trouve essentiellement en plein cœur du village. Depuis 4 générations maintenant. Donc je ne me suis jamais posé de questions. J'ai poursuivi l'exploitation en 2023 suite au départ de mon père. J'ai jamais eu de questions à me dire que l'agriculture n'était pas faite pour moi. Depuis tout petit, je suis dans ce milieu-là. Je pense même être forgé dans le monde de l'agriculture depuis mon premier jour.
1: Ouais. Vous suiviez votre papa dans tous les travaux de la ferme, auprès des animaux, mais pas que, j'imagine.
2: Ah ben non, je me souviens même, on partait en livraison quand il s'agissait de partir en livraison. Je partais avec lui le matin de bonne heure avant l'école. Ensuite, je revenais, je le suivais. Si je pouvais le suivre de jour et nuit, je le faisais. Bon, par moments, il me laissait un peu au lit, j'avoue. Mais quand j'avais 5 minutes, j'étais dans la ferme.
1: Voilà. Et l'appel de la ville, jamais?
2: Ah, jamais. Non, jamais. Moi, c'est Quai-aux-Chartreuses et j'espère Quai-aux-Chartreuses pour toujours.
1: Oh, c'est joli ça. Pourquoi est-ce que vous êtes autant attaché à votre commune de Quai?
2: Quai, pour moi, je suis né là, de toute façon. Ça fait maintenant 26 ans que je suis à Quai. Pour moi, c'est la plus belle commune qu'on peut trouver dans l'agglomération grenobloise. Quai, je la connais par cœur, la commune. Je travaille dans tous les hameaux de Quai-aux-Chartreuses. On préserve un paysage, on préserve une commune, je pense, en travaillant en agriculture. Quoi. Ce que j'ai voulu faire et je continuerai à faire, c'est la poursuite de cette exploitation-là. Et puis, son développement, je pense qu'aujourd'hui, elle est quand même bien développée, sachant que je suis tout seul sur l'exploitation. Donc, après, peut-être un petit agrandissement de prévu, mais on verra au fil des années qui arrivent. Mais l'essentiel, c'est la poursuite, la préservation. Et puis voilà, on commence les journées à 5h du matin, ou des fois même un peu avant, et puis on les finit en moyenne, c'est 20 heures. Mais on compte pas nos heures, on le fait avec passion, on regarde pas quelle heure il est, on continue, on fait notre journée, samedi, dimanche compris.
1: On regarde pas les heures, et moi je regarde en revanche votre environnement, il est juste magnifique. Hein.
2: Ah oui, on est entouré, hein. On a le Néron en face de nous, ensuite quand on se décale un petit peu sur la droite, on a le massif du Vercors, et puis après, restant sur la Chartreuse, derrière nous on a l'aiguille de Quai. Ensuite, on a la raviole, et puis après, on passe sur l'autre côté, sur le Saint-Énard, et derrière le Saint-Énard, on a tout ce qui est Belledonne, mais là, on le voit pas. Nous, on est vraiment enclavé, et nous, notre montagne repère, c'est vraiment le Néron. On est super bien, et moi, je pense que Quai, l'avenir est à Quai. Pour moi, l'avenir est sur Quai.
1: Dans quelques instants, on va continuer notre balade, et on va aller voir un copain d'école à vous, Aurélien Jussot. Ça vous dit quelque chose?
2: Oui, Aurélien Jussot, on était à l'école primaire de Quai-aux-Chartreuses ensemble et après on avait basculé aussi au collège ensemble. Puis après, nos chemins se sont séparés. Mais et en plus de ça, on est voisins, hein, on est à 250 mètres, quoi, vol d'oiseau.
1: Merci beaucoup, au revoir, à bientôt.
2: Au revoir, à bientôt Nathalie.
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1: 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Les inscriptions sont ouvertes à la Verpillière pour les enfants, aux accueils collectifs de mineurs pour cet été. Les accueils pour les 3-10 ans et 11-15 ans sont possibles sur les périodes suivantes, du 6 au 24 juillet et du 17 au 31 août. Les dossiers sont à retrouver sur le site internet de la mairie de la Verpillière et à rapporter en main propre au centre social municipal. Tous les samedis matins, le Reaper Café de Saint-Didier-de-la-Tour vous accueille pour vous proposer des réparations à vos objets défectueux. L'occasion de faire quelques économies et de pouvoir donner une seconde vie à nos objets du quotidien. Le Reaper Café vous accueille tous les samedis matins à la salle d'animation de Saint-Didier-de-la-Tour. Et pourquoi ne pas passer son dimanche à faire les curieux au musée de Grenoble? Demain, c'est le premier dimanche du mois. Toutes les collections, y compris les temporaires, sont accessibles à toutes et tous, car le musée est gratuit le premier dimanche du mois.
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3: Mon quartier, mon village, à Quai en Chartreuse, la mémoire se transmet aussi grâce à des jeunes passionnés. À nos côtés, Aurélien Jussot. Bonjour Aurélien.
4: Bonjour.
3: Vous avez 25 ans, c'est ça? 25, bientôt 26, hein, je crois. Vous êtes professeur d'histoire-géographie. Aujourd'hui, vous vous passionnez pour l'histoire, et notamment l'histoire de votre commune depuis, j'allais dire, depuis presque toujours, Aurélien.
4: Oui, c'est ça. J'ai grandi à Quai en Chartreuse. J'ai eu des professeurs à l'école primaire qui ont été très intéressants pour l'histoire. Puis j'ai une histoire familiale qui a fait que je m'y suis intéressé très jeune.
3: Qu'est-ce qu'elle a de particulier, votre histoire familiale?
4: Alors, j'ai envie de dire, comme beaucoup de Français, on a tous des ancêtres, ou pour beaucoup en tout cas, qui ont combattu lors de la Première Guerre mondiale, dans les tranchées à Verdun, ou dans la Marne, en Champagne, bref. On a ce côté-là. Puis j'ai mon grand-père qui, lui, était résistant durant la guerre, qui a combattu activement l'occupant, et après qui a suivi les troupes de libération jusqu'en Allemagne. Il n'en a jamais trop parlé, et c'est en fait, suite à son décès, disons, que j'ai voulu vraiment creuser, savoir ce qui lui était arrivé, ce qu'il avait vécu durant la guerre.
3: Ça, c'était la Deuxième Guerre, et puis il y a eu aussi la Première Guerre. À 18 ans, vous avez fait une exposition autour de la Première Guerre en récoltant des objets ici et là. Vous avez même fait appel, je crois, à la population.
4: Oui, c'est ça. Moi, mon objectif centenaire, c'était vraiment de faire revenir un maximum d'habitants du village au monument aux morts. Et l'idée pour ça que j'ai eue, c'est d'organiser une exposition collaborative où finalement j'ai invité tous les habitants de Quai-en-Chartreuse à prêter, le temps de 2 semaines, des objets familiaux en lien avec la Première Guerre mondiale qu'ils avaient eue, pour essayer de raviver un peu la mémoire de cette période difficile qu'a vécue la France 100 ans plus tôt. Et ça a été un véritable succès, puisque aux commémorations du 11 novembre 2018, il y avait environ entre 100 et 130 personnes au monument. Donc on a largement atteint les objectifs. Et depuis d'ailleurs, la commune a pris le relais, puisqu'ils ont mis en place le passeport du civisme, qui du coup, une fois tous les 2 ans, encourage les élèves à venir aux commémorations pour tamponner un petit peu leur petit passeport pour les élèves de l'école primaire de Quai-en-Chartreuse.
3: Vous faites aussi partie, Aurélien, d'une association autour du travail de mémoire sur l'histoire, mais l'histoire qu'on scénarise aussi et qu'on met en situation, notamment ici à Quai.
4: Alors oui, tout à fait. Depuis 2 ans, nous avons fondé le collectif Les Conflits de l'Oubli, qui est un groupe qui vise à faire de la recherche historique, mais pas que, qui vise aussi à faire de l'expérimentation historique via la reconstitution historique. Alors on fait 2 types de présentations, on va dire. La première en statique devant un public, où on présente en tenue d'époque la vie à l'époque, et on va aussi expérimenter du coup le matériel d'époque. On travaille beaucoup sur les troupes de montagne notamment, et ce matériel qu'utilisaient les chasseurs alpins dans les années 1930 aux années 50, eh bien on l'a expérimenté notamment sur la commune de Quai. On a fait par exemple l'ascension de l'aiguille de Quai avec une partie escalade il y a à peu près 2 ans, 3 ans, et encore aujourd'hui on sillonne un peu la commune en utilisant le terrain soit de forêt soit de montagne qu'elle offre pour notre expérimentation historique. et on prend des photos, on photographie ça, on documente ça et on publie ça dans différents magazines spécialisés. Mais on essaie de transmettre l'histoire. De toute façon, l'histoire, c'est quelque chose de commun. L'histoire de tout temps a été utilisée bien pour créer les nations. Et finalement, si l'histoire de France a servi à unir les Français, pourquoi est-ce que l'histoire du village ne servirait pas à unir les Quélards, tout simplement?
3: Merci de nous avoir accordé un petit moment, Aurélien, aujourd'hui. Dans quelques instants, on va aller faire un petit tour à la pépinière du Mas. Ça vous dit quelque chose?
4: Alors, de loin, effectivement, mais oui, ça fait partie des exploitations du village qui sont dynamiques aussi.
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1: Mon quartier, mon village ici à Quai. À Quai, la nature est partout. Je précise, Quai en Chartreuse. Hein. La nature est partout et certains en font même leur métier. Émilie Pougeoise, bonjour.
2: Bonjour.
1: Vous avez créé cette pépinière bio ici, à Quai en Chartreuse, la pépinière du Mât. Hein, c'est bien ça, on est chemin du Mât. Ceci explique cela. Pourquoi est-ce que, déjà dans un premier temps, vous êtes venu vous installer ici, votre pépinière ici, à Quai?
2: En fait, on a emménagé ici, on est venu habiter à Quai d'abord. Et à l'époque, je travaillais sur Grenoble. Un congé parental un petit peu long qui m'a permis de rester un an en pleine nature ici à Quai m'a aidé à sauter le pas, à faire une reconversion professionnelle. Et j'ai eu la chance vraiment de trouver un terrain près de chez moi pour pouvoir y installer cette pépinière.
1: Alors qu'est-ce qu'on y trouve dans cette pépinière? De tout?
2: Alors oui, de tout. Pépinière, ça fait penser surtout aux arbres. Mmh. Alors la seule chose que je fais pas, c'est les arbres fruitiers. Mais par contre, je fais des plantes aromatiques, des plantes vivaces d'ornement, des plantes annuelles, donc tout ce qui est légumes annuels, les tomates, les courges, les courgettes, les concombres, les salades, enfin tout ce qu'on peut trouver dans un potager. Et puis aussi les fleurs annuelles d'ornement qui nous ravissent tout l'été avec des super couleurs. Et j'essaye notamment de proposer des plantes liées à la biodiversité. Donc des plantes mellifères qui vont attirer les papillons, nos petites abeilles, voilà. Je fais aussi les arbustes de haies, arbustes locaux, si possible, issus de la graine pour favoriser une génétique ici locale. C'est des graines que je ramasse en forêt. Mais au moins, ce sont des espèces avec une génétique adaptée à notre sol, qui est bien particulier, et à notre climat.
1: Vous avez évidemment conscience que vous êtes une privilégiée ici à Quai en Chartreuse.
2: Oui, oui, c'est un privilège incroyable. Mes enfants qui descendent maintenant au collège se rendent compte de la différence de leur vie de collégien en ville et de leur vie de Quélard. Et c'est un énorme privilège d'être au milieu de cette nature. On est entouré du Néron, on a Cham Chaude en fond, la Pinéa, la vue sur l'aiguille de Quai et la Raviole, tout ça c'est autour de nous. On est dans ce petit cocon de nature, on n'a aucune vue sur la ville et sur Grenoble. Ici à la pépinière du Mât, on a la vue sur le village et le clocher de l'église, le château du village. Vraiment, c'est un énorme privilège et on le sait. Ouais.
1: Alors Émilie, on a la chance d'avoir le Néron sous les yeux et les Quélards, en fin de compte, ont tous une vue, mais une vue différente du Néron.
2: Oui, c'est ça. En fait, la commune de Quai est très étalée. Il y a plusieurs hameaux qui sont répartis vraiment à des endroits très différents. Et du coup, on a tous une vue spécifique sur le Néron. Comme il a une forme bien particulière, ici on le voit un peu sur son côté le plus étroit et le plus arrondi. Et si on se déplace vers le village ou même vers les hameaux de Pétessey ou des vignes, eh ben on va le voir sur toute sa longueur sur le côté. Alors dès qu'on va boire un coup chez un autre Quélard, on se dit « Oh bah tiens, c'est bizarre, tu le vois comme ça toi le Néron
1: !» Dans quelques instants, on va aller retrouver une des associations historiques quand même ici sur la commune de Quai en Chartreuse, la S Port-Boule.
2: C'est vraiment un sport que je ne connais pas. J'ai hâte que Monsieur Rignon nous en dise plus.
1: Ouais, je vous emmène avec moi. Allez, on y va?
2: On y va.
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2: Mon quartier et mon village, à quai en Chartreuse, il y a aussi des traditions bien vivantes comme le sport boule. Jean-Louis Urignon, bonjour.
3: Bonjour.
2: Vous êtes le président de l'ASK Sport Boule et vous êtes venu également avec Angélique Michel. Bonjour Angélique.
4: Bonjour.
3: Joueuse et secrétaire.
2: Joueuse et secrétaire. Merci à tous les deux d'être là. Alors, le sport boule, ici, à quai en Chartreuse, c'est une institution, hein, Jean-Louis.
3: On peut dire ça comme ça. C'est une institution qui a démarré il y a une trentaine d'années. Donc au départ, c'était simplement du loisir. Tout le monde jouait, les anciens, les jeunes, mais sans licenciés. Devant le succès remporté par l'association, la mairie a fait 4 jeux supplémentaires. Et à partir de là, nous sommes devenus affiliés à la Fédération Française du Sport de Boule avec des licenciés.
2: Et donc, c'est mixte, hein, Angélique. Vous avez un bon niveau, hein, Angélique.
4: Pour de la 4e division, oui. L'année dernière, on a été championne de France avec deux autres joueuses de quai, ma maman et Danielle. Du coup, oui, on peut dire que le niveau féminin acquis en Chartreuse est relevé.
3: C'est une belle fierté et ensuite, elle nous apporte beaucoup dans le club, hein, ça c'est clair.
2: On va quand même rappeler la différence, on ne va pas se fâcher tout de suite parce que tout à l'heure, j'ai dit, alors sport boule, non, c'est pas de la pétanque, c'est de la boule lyonnaise. Quelle est la différence? En quelques mots, on ne va pas rentrer dans le détail du jeu.
3: En quelques mots, bien déjà c'est sur les terrains. Les terrains sont beaucoup plus grands, ils sont un cadre très défini, très normalisé, avec des règles qui sont tout à fait différentes par rapport à la pétanque. Et puis surtout les boules, qui
2: sont
3: beaucoup plus grosses, qui pèsent, qui font un diamètre de plus de 100 mm et qui pèsent entre 1 kg et 1 kg 40, 1 kg 50.
2: Ouais, c'est vraiment des grosses boules. Et il faut avoir de la force, hein, dans les bras et dans les mains. Alors, le jeu, évidemment, mais c'est aussi l'ambiance.
4: Pour moi, c'est un club presque familial, en fait. Hein. Très convivial. Il y a toujours des choses à fêter, que ce soit un anniversaire, des prouesses sportives. Tout le monde se tient au courant de tout. Et du coup, c'est toujours dans la joie et la bonne humeur.
3: Tout le monde est le bienvenu. Personne ne reste sur les bancs à regarder jouer les autres. Tout le monde doit jouer aux boules. Qu'on sache bien jouer, qu'on soit âgé, qu'on soit handicapé, voilà, tout le monde doit être là, voilà.
2: Vous êtes quel art, tous les deux? Qu'est-ce qui ferait que quai en Chartreuse mériterait d'être élue plus belle commune iséroise de notre concours?
3: Eh bien, il y a déjà un cadre magnifique, on est près de Grenoble. Quai, c'est très très vaste, il y a une vingtaine de hameaux qui vont presque des portes de Saint-Égrève jusqu'au col de Porte. Donc il y a une très très grande distance et puis il y a surtout une vie associative importante.
2: Oui, Angélique.
4: Oui, c'est ça. Je rajouterais aussi toute l'implication qu'on peut avoir par rapport aux enfants. Du coup, les partenariats avec l'école, avec l'UFOLEP, c'est très vivant en fait.
3: Ah oui, là il faut voter pour cœur Chartreuse parce que c'est... Bon, déjà c'est notre commune de cœur, mais en plus il fait tellement bon vivre à quai que... On est obligé de voter pour quai.
4: Je confirme.
2: Merci infiniment à vous deux. On a passé un très très beau moment à vos côtés et tout au long de cette émission avec les Quélars. Vous restez bien avec nous dans quelques instants. C'est le retour à l'info.

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1: Merci d'avoir choisi Ici Isère, il est 11h. Et les informations, c'est avec vous Laurent Gallien.
2: Si la douceur, voire la chaleur en pleine donne des fourmis les jambes, attention en montagne, vous pouvez retrouver des conditions hivernales avec de la neige notamment, assez rapidement au-dessus de 2000 mètres. Quatre personnes en ont fait l'expérience hier après-midi au-dessus du Lovitel, bloquées dans une pente enneigée, sans crampons. Elles ont dû faire appel au secours en montagne et finalement un hélicoptère a été nécessaire pour les tirer de ce mauvais pas. Une pilote de moto âgée de 53 ans n'a pas survécu à une sortie de route hier en Chartreuse. À la mi-journée, elle a perdu le contrôle et est plongée en contrebas dans le secteur de Sainte-Marie-du-Mont. À leur arrivée, les secours n'ont plus que constater son décès. Manon Aubryeur, députée France Insoumise, traite ce matin le Premier ministre de délinquant, je cite, « sidéré », dit-elle, après ce coup de fil hier de Sébastien Lecornu, un boulanger nord-isérois de Domarin, près de Bourgoin-Jallieu, sous la menace d'une amende de 5 000 euros pour avoir fait travailler 7 salariés en ce 1er mai. Selon l'artisan, le Premier ministre l'a assuré de son soutien dans la foulée par un coup de téléphone et lui a assuré que les sanctions seraient annulées. La loi est peut-être discutée, mais à ce jour, elle n'a pas changé, expliquent de leur côté les délégués syndicaux des inspecteurs du travail qui ont mené une bonne quarantaine de contrôles dans des commerces isérois hier matin. C'est un événement et ça le sera encore plus si la finale devait être 100% iséroise. Deux équipes féminines de basket du département sont en demi-finale de Ligue 2 aujourd'hui. Match aller, Voiron se déplace à Montbrison dans la Loire, pendant que la Tronche Mélan se déplace à Fétia dans la banlieue de Limoges. Les demi-finales retour en Isère auront lieu samedi prochain. En Ligue 2 de football, 33e et avant-dernière journée, le GF 38, Grenoble 13e, se déplace chez le 10e Dunkerque. C'est à 20h et puis aujourd'hui et demain, une belle fête du rugby au stade Pierre-Ajon de Bourgoin-Jallieu, même s'il n'y a pas d'équipe iséroise dans la compétition. Il y a 8 finales régionales de la Ligue Auvergne-Rhône-Alpes, plus un match d'accession à la Fédérale 3 qui se déroule sur ces deux jours, donc à Bourgoin-Jallieu. Sous le soleil, Michel.
1: Exactement, si je puis dire, effectivement, c'est une journée sous le soleil. Un soleil à peine contrarié par quelques fins nuages d'altitude. En vallée du Rhône, le vent de sud se renforce et souffle jusqu'à 50-60 km/h en journée, ponctuellement 70 km/h. Et cet après-midi, les nuages d'altitude se multiplient et finissent par voiler le ciel. Les températures maximales sont élevées, 22 à 26 degrés en pleine, 20 degrés à 1000 mètres. Sur la route, rien à vous signaler. Si vous êtes témoin d'une difficulté, vous n'hésitez pas, 04 76 46 45 40.
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0: neige à moi, Étienne Dao sur Ici Isère. 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
0: L'émission qui aide les enfants à bien grandir. Au sommaire, ce matin, notre conseil bon plan, c'est avec Benoît Fallet, éducateur jeunes enfants. Il va nous parler de la séparation des enfants et des parents à l'occasion d'un départ en colo. Et on va voir que ce ne sont pas toujours les enfants qui sont les plus stressés. Un conseil lecture également avec le portrait d'une femme scientifique au siècle des Lumières. Vous allez pouvoir jouer pour deux places de cinéma pour les cinémas indépendants du département. Cinéma qui accueille d'ailleurs notamment le cinéma Le Club, qui programme un film 100% isérois. On en reparlera, mais tout de suite on parle de la violence. Violence qui touche notamment les enfants, les adolescents. Comment la prévenir, comment réagir? C'est ce qu'on voit avec vous, notre invité Sami Mahamar. Bonjour.
2: Bonjour.
0: Vous voulez absolument mettre le casque, je vous dis non, ça va vous perturber. Alors, vous êtes éducateur sportif, on
2: oui.
0: sent très en sécurité avec vous,
2: oui.
0: Puisque vous êtes ceinture noire dans différentes disciplines. Gants de bronze en boxe française, mm-hmm. notamment, je ne vais pas être exhaustif, ça nous prendrait toute la durée de l'émission. Vous avez fondé l'association BIAPI à Échirolles,
2: oui.
0: association qui promeut le sport à tous les âges, à tous les niveaux, que vous êtes d'ailleurs allé présenter à l'Élysée il y a 2 ans, et quand vous n'êtes pas à l'Élysée, eh bien vous intervenez dans les établissements scolaires,
2: oui.
0: de la primaire au lycée, autour de la violence, du harcèlement. Alors c'est un phénomène qui s'amplifie, hélas. Et vous constatez qu'il touche d'ailleurs les enfants de plus en plus jeunes, Samy.
2: Exactement, oui, c'est quelque chose que j'ai constaté depuis les 10 dernières années où j'interviens dans les établissements scolaires. Avant, c'était un phénomène qu'on constatait essentiellement à partir du collège, et maintenant, dès la primaire, en fait, on se rend compte que les enfants sont victimes de violences, et les violences sont quotidiennes, je pense. Il y a les violences

0: qui leur paraissent pas des violences. En fait, il y a un gros problème d'identification des violences. Donc, tout ce qui est les moqueries, les isoler les enfants, les petites tapes, les poussées quotidiennes. En fait, il y a des enfants pour qui c'est normal. Et en fait, moi, une des parties de ce que j'essaie de faire, déjà, c'est qu'ils identifient ça comme une vraie violence. Pour se rendre compte que, voilà, il y a peut-être autre chose à faire, il y a d'autres moyens de communiquer, d'être ensemble.
1: Alors, comment vous intervenez ?
0: Alors, comment j'interviens ? Donc, j'essaye de proposer des contenus personnalisés selon l'âge des enfants, qu'ils soient en primaire, au collège ou au lycée, pour avoir des choses qui leur parlent. Donc, je peux partir d'une vidéo pour lancer le sujet de la peur, de la violence, de l'autre. On fait des débats à visée démocratique et philosophique aussi, pour leur permettre d'avoir un début d'esprit critique, d'échanger les uns les autres, qu'ils puissent partager aussi parfois leur expérience. Voilà.
1: Ils partagent facilement leur expérience. Est-ce que vous voyez ceux que vous appelez les gentils, parce que c'est un peu votre idée, c'est que les gentils puissent faire face aux différentes attaques.
0: Et oui, du coup, je pense que c'est plus ils sont petits, plus ils sont jeunes, plus ils arrivent à partager leurs idées, leurs vécus aussi, je pense. Il y a moins de retenue, de timidité par rapport à ça.
1: Et quelles sont les violences qu'elles subissent les plus fréquentes ?
0: Alors c'est les violences, alors elles sont et verbales et physiques, mais quand même pas mal de verbales, et c'est souvent tourné vers du harcèlement, c'est-à-dire que c'est assez répétitif, et il y a peut-être que le côté dont on parle qui est plus fréquent, c'est un peu dû au digital, j'imagine aussi, il y a ce côté-là qui se rajoute beaucoup sur les violences, parce que verbales, elles restent aussi maintenant, quand on rentre à la maison, on continue parfois à subir l'emprise du groupe, j'ai envie de dire. Donc voilà, je pense que ça rajoute à ce phénomène qui prend de l'ampleur.
1: Alors donc vous intervenez, comme vous disiez, vous faites réfléchir, ça c'est important, que les jeunes prennent conscience de ce qui se passe, que c'est pas normal aussi, et que peut-être eux-mêmes sont auteurs de violences.
0: Alors voilà, j'essaie de m'adresser à tout le monde, évidemment aux victimes, pour qu'elles ne soient plus des victimes, aux témoins, pour qu'ils sachent comment agir, et si voilà les agresseurs sont dans le groupe, qu'ils puissent aussi ne plus être agresseurs, parce que les agresseurs, on peut pas non plus les stigmatiser, ils sont pas devenus agresseurs par hasard, donc voilà, il y a leur proposer une solution, une porte de sortie également.
1: Alors, on réfléchit, on débat et on agit.
0: Et on agit, voilà. Après, les interventions, c'est vraiment un mélange de théorie et de pratique. Donc, l'idée, c'est qu'on puisse faire des allers-retours entre on réfléchit à ce qu'on doit faire, ce qu'on ferait ou autre, on essaye de le mettre en pratique, et ensuite on débrief, on recommence, et on part sur plein de situations différentes, comme ça, en fait, du vécu, du concret, pour que ça s'inscrive à la fois dans leur corps, et à la fois qu'il y ait quand même ce côté réflexion de base, qui, en fait, moi, dans mon approche, est importante par rapport à ce que j'appelle mon approche de la self-défense, en fait, civique.
1: Alors, on reviendra sur le self-défense aussi. Quand vous mettez en situation, vous pouvez nous donner une idée de situation ?
0: Oui, donc par exemple, dans les situations, il y a un agresseur, un défenseur. Voilà, parce qu'on parle plus de victime. Une fois qu'on se met en défense, c'est important. Ça, j'essaie de bien les briefer là-dessus. Faut agir. Et donc, l'agresseur rentre dans notre distance personnelle, c'est-à-dire qu'il vient se coller à nous. Qu'est-ce qu'on fait ? Donc voilà, au début, je les laisse expérimenter. J'observe, on débriefe, alors qui a réussi à faire quoi, qu'est-ce qui est gênant déjà, qui a fait quoi, qui ça a marché, qu'est-ce qui n'a pas marché. Et ensuite, je leur donne des outils, ils mettent en place et on va de plus en plus loin dans la situation jusqu'à ce que tout le monde parte avec un début de solution à mettre en place.
1: Oui, alors l'idée, c'est de ne pas faire envenimer les choses. On va voir avec vous que la position, l'attitude, les mots qu'on peut employer sont très importants pour ne pas faire dégénérer une situation. Mm-hmm. Et l'idée, c'est de partir le plus vite possible.
0: Alors c'est en fait, il faut que la situation cesse. Donc elle cesse que quand on est parti, qu'on est dans une zone safe, en sécurité. Donc ça, c'est important, c'est le débouché de tout. Et après, quel que soit le type de violence, donc il y a les deux grandes principales qu'on étudie, c'est la violence verbale, la violence physique. Et voilà, on essaie d'avoir ces solutions là et de pas faire d'escalade de la violence, effectivement. Si on est obligé d'agir, de riposter en restant proportionné dans la légalité, si et seulement si on est obligé de le faire, et effectivement partir et en parler aussi. Ça, c'est très important, puisque c'est des jeunes, il faut qu'ils ne le gardent pas ça pour eux, qu'ils puissent s'adresser aux bonnes personnes, aux adultes responsables de leur entourage.
1: Comment prévenir la violence, comment y faire face le cas échéant, c'est ce qu'on voit avec vous, Sami Mahamar, sur ICIZER. On vous retrouve d'ici quelques minutes.

0: Il faudrait que pleuve l'amour, Pascal Obispo et Francis Cabrel sur Ici Isère. Comment prévenir la violence, y faire face? Notre invité Sami Mahamar, éducateur sportif. Je rappelle que vous êtes fondateur de l'association Biapi à Échirolles, qui promeut l'activité physique à tous les âges et à tous les niveaux. Vous intervenez dans les établissements scolaires et primaires, du primaire jusqu'au lycée, pardon. Oui. Alors, à votre avis, qu'est-ce qui encourage la violence?
1: Alors, ce qui encourage la violence, ce serait peut-être les mauvaises attitudes que l'on peut avoir. C'est pour ça que quand j'interviens, on travaille sur la partie prévenir les violences avant d'y faire face, qu'elles soient verbales ou physiques. Et donc, prévenir les violences, en fait, ça commence à la base par notre attitude, la gestion de nos émotions naturellement. Donc l'attitude, en fait, ça serait comment on se tient, la posture par rapport à l'autre.
0: Du coup, donc, je me redresse.
1: Voilà, se tenir un peu droit, le buste confiant, comment on va croiser le regard de l'autre, ne pas trop l'accrocher, ne pas l'éviter surtout. Si jamais, bah voilà, il y a un contact verbal ensuite, qu'est-ce qu'on va dire, comment on va le dire surtout, c'est le plus important, parce que la façon de dire les choses,
0: l'intonation,
1: voilà, plus que le mot en lui-même a beaucoup plus d'importance en fait, le paraverbal que le verbal. Et puis voilà, c'est le plus important en fait. Nous on dit de pas être une cible molle, on essaie d'être une cible dure, ce qui fait qu'en fait on
0: sans être agressif.
1: Ah non, sans être agressif du tout, c'est vraiment être confiant, voilà, c'est le distinguo important à faire. On essaie de montrer qu'on est confiant en soi. Pour nous, ça sera déjà très positif et les autres le perçoivent de toute façon.
0: Et donc, oui, j'ai l'exemple d'une, ça me traverse l'esprit comme ça, d'une jeune dame qui avait fait du self-défense, qui était toute petite et qui était très féminine avec talons et tout ça. Et on me racontait que quand elle était dans le tram, on ne l'approchait pas. Vous voyez? Donc,
1: voilà.
0: Effectivement, on dégage quelque chose.
1: Ouais.
0: On dégage quelque chose. Bon, quand on n'arrive pas à dissuader, quand la violence est là, il y a quelques petites.
1: Des petites choses à faire, bien sûr. Donc déjà gérer sa distance, c'est super important. Déjà se dire qu'il n'est pas, on n'est jamais cloué au sol, comme j'aime bien dire. S'il y a quelque chose qui ne va pas, que ça soit verbal ou physique, mais il faut partir. On l'a dit tout à l'heure, c'est notre objectif final, c'est partir de la situation. Donc déjà pas rester à subir les insultes de l'autre si c'est des insultes, et si c'est physique et qu'on peut s'échapper, on s'échappe.
0: Et si on peut pas,
1: donc va falloir. Alors quand c'est verbal, normalement il y a rien qui nous empêche de partir, donc on part. Quand c'est physique, on va essayer dans un premier temps, on va apprendre à se protéger. Voilà, le plus important, de pas se faire blesser, soi. Et si on est obligé, on va mettre des ripostes. Voilà, puisque, on a le droit de le faire légalement et j'encourage les gens à le faire puisque sinon ils peuvent pas sortir de la situation. Donc, je montre aux jeunes des choses proportionnées. J'ai de m'écarter des choses un peu basiques que certains parents peuvent dire. On t'a mis ça, une claque, tu mets une claque. On t'a mis un coup de pied, tu mets un coup de pied, tu fais la même chose. Non. On essaie de sortir de ça. De réfléchir. Donc voilà, si on peut partir, on part, on en parle à quelqu'un. Si on est obligé, on se protège et on met une riposte intelligente, ne serait-ce qu'une petite poussée au niveau du thorax qui ne fait pas mal, qui permet de se donner de la distance et le temps de s'échapper. Voilà, des choses un peu plus intelligentes.
0: Oui. Bon, j'imagine avec quelqu'un malabar en face de moi, je sais pas trop si je vais pousser.
1: Alors, voilà. Et après, c'est quand je dis pousser, en fait, c'est parfois se reculer soi-même, prendre sa distance. Voilà, on essaie d'avoir quelque chose d'adaptable à tout le monde. En fait, que les petits gabarits puissent aussi s'en sortir, qu'ils le puissent adapter à eux. Voilà, là, on parle des enfants, mais c'est adaptable à tout le monde, vraiment.
0: Alors, vous donnez des cours de self-défense, et ça, c'est quelque chose qu'on peut recommander, bien sûr.
1: Exactement, donc là c'est des interventions qui sont ponctuelles dans les établissements, puis on essaie de faire une passerelle avec les cours en club, parce que plus on pratique, plus on pourra prendre cette confiance en soi, et plus on aura des outils pour se protéger, parce que là, comme je leur dis dans les interventions, c'est les premiers secours de la self-défense, mais plus on en fait, plus on aura de quoi aller loin. Donc oui, on donne des cours pour les enfants, les ados et les adultes à Échirolles.
0: À partir de quel âge
1: À partir de 7 ans.
0: Et puis d'une façon générale, vous encouragez à faire du sport?
1: Voilà, le sport en général, nous, c'est notre leitmotiv, évidemment. Le sport pour élever toujours la confiance en soi, bien évidemment la santé.
0: Merci infiniment, Sami Mahamar, d'être venu un samedi. Vous continuez toujours votre travail. Je pense que vous avez encore du boulot qui vous attend. On rappelle que vous êtes le fondateur de l'association Be Happy à Échirolles. Un grand merci à vous.
1: Merci.
0: Au revoir.
1: Au revoir.
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0: Allez, vous restez avec nous. Bientôt, parole de môme. Mais pour l'heure, c'est Rockwell sur Ici Isère. C'est...

0: Rockwell sur ici, restez bien à l'écoute, les paroles de Mom arrivent, des jeunes qui nous parlent de littérature, et oui, encore des jeunes qui lisent, figurez-vous.
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0: Parole de Mom. Et oui, chaque semaine, des jeunes s'expriment à notre micro sur différents sujets. Et aujourd'hui, nous parlons littérature. Si les jeunes sont de moins en moins attirés par la lecture, surtout à partir de l'adolescence, ils restent des irréductibles. Et samedi dernier, je suis allée me promener à la librairie Le Square. Elle accueillait l'auteur Pauline Dalmé. Et j'en ai profité pour interroger les jeunes lecteurs et lectrices. Parmi eux, Soline, elle a 6 ans. Elle est en maternelle grande section. Alors, elle aime que ses parents lui lisent des histoires, mais elle aime aussi lire toute seule.
6: J'aime bien lire Samy. En fait, c'est un petit garçon avec sa sœur, elle s'appelle Julie. Et des fois, ils sont au zoo, des fois, ils sont à la mer. Ils font plein de trucs. Aussi, des fois, ils jouent au super-héros à leur maison.
0: C'est quoi le super-héros?
6: Bah, ils se déguisent.
0: C'est papa et maman qui lisent ou tu lis toute seule aussi?
6: Des fois, je lis un peu toute seule.
0: Et ça fait longtemps que tu sais lire?
6: Oui, ça fait longtemps. C'est depuis que j'ai 5 ans. J'aime bien regarder les livres de princesses. Et aussi les BD, j'aime bien regarder.
0: Ah oui, t'aimes quoi comme BD?
6: Brume. Tout le monde croit que c'est pas une sorcière, alors que c'est une sorcière. Tout le monde dit que Naya est morte et qu'elle a réussi à tuer le dragon, alors que c'est la petite sorcière, parce que c'est juste qu'elle a bu de l'eau et qu'elle s'est qu'elle s'est transformée en une petite fille. Du coup, elle a des pouvoirs. Aujourd'hui, c'était mon papa qui a choisi les livres parce qu'on était à la piscine.
0: Alors, c'est quoi qu'il a choisi comme livre, ton papa ?
6: Il a choisi Avni. En fait, c'est un animal qui n'existe pas. Il est tout bleu et il a des super pouvoirs. Il peut faire plein de trucs avec ses têtes et même il peut avoir les bras très longs. On peut imaginer plein de choses.
0: Magnifique. Cette petite Soline qui a 6 ans, on retrouvera des jeunes lecteurs la semaine prochaine. Allez, vous restez avec nous dans quelques minutes. Des infos près de chez vous avec du bon pain à Villeneuve-de-Marc, une foire aux fleurs à Domaine. Et également, on viendra sur la déclaration de revenus.

0: Fourgneur sur Ici Isère. Allez, quelques petites infos près de chez vous, des idées de sortie.
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2: 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Ce dimanche 3 mai à Villeneuve-de-Marc, le four à pain du village est investi par l'association Villeneuve Nature et Patrimoine. Les bénévoles vous proposent de venir dès 10h pour découvrir les tartines préparées sur place, du bon pain, de bonnes choses, du convivial. À consommer sur place au four de Villeneuve-de-Marc ou à emporter. Rendez-vous ce dimanche 3 mai. Ce dimanche toujours, toute la journée, la ville de Domaine organise la traditionnelle foire aux fleurs sur la place Stalingrad. Une foire qui ouvre ses portes aux horticulteurs, fleuristes, artisans ou créateurs, ainsi que les amateurs, avec aussi d'autres animations prévues sur la place Stalingrad. C'est à la ville de Domaine, ce dimanche 3 mai. La déclaration de revenus peut être un véritable casse-tête. Heureusement, la Maison des avocats de Grenoble met à disposition des rendez-vous gratuits pour vous venir en aide. Des permanences vous sont proposées de 9h à 17h le jeudi 7 mai. Des rendez-vous gratuits sur inscription obligatoire. Vous retrouverez les liens d'inscription sur le site internet du Barreau de Grenoble.
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0: Allez, vous restez avec nous à retrouver le conseil de Benoît Fallet, éducateur spécialisé. Comment réagir quand le petit prend le car pour aller en colonie? C'est les parents qui restent sur le quai. Si c'est le car, c'est pas sur le quai. Ça peut être un quai. Et on va voir que ce ne sont pas souvent les enfants qui sont qui appréhendent le plus le départ, mais plutôt les parents. Puis vous allez pouvoir jouer aussi pour des places de cinéma avec un super film qui sort, un film 100% isérois, notamment au cinéma Le Club Agronome. Et pour l'heure, musique avec William Scheller.
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0: 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William Scheller sur ICI Isère. Allez, c'est le moment de retrouver notre conseil bon plan. Les grandes vacances arrivent et peut-être avez-vous inscrit vos enfants en colonie. Et on retrouve Benoît Fallet, il est éducateur spécialisé au sein d'Éduc Libre à Grenoble. Et on aborde le sujet de la séparation du point de vue des parents qui ne sont pas toujours prêts à voir partir leur progéniture.
1: Ah, c'est parfois difficile, compliqué. Allez, une petite image. Il monte dans le car avec les copains et puis il a l'air en plus de rigoler avec eux et moi je suis là dehors et puis j'agite la main, le car part et puis je suis tout seul sur le trottoir avec les autres parents. On se regarde et on se dit ça y est, ils sont partis et moi dans tout ça. Et les parents qui se retrouvent à se dire ça s'est passé bien, mais alors ça veut dire qu'ils m'aiment plus. C'est un désamour de se séparer comme ça. Non, c'est pas un désamour. Ça veut dire que s'il est parti content, c'est qu'il a l'air suffisamment rassuré pour se dire que ça va bien se passer. Mais il y a des parents qui ont de l'inquiétude, c'est normal. Ils sont avec cette peur que ça se passe pas bien et que ils ont besoin d'être rassuré aussi sur le fait qu'ils délèguent la protection qu'ils doivent à leurs enfants et que déléguer cette protection, ça nécessite d'aller vérifier un certain nombre de choses avant, de savoir à qui on confie son enfant, quelles sont les capacités de pouvoir répondre si ça se passe pas bien. Donc ça peut être une première inquiétude. Et puis la deuxième inquiétude, c'est de dire mais alors moi, on va m'aimer moins que ceux qui vont être dehors.
0: Et ça, c'est quelque chose que vous vérifiez, que vous expérimentez à travers votre activité d'éducateur de jeunes.
1: Oui, ça, c'est un classique. La relation qu'il y a entre les parents et les enfants sont faites d'amour, de peur, de rejet parfois, de séparation, de conflit. Et c'est tout ça qui peut effectivement faire peur quand il y a des séparations comme ça, pour même ponctuelles, pour aller en colo. C'est le lien. Le lien qu'on re-questionne et qui fait peur si on est dans cette idée que l'enfant va être mieux sans moi. Et ça, c'est un travail à faire en tant que parent.
0: Oui, parce qu'on ne fait pas les enfants pour soi.
1: On ne fait pas les enfants pour soi, on les fait pour qu'ils grandissent, on les fait pour qu'ils vivent leur vie. Et le rôle du parent, c'est de travailler à sa perte, comme on dit, c'est-à-dire de ne plus être indispensable pour que l'enfant puisse se débrouiller tout seul.
0: Alors, je rebondis sur ce que vous disiez, l'enfant se sent bien, donc il n'a plus besoin forcément d'appeler ses parents, ni d'écrire. Là encore, quand on n'a pas de nouvelles, c'est une lapalissade. Bonne nouvelle ?
1: Ah oui, c'est-à-dire que si on a un appel tous les jours de la colo parce qu'il pleure et qu'il n'arrive pas à rester, ça devient compliqué. Mais si on n'a pas de nouvelles pendant 15 jours parce qu'il a oublié d'écrire ou il n'a pas le temps, tant mieux. Ça veut dire qu'il est suffisamment rassuré pour aller expérimenter dehors. Il va raconter plein de trucs en revenant, évidemment. Et il viendra certainement quand le car va revenir et que je ferai coucou quand il va revenir. Il sera en larmes parce qu'il va quitter ses moniteurs, ses copains et que ce sera compliqué d'être de nouveau dans une séparation.
0: Voilà, Benoît Fallet, éducateur spécialisé jeunes enfants. Et oui, les parents doivent apprendre à se séparer de leurs enfants. Allez, vous êtes prêts, vous aimez aller au cinéma, préparez-vous à jouer pour deux places de cinéma avec les CE Tisse la Toile grâce au ticket Action Cinéma, valable dans les cinémas de proximité du département à Alvar, Beaurepaire, Bourgoin-Jallieu, Le Bourdoisan, Pontcharra, Saint-Égrève, Saint-Martin-d'Hers, Tulin, Vienne, Villars-Bonneau, Visil, Voiron, Vorep, où vous pourrez voir prochainement d'ailleurs un film 100% isérois dont ICI Isère est partenaire, le film de Sophie Loridon, où des enfants interrogent des anciens. La sortie est nationale et en ce moment il est visible au club Cinéma Le Club à Grenoble. La question la suivante. À votre avis, quel est le titre de ce film, justement 100% isérois, où des enfants posent des questions aux aînés? Quel est le titre de ce film qu'elle nous a présenté d'ailleurs Sophie Loridon ce matin dans l'Isère en fait entre 9h et 10h? Est-ce Quand j'étais petit ou Quand vous étiez jeune? Quand j'étais petit ou quand vous étiez jeune? Votre réponse au 04 76 46 45 45. Arthur vous attend au standard de ICI Isère. Bonne chance.
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0: Messi Lola Young qui sera en concert à Caluire et Cuire. Caluire et Cuire, j'ai du mal. Ce sera le 31 mai en tout cas, ça c'est certain. Et nous accueillons Daniel qui nous appelle de La Pérouse Mornay. Bonjour Daniel.
1: Bonjour.
0: Vous jouez pour des places de cinéma, pour les cinémas indépendants, ces belles salles qui sont en Isère et qui vont programmer un film 100% isérois dont nous sommes partenaires, le film de Sophie Loridon, où des enfants interrogent des anciens. Je rappelle quand même que la sortie est nationale et qu'on peut voir le film en ce moment au cinéma Le Club à Grenoble. Alors ma question était la suivante, quel est le titre de ce film qu'elle nous a présenté ce matin, Daniel?
1: Alors, le titre, c'est « Quand j'étais petit ».
0: Eh ben, c'est gagné. Ça vous fait rire.
1: Oui, mais je suis contente. Je suis un peu gamine sur les bords. Du moment que je joue et que je gagne, je suis trop contente.
0: Oh ben, c'est très chouette. Mais restez gamine sur les bords et même pas que sur les bords, Daniel. En tout cas, moi, ce que je vous recommande, c'est d'aller voir ce film. Il est très très émouvant, ces jeunes et ces anciens. On rit, on pleure. Hein. J'y étais et je suis allée le voir au cinéma Le Club pour la première. Et les gens rient et pleurent à la fois. C'est très très touchant. Voilà. Mais vous pouvez aller voir le film de votre choix, ma chère Danielle, grâce à ces deux places et le ticket Action. Bravo à vous.
1: Je vous remercie.
0: Passez une belle journée. Au revoir, Danielle.
1: Merci. Au revoir.
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0: À vous de lire, c'est le moment de découvrir un bouquin et on découvre ce matin un ouvrage consacré à une femme de science exceptionnelle. C'est Émilie du Châtelet, née en 1706. Elle est mariée à l'âge de 19 ans, mais contre toute attente, elle va mener une carrière scientifique, alors qu'à l'époque, seuls les hommes étaient habilités à mener des recherches, à publier. Les jeunes femmes de bonne famille, elles étaient, on peut dire, condamnées à entrer au couvent pour apprendre la broderie et apprendre à servir leur époux, époux d'ailleurs dûment choisi par les parents. Émilie a la chance d'avoir un père aimant, soucieux de l'avenir de sa fille. Lui-même scientifique, il va l'initier aux sciences et l'encourager à assouvir sa curiosité, Sylvie Bossier.
4: Cette jeune femme, effectivement, a eu la chance à cette époque d'avoir trois hommes dans sa vie qui ont compris sa vive intelligence. Donc son père, comme vous venez de le dire, son mari et Voltaire, le grand amour de la vie d'Émilie du Châtelet, qui lui aussi a très vite vu que cette femme était exceptionnelle et voilà, qu'il fallait lui laisser le champ libre. Elle a longtemps été uniquement considérée comme la compagne de Voltaire. Or, elle a traduit et commenté Newton, qui était un grand physicien, et elle a été la première à le faire en France, et son ouvrage a fait très longtemps référence.
0: Ce qui est intéressant dans ce livre aussi, c'est qu'on se rend compte de la condition de la femme à cette époque. Les jeunes femmes, jeunes filles étaient mariées très tôt.
4: Il y avait une espèce de contrat tacite, qui était que la femme devait donner un descendant mâle à son époux noble, ce que Émilie du Châtelet a fait, hein. Donc elle a rempli sa partie du contrat. Et très souvent, même si ça n'est pas tellement dit, souvent les époux reprenaient chacun leur liberté et ça se faisait en douceur du moment qu'il n'y avait pas de drame, de scandale. Et Émilie du Châtelet a quand même fait attention à ce qu'il n'y ait pas de scandale pour protéger le nom du Châtelet.
0: Alors, ce qui est intéressant, c'est que c'est une petite fille qui est passionnée, qui a une curiosité inassouvie, qui va passer son temps à lire, à essayer de comprendre tous les phénomènes physiques. Et devenue jeune femme, elle va aussi avoir un attrait pour les jeux d'argent, pour les hommes séduisants et puis pour les belles tenues.
4: C'est ça, c'était une passionnée. Alors, elle était passionnée par la vie, par les pompons, par tout ce qui brille, les jeux d'argent, effectivement, à Versailles, elle perdait beaucoup alors qu'elle n'avait pas tant d'argent que ça. Et puis, passionnée par le monde de l'esprit, la recherche, l'envie de comprendre comment fonctionne le monde. Et d'ailleurs, Voltaire l'avait surnommée Madame Pompon Newton, ce que je trouve très, très mignon. Et puis, j'ai fait aussi des recherches sur l'histoire des sciences pour donner dans ce roman biographique aussi une idée des vraies recherches, en fait. À quoi elle occupait son temps quand elle traduisait? Qu'est-ce que ça voulait dire? Qu'est-ce qu'on savait à l'époque? Par exemple, on pensait que la Lune était habitée. Il y a 300 ans, c'était encore la grande ignorance sur plein de choses qui nous paraissent maintenant évidentes.
0: Sylvie Bossier, donc à propos de ce livre, Émilie du Châtelet, la scientifique des Lumières, c'est publié aux éditions Scrinéo, un livre de 175 pages à lire à partir de 12 ans. C'est vraiment passionnant. Alors non seulement Émilie du Châtelet était dotée d'une intelligence hors du commun, d'un sacré tempérament, et on découvre aussi la condition de la femme femmes au siècle des Lumières. On y rencontre également de grands esprits comme Bernard de Fontenelle ou encore Voltaire.
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0: Quelque chose en nous de Tennessee, Jody Hallyday. Tout de suite, les infos de midi. Après, vous retrouvez Willy Rovelli sur Ici Isère.
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0: Merci d'avoir choisi Ici Isère. Il est midi. Dans l'actualité, Laurent Gallien, le Premier ministre est un délinquant, dit Manon Aubry.
2: Oui, c'est dans la ligne de ce qui se disait déjà hier soir, déclaration de l'eurodéputé France Insoumise, après cet épisode en Isère hier concernant le travail le 1er mai. Un boulanger de Domarin, près de Bourgoin-Jallieu, Éric Amieux et ses 7 employés ont reçu la visite de l'inspection du travail. Le patron risque une amende de 5000 euros, mais après avoir propagé la nouvelle, il a reçu dans la foulée hier après-midi un coup de fil de Sébastien Lecornu lui-même. Théo Hetch.
3: Il a appelé directement à la boulangerie, raconte Éric Amieux, le patron, très surpris de cet appel et très satisfait.
4: Ah bah oui, ça fait plaisir parce que bon, il m'a dit qu'il me soutenait, qu'il était content qu'on ait joué le jeu d'ouvrir aujourd'hui. Il m'a dit de pas m'inquiéter que les sanctions seraient annulées. Ouais.
3: Car en théorie, le boulanger risque plus de 5000 euros d'amende. Il a fait travailler 7 employés en ce 1er mai. Les inspecteurs du travail l'ont constaté lors du contrôle.
4: Ils m'ont dit, vous n'avez pas le droit d'ouvrir. Alors je leur ai dit, si, on a eu l'autorisation du Premier ministre. Elle me dit, mais non, c'est pas le Premier ministre qui décide.
3: Car le gouvernement avait assuré que les boulangeries et fleuristes pourraient ouvrir avec du personnel volontaire, sauf que rien dans la loi n'autorise cela, assure Benoît Verrier, représentant syndical Sud à l'inspection du travail de l'Isère.
5: Le cadre légal, le cadre juridique, il est parfaitement clair et carré. Les salariés ne doivent pas travailler ce jour-là, sauf dans certains établissements dont l'activité ne peut être interrompue.
3: Selon nos informations, une quarantaine de contrôles ont été effectués par l'inspection du travail dans la seule agglomération grenobloise. La préfecture de l'Isère assure qu'une réponse sera apportée aux éventuelles difficultés des fleuristes et des boulangers.
2: Et parmi ces commerces, la boutique Folie d'Orchidée sur la place Sainte-Claire à Grenoble, elle risque elle aussi une amende. On n'y comprend plus rien, dit la fleuriste Magali Vio.
6: 8h15, on a eu la visite de l'inspection du travail, donc pour le fait que j'avais une apprentie qui travaillait. Donc voilà, ils ont contrôlé les horaires, les plannings, tout ça. Et malgré une attestation, parce qu'elle était volontaire pour venir travailler aujourd'hui, ils m'ont dit que ce n'était pas légal, parce que la loi n'était pas passée, comme quoi on avait l'autorisation de faire travailler les salariés ou les apprentis. Je comprends pas. Alors, le gouvernement nous dit « vous pouvez ouvrir avec des attestations de volontariat ». Et à côté de ça, l'inspecteur du travail nous dit qu'on n'a pas le droit, même avec une attestation. Donc on ne sait plus quoi faire. Qui est-ce qu'il faut croire ?
2: Toutes les infos sur ce débat du 1er mai sont à lire et réécouter sur notre site ici.fr en page Isère.
0: Une pilote de moto âgée de 53 ans n'a pas survécu à une sortie de route hier en Chartreuse.
2: Oui, à la mi-journée, elle a perdu le contrôle de son engin et plongé en contrebas dans le secteur de Sainte-Marie-du-Mont. À leur arrivée, les secours n'ont pu que constater son décès. Une procédure gaz renforcée déclenchée vers 2h ce matin à Grenoble, rue Francis Jamme, quartier Beauvert, au sud de la ville. Un feu qui touchait deux véhicules s'est communiqué à un coffret gaz. Le temps pour Grenalp d'intervenir en plus des pompiers. Les habitants voisins ont été confinés chez eux.
0: C'est un événement et ça le sera encore plus si la finale devait être 100% iséroise.
2: Deux équipes féminines de basket du département sont en demi-finale allée de Ligue 2 aujourd'hui, voire on se

0: montrer ce qu'on a été capable tout au long de la saison pour être première du championnat. Avec la saison qu'on fait, ça serait bien de terminer avec un titre, ça serait le rêve, quoi.
1: Et les demi-finales retour à Mélan comme à Voiron, ce sera samedi prochain à 20h. En Ligue 2 de football, le GF 38 se déplace à Dunkerque, c'est la 33e et avant-dernière journée, c'est à 20h pour les Grenoblois. Du côté du Nord, et puis il va y avoir du monde aujourd'hui et demain au stade Pierre Rajon de Bourgoin-Jallieu qui accueille 8 finales régionales de la Ligue Auvergne-Rhône-Alpes de rugby, plus un match d'accession à la Fédérale 3. Pour voir des Isérois, il faudra attendre demain après-midi avec Brézin face au Haut-Plateau. C'est un club de Haute-Loire en promotion régionale 3. Et puis Saint-Clair-du-Rhône en puits, le RC Rodanien à Sacre face au Lyonnais du Col Rugby en promotion régionale 2. Le temps, Michel.
2: Eh bien, écoutez, une journée sous le soleil, un soleil à peine contrarié par quelques fins nuages d'altitude. En vallée du Rhône, le vent de sud se renforce et souffle jusqu'à 50-60 km/h en journée, voire 70 km/h. Cet après-midi, les nuages d'altitude se multiplient et finissent par voiler le ciel. Les températures sont hausses, 22 à 26 degrés en pleine, 20 degrés à 1000 mètres et 13 degrés vers 2000 mètres. Et tout de suite, Willy Rovelli vient déjeuner chez vous.
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5: Bonjour, bonjour, merci d'avoir choisi votre radio ici. C'est Willy vient déjeuner chez vous, numéro 1049.
6: Ah là là, village,
5: hein. Bonjour la tribu.
7: Bonjour.
5: Alors, qui est là aujourd'hui? Nicolas Malameuf, notre enfant de la télé. Bonjour mon bon Nicolas.
8: Bonjour Willy, bonjour tout le monde.
5: Et Fabien Imo, notre geek. Bonjour mon Fabineux.
9: Bonjour Willy, bonjour à tous.
5: Et bienvenue à tous. J'espère que cette semaine fut bonne.
9: Excellent.
5: Excellent. Parfait. J'espère que ce brin de muguet hier à 50 balles, les trois brins, vous a bien fait plaisir. Voilà, parce que là ça fait, là, ça fait 10 balles la clochette, là. Ça fait mal, là.
9: Ça fait mal.
5: Et bien voilà. Nous sommes là, mes amis, jusqu'à 13h pour vous présenter votre talk show pas comme les autres, le seul à la radio française qui mélange humour et sérieux pour comprendre et apprendre de l'actu, le talk show utile de votre radio utile. Alors notez bien les dossiers du jour. D'abord, attention, si vous avez acheté des billets d'avion pour mai, juin, juillet, votre compagnie peut augmenter le billet d'avion, voire même carrément annuler le vol.
9: Pourquoi?
5: Comment? Mais que faire, bordel? Telles sont les questions que vous vous posez. Eh bien, notre invité vous donnera des réponses dans une minute. Et à 12h30, la folie Michael Jackson.
8: Ah, c'est votre idole.
5: Ça, vous savez que c'est mon idole, c'est mon chanteur mort préféré. Je ne pouvais pas passer sous silence le succès du film Michael au cinéma. Presque 2 millions de spectateurs en une semaine. Pourquoi 17 ans après sa mort est-il toujours le King of Pop? La réponse dans 20 minutes. Et bien sûr, vous le savez, on fait cette émission tous ensemble. D'abord sur le groupe Facebook. Alors Fabinho,
9: c'est gratuit le groupe Facebook.
5: Ah bah bien sûr que c'est gratuit. Hélas, moi je vous le ferai payer si ça tenait qu'à moi. Mais je ne peux pas.
9: Pour nous retrouver, vous tapez sur Facebook Youpi la vie avec Willy Rovelli. Bim, vous tombez sur nous.
5: Oui.
9: Et la question du samedi.
5: Alors,
9: quelle est votre chanson préférée de Michael Jackson?
5: Alors.
9: Pour l'instant, zéro commentaire.
5: Merde.
9: Et donc, le sondage, avez-vous vu le biopic de Michael Jackson? Plus de 50% de non.
5: On va vous donner envie d'aller le voir. Non. Vous répondez à ma question, merde. Pour une fois que je trouve une question intéressante.
9: J'ai l'impression que tout le monde s'en fout.
5: Non. Parce que les gens ne sont pas encore réveillés. Ils viennent de se lever à l'instant. Quelle est votre chanson préférée?
9: Donc, faites plaisir à Willy Rovelli. Vous vous abonnez déjà sur Facebook, c'est gratuit. Youpi la vie avec Willy Rovelli. Et vous répondez au sondage du jour.
5: Inventez un truc, je m'en fiche juste pour me faire plaisir. Et puis sinon aussi le 0810 055 056. Appelez-nous, c'est la plus grande émission du monde. Vous êtes tous des chroniqueurs. Vous faites tous partie de cette tribu. Vous nous appelez pour réagir sur tous les thèmes. Dès que vous avez envie de dire bonjour, tac, bonjour. 0810 055 056 et vous repartez avec quoi?
8: Avec une carte carburant.
5: Ah bon?
8: Et elle est comme Michael Jackson, elle est multicolore. Et elle vaut 100 euros.
5: Et elle est vivante, elle. 0810 050. Quoique.
9: Il est peut-être vivant.
5: Il est peut-être sur une île avec Elvis Presley.
9: Et Eddie Mitchell.
5: Ah merde.
9: Allez, on enchaîne.
5: Bon, c'est bon, on a tout dit.
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5: Allez, ouvrons notre premier dossier. Bonjour Linda Lenné.
10: Bonjour.
5: Bienvenue ici Linda, vous êtes la rédactrice en chef de l'éco-touristique et co-auteur de « Quand le tourisme s'éveillera » aux éditions de l'Aude. Alors, vous nous confirmez déjà que les compagnies aériennes peuvent annuler des vols là pour les mois qui arrivent, mai, juin, juillet, à cause de la flambée du prix du kérosène, c'est vrai ça? Annuler, carrément.
10: Alors oui, effectivement, les compagnies aériennes peuvent annuler des vols, et c'est ce qu'elles ont commencé à faire, vous l'annonciez. Transavia, par exemple, a décidé de renoncer à 2% de ses vols au mois de mai et au mois de juin.
5: Ouais.
10: Donc ça ne concerne pas l'été pour l'instant, et d'autres compagnies aériennes ont annoncé des baisses sur l'été et également...
5: Ah voilà.

0: mois d'octobre.
1: Mais ce sont
0: reste quand même dans des proportions limitées hein, pour l'instant.
1: D'accord. Mais ce sont quels vols? Pourquoi certains vols? Pourquoi certaines destinations et pas d'autres?
0: Alors, les compagnies aériennes font des arbitrages en fonction de leur programme au global. Et il va sans dire qu'elles vont sans doute annuler des vols pour lesquels il y a beaucoup de fréquences par jour.
1: Ah,
0: de sorte que le consommateur soit moins lésé que sur une ligne qui est opérée une seule fois par jour.
1: J'ai compris. Alors, et comment est-ce qu'on est prévenu? Est-ce qu'on est prévenu dans un certain délai? Est-ce que je peux faire quelque chose? À part gueuler, est-ce que je peux faire quelque chose? Être indemnisé?
2: Manifester.
1: Qu'est-ce que je peux faire?
0: Alors, les compagnies aériennes s'organisent pour prévenir les clients en amont. Ouais. On l'a vu encore une fois pour Transavia, les clients ont été prévenus par email ou par SMS.
1: D'accord.
0: Que peut-on faire dans ces cas-là?
1: Ouais.
0: Il y a différents cas de figure, mais en général, la réglementation fait que vous pouvez très bien vous voir proposer un vol de substitution,
1: ouais,
0: donc un report.
1: D'accord.
0: Éventuellement, vous n'acceptez pas cette solution, et à ce moment-là, vous avez le droit à un remboursement.
1: D'accord.
0: Sous 7 jours.
1: Ah, sous 7 jours. Remboursement.
0: Ça,
1: donc,
0: dans le cadre d'un vol sec. Et le remboursement, donc, est une obligation. En revanche, dans le cadre d'un forfait, les obligations sont renforcées. Là encore, la compagnie aérienne doit proposer une solution, donc un report ou bien une annulation sans frais ou bien un remboursement. Et par ailleurs, le professionnel, donc agent de voyage et tour opérateur, est également présent pour accompagner le voyageur dans ses démarches.
1: Bon, très bien. Au moins, c'est clair. Merci, Linda. Et par exemple, s'ils augmentent le prix du billet, parce que ça aussi, j'ai vu passer ça, hein, qu'ils peuvent augmenter. Je veux dire, on a acheté le billet, on l'a payé, tout ça, mais ils peuvent vous envoyer un message pour vous dire, ding, pas, va falloir payer
3: en plus. Mais non.
1: Ça, c'est vrai aussi, ça.
0: Alors, en fait, là aussi, il y a deux cas de figure. Ah. Si vous avez acheté un billet d'avion sec, sans autre prestation, si vous l'avez déjà payé, normalement, la compagnie aérienne ne peut plus augmenter le prix.
1: D'accord.
0: Il ne peut plus y avoir de surcharge carburant.
1: D'accord.
0: La surcharge carburant, elle est appliquée avant l'achat.
1: D'accord.
0: En revanche, dans le cas d'un voyage à forfait, donc il comprend un billet d'avion et un hébergement, il est possible d'avoir une surcharge, mais limitée. Elle ne doit pas excéder 8% du prix global.
1: Très bien.
0: Et le consommateur doit être prévenu en amont, donc 20 jours avant.
1: Bon, très bien. Vous nous confirmez, Linda, du coup, qu'avec tout ça, je ne sais pas, est-ce que les Français réorganisent un petit peu leurs vacances? Est-ce que finalement, ils se disent « je vais rester en France plutôt qu'ailleurs » Enfin, est-ce que vous avez vu un petit peu ce mouvement-là?
0: Oui, tout à fait. Déjà, il y a beaucoup plus d'attentisme que d'habitude.
1: Ouais.
0: Les Français ont envie de partir en vacances, pour ceux qui en ont les moyens, mais ils hésitent beaucoup, puisqu'il y a une flambée du kérosène et des carburants à la pompe. Et ce qu'on observe dès maintenant, c'est un report sur des destinations plus proches.
1: Ah oui.
0: Si on regarde, par exemple, les réservations effectuées dans les agences de voyage au niveau des séjours, eh bien, au mois d'avril, les ventes ont baissé de 13% au global. Toutefois, la France, elle se maintient.
1: Ah,
0: donc elle est à moins 1%. L'Espagne, elle se maintient également. Elle est seulement à moins 2%.
1: Mmh.
0: Alors que d'autres destinations un peu plus lointaines, y compris d'ailleurs l'Italie, la Grèce, mais également sans doute la Turquie ou les Égyptes, eux décrochent vraiment.
3: Ah voilà.
1: Ah ouais, ouais, ouais.
3: Donc, moins
0: il y a fait un report sur des destinations plus proches, France, la France proche, et puis également l'Espagne, puisqu'on peut y aller
2: en voiture,
0: à la fois
1: en
0: voiture et également
1: même
0: en
1: train. Ouais, et puis même en train, il y aura peut-être beaucoup de rapports dans le train, de reports dans le train. Merci infiniment, Linda. C'était très clair.
3: Bravo.
1: Moi, j'applaudis Linda. Quand c'est clair, on applaudit nos invités. Voilà, bravo Linda Lenné, rédactrice en chef de l'écotouristique et co-auteur de Quand le tourisme s'éveillera aux éditions de l'Aube. Allez, dans un instant, c'est vous que je veux entendre. C'est la libre antenne du week-end. Appelez-nous pour réagir sur tout ce que vous voulez. Est-ce que vous avez prévu vos vacances? Oui, non. 0810 055 056. On parle de quoi dans un instant, mon Fabinou?
2: L'actu web de la semaine. Un fromage français fait le buzz en ce moment sur les réseaux sociaux. C'est un fromage franc-comtois.
1: Oui.
2: Et je vous explique pourquoi dans un instant.
1: Merci infiniment de nous expliquer pourquoi dans un instant. Est-ce que vous aimez Vanessa Paradis?
3: Ah oui, bah ça on adore.
1: Je l'ai reconnue. C'est Vanessa Paradis sur votre radio ici. Merci d'être avec nous. Nous sommes là.

0: lundi et Be My Baby, sois mon bébé.
1: Mais il est là, mon gros week-end.
0: Il est là, mon gros bébé.
2: Pépé, pépé.
0: Non, non, c'est vous. Vous êtes mes deux gros bébés. Franchement, c'est
2: pourquoi
0: vrai.
2: Gros.
0: Vous êtes...
2: Alors, c'est pour Nico,
0: gros. Gros bébé. Vous êtes mes bébés, les bébés que j'ai pas eu, que je n'ai pas eu. Vous êtes ma paire de jambes, ma paire.
2: Oui, bon, bon,
0: alors,
2: on a compris.
0: Alors, Fabien, allez, Hibault, bon, alors.
2: Il est l'heure de la mise à jour. Toute l'actu web qui a retenu mon attention cette semaine. On démarre avec la tendance food du moment.
0: Oui.
2: Un fromage est en train de devenir viral sur les réseaux sociaux et c'est la cancoyotte.
0: Ah oui, c'est vrai.
2: Elle colle à la cuillère, elle sent l'ail, et je ne parle pas de mon ex, elle vient de Franche-Comté, et elle coûte 2,50€, je parle bien sûr de la cancoyotte. Ce fromage est en train de conquérir les réseaux sociaux et personne ne l'avait vu venir. La cancoyotte à la côte, grâce à l'influenceur Joanne Paps.
0: C'est vrai, Joanne Paps.
2: Je connais pas. Qui a posté cette vidéo.
3: 100 grammes de cancoyotte, 8 grammes de gras,
0: oh là là.
3: 16 grammes de prot. Comment
0: prot.
3: C'est possible? Je suis sur un nuage de fromage et j'ai qu'une seule chose à dire, merci la Franche-Comté.
2: Ce fromage franc-comtois, voilà, ne coûte pas cher, ce n'est pas trop gras et surtout ce fromage contient une bonne dose de protéines.
0: Prot. La prot.
2: Et vous qui faites de la muscu,
0: hein,
2: ça pousse. Résultat, certains internautes n'hésitent pas à faire des kilomètres pour se procurer de la cancoyotte.
4: Est-ce que j'ai fait plus de 500 km
0: sur ce marché
4: de la cancoyotte?
0: Bah oui.
5: Allez, quand même.
0: Oui, quand même.
2: Point info, les ventes de cancoyotte ont progressé de 7% et certains rayons de supermarché sont complètement vides en ce moment. Voilà, c'est le fromage à la mode. Donc vive la cancoyotte et vive la Franche-Comté.
0: Bravo.
2: Toujours dans l'actu web de la semaine, je vous présente Johan, 23 ans, originaire de Toulon. Il se lance sur les réseaux sociaux en tant que créateur de contenu. Vous savez, c'est le métier à la mode en ce moment. Mais problème, il a du mal à décoller et faire le buzz. Du coup, cette semaine, il a une idée. Il a livré des pizzas gratuitement en Ferrari. Il s'est filmé et bim, le buzz. Hein, comme quoi, parfois, pour faire le buzz, faut juste avoir une Ferrari dans son garage.
5: Oui, hein, c'est pas compliqué.
2: C'est une broutille pour vous.
0: C'est rien du
2: une
0: tout.
2: Une broutille. Tiens, écoutez ça.
0: Ah oui, Van Halen.
2: Jump de Van Halen. C'est la musique d'entrée des joueurs de l'Olympique de Marseille.
0: Ouais.
2: Eh bien aujourd'hui, j'ai une pensée pour l'OM et surtout pour les supporters de Marseille. En fait, les supporters sont au bout du roule-masse. Ils en ont marre de voir leur équipe enchaîner les mauvais résultats. Écoutez-les dimanche dernier en sortant du Vélodrome.
6: J'ai la haine.
2: Ils en ont marre.
6: Pouillant Mouet, il doit jouer Greenwood. Comment Greenwood, il n'est pas titulaire? Comment c'est possible? J'ai envie de serrer, les gars. Comment c'est possible?
7: Abibé, tu es un gros comique. Prends tes valises, va Saint-Charles, prends le train.
8: Pas court, va le club. Et qu'on se fasse racheter par un vrai actionnaire. Parce que j'en ai marre.
0: Ah oui, je crois qu'ils en ont marre.
2: Ah, ils en ont marre. Non, mais ça me fait de la peine. Et en plus des mauvais résultats, le club a décidé de changer de logo.
0: Ah oui.
2: Bon, bah voici la réaction des supporters. Hein, sans surprise, sa gueule.
9: Je donnerai pas un euro pour le nouveau logo.
5: Tu as acheté le maillot et tout?
9: Le logo, il est là. J'achète pas le maillot.
5: Ah ouais.
9: Moi, je te dis prêt en cas, je l'achète pas. Mais c'est impossible, mon frère. C'est quoi ce logo?
2: Ce que j'aime, c'est qu'ils ne sont pas du tout excessifs dans leurs propos. Allez, courage aux supporters marseillais.
0: Courage.
2: C'est un mauvais moment à passer. Cet après-midi, l'OM se déplace à Nantes. Donc, allez, droite au but. Enfin, il va peut-être falloir un GPS aux joueurs pour retrouver justement le chemin des buts.
0: Oh là là. Pas nous fâcher avec tout Marseille, toi.
2: Mais non,
0: vas-y, toi, te balader à Marseille, là, en disant ça.
2: Il est malin, je dirais pas.
0: Moi, j'ai pas dit ça. J'adore Marseille en plus, alors tu vas me. Je vous aime, Marseille. Vas-y, toi, sur la canebière en train de dire ça.
2: Je reste
0: à faire ta chronique. Non, mais.
2: On les embrasse. Non, mais.
10: Avec toute sa
2: famille. On les aime, justement.
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0: Ça va, Corinne?
12: Oui, bonjour, Willy. Bonjour, l'équipe.
0: Ça va, la Coco?
2: La Coco.
12: Ça va.
0: Ça va? Tu nous appelles d'où, la Coco?
12: L'Auvergne, du Puy-de-Dôme.
0: Puy-de-Dôme, oui, on marche fort dans le Puy-de-Dôme, j'ai l'impression. Hein, j'ai l'impression que
12: on marche un peu.
0: Non, je parlais de nous en termes d'audience.
2: Bon, enfin, ça marchote.
0: Corinne, elle marche plus. Bah, doucement. D'accord, bon, bah ça va, tout le monde marche alors. Ça va, Corinne, tu voulais réagir sur quoi, ma chérie?
12: Sur Michael Jackson.
0: Tu aimes bien, t'aimes bien Michael Jackson?
12: Ah oui, j'ai toujours aimé, oui.
0: Moi aussi. T'as une chanson préférée ou pas, un truc?
12: Eh ben, c'est ce que je disais à votre.
0: Oui, Sandarina.
12: Umaïma. Qui trouvait pas le morceau, Human Nature.
0: Human.

0: Ah mais qu'est-ce que c'est beau, hein.
1: C'est
0: la
1: beau.
0: Nature humaine.
1: Ah oui, c'est magnifique.
0: Ah, la nature humaine. Et tu l'as déjà vu en concert?
1: Non, non, voilà. Malheureusement, ben j'aurais bien voulu.
0: Moi, je l'ai vu 5 fois. Moi.
2: Où ça,
0: où ça? Je sais que j'ai de la chance.
2: Où ça?
0: Une fois à Lausanne, quand j'étais tout petit, c'était le premier concert de ma vie que j'ai vu. C'était Michael Jackson, le Bad de Tour, à Lausanne.
1: D'accord.
0: Et après, je l'ai vu à Paris 3 fois. Et la dernière fois que j'ai vu, c'était avec, j'avais amené Mamma Rovelli avec moi au Parc des Princes.
2: C'est gentil.
0: Eh ouais, ma Corinne, j'en ai de la chance. Bah évidemment qu'elle a. Oui, après, j'espère qu'elle a d'autres souvenirs avec moi quand même, mais en tout cas, oui.
1: Bah oui, j'espère aussi, mais c'est un sacré souvenir.
0: Tu as des enfants, t'as des enfants, Corinne?
1: Non, j'ai pas d'enfants.
0: Ah bah tant mieux, t'as raison, va. Oh là là, on s'en
1: tape. Tranquille comme ça.
0: T'as un mari, t'as un mec non plus?
1: Non plus.
2: Non plus, mais elle est tranquille.
1: T'es la plus.
0: Eh, t'es la plus heureuse, ma Corinne. Franchement, les mecs, jusque-là, hein.
1: Ah oui,
0: que des cons, hein. Que des cons, voilà, bien raison, ma Corinne.
1: Bon, pas
0: globalement. Globalement, oui. Ouais. Merci ma Corinne d'être passée nous voir. Et vive Michael Jackson, et tu pars avec.
3: Pas d'enfant, pas de mec, mais peut-être une carte carburant de 100 euros.
0: On te rappelle
1: et
0: peut-être.
1: Ça tombe bien parce que j'essaye de jouer plusieurs fois, mais
0: oui,
1: je suis
0: jamais. Bah écoute,
3: c'est ta chance. Hein.
0: Tu vas pas non plus nous faire.
2: Elle nous engueule,
0: Corinne. Tu vois, elle était aimable au début, et là c'est bon. Au revoir, Corinne, on t'embrasse fort.
1: C'est sa gueule. Merci, moi aussi, bon week-end.
0: Ciao, ciao, Bella. Ciao. On va la faire gagner, ça le rappellera.
2: Oui. On est débarrassé.
0: Au revoir. Allez, dans un instant, je vais vous présenter un invité pas banal, parce qu'on aime vous présenter des invités
4: pas banaux.
0: Mais d'abord, on va écouter Amir avec un La Parfaite sur votre radio ici. À tout de suite.
5: Je fais ça.

0: C'était Habir avec Alain Parfaite.
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0: Allez, comme promis, place à la personne pas banale du samedi. Alors là, on écoutait Alain Parfaite, mais là, c'est Alain Remaud. Bonjour Alain.
3: Oui, bonjour Willy.
0: Bienvenue ici, mon cher Alain. Vous venez de quel coin de l'Île-de-France déjà, qu'on sache à peu près où vous êtes?
3: Ben, je suis dans les Yvelines, Orgeval.
0: Ah, Orgeval, c'est à côté de chez Fabien Imo. Ouais. Allez boire l'apéro chez Fabien après, d'accord?
4: Il y a du stock.
3: Ouais, il y a du stock. Avec plaisir.
0: Alors, mon cher Alain, vous avez une passion pas banale que je connaissais pas trop avant de vous parler et que je trouve ça trop mignon. Vous faites quoi comme activité, mon cher Alain?
3: Alors, entre autres, j'ai l'activité de taxi-danseur.
0: Taxi-danseur. Alors, allez-y, expliquez-nous c'est quoi taxi-danseur, parce que franchement, c'est trop bien.
3: Alors, un taxi-danseur, c'est un danseur qui connaît toutes les danses, qui se pratiquent dans les après-midi dansants, et qui que l'on fait venir pour inviter les dames qui ne sont pas invitées ou qui sont seules.
0: Mais c'est trop bien, c'est-à-dire qu'en fait, on vous invite donc généralement à des thés dansants pour venir danser, et généralement avec des femmes qui n'auraient pas de cavalier, c'est ça, hein?
3: Voilà, ce sont les organisateurs du thé dansant qui font appel à moi et qui me demandent de faire danser les danseuses qui sont seules, qui n'ont pas de cavalier et qui ne sont pas invitées.
0: Voilà, qui ne sont pas invitées.
3: Pour les fidéliser un peu, parce que si une dame vient pour paye une entrée pour danser et qu'elle ne danse pas,
0: elle reviendra plus.
3: Eh bien, elle va faire forcément, elle reviendra pas et fera une mauvaise publicité. À l'établissement.
0: Voilà, mais c'est trop bien. Donc vous faites quoi? Alors, vous allez voir une femme qui est assise, qui est toute seule, et vous lui dites « Tu veux danser ?» Et là, elle vous dit quoi?
3: Non, c'est pas tout à fait comme ça que ça se passe.
0: Oui, mais je caricature.
3: L'orchestre nous présente comme taxi-danseur, déjà au début de l'après-midi dansant. Et puis, on est habillé un peu d'une façon un peu particulière. On a un petit gilet, généralement, et on a notre nom et notre fonction de taxi-danseur qui est affiché sur le gilet.
0: Voilà. Trop bien. Mais vous avez
3: donc,
0: Allez-y, pardon.
3: Pardon ?
0: Allez-y, Alain, excusez-moi.
3: Oui, je disais que donc, quand la danse commence, eh bien, on attend que les danseurs qui ont payé leur entrée aillent inviter les danseuses. Okay. Et nous, on intervient après pour faire danser celles qui restent assises sur leur chaise.
0: Qui restent assises, voilà. C'est bien. Mais c'est trop bien, franchement. Et est-ce que parfois vous avez des refus ? Est-ce que parfois vous prenez des vents ? Parce que nous trois, on se prend que des vents, Alain.
3: Généralement, quand on nous refuse, c'est parce qu'elles ne connaissent pas très bien la danse. Et donc, du coup, elles nous disent revenez me voir lorsque ça sera un tango ou quand ça sera un passo doble. C'est une danse plus facile pour elles.
0: Voilà, parce que vous, Alain, vous connaissez toutes les danses.
3: Voilà, oui, je connais toutes les danses puisque je suis professeur de danse.
4: Ouais. Même le moonwalk.
0: Est-ce que vous moonwalkez, mon
3: seul? Toutes les danses qui se pratiquent dans les thés dansants, bien sûr.
0: Alain Jackson. Et donc, généralement, donc, quand on vous demande de venir, vous dansez quoi? 4 heures par soirée, c'est ça?
3: Voilà, c'est entre 4 heures et 5 heures, ça dépend.
0: C'est fou, hein. C'est trop bien. Ouais. Trop bien, mon cher.
3: Mais oui, il faut venir avec 3 chemises, hein, parce que...
0: À l'insu. Je ne sais pas si ça va faire venir les meufs en disant ça, Alain. Mais enfin bon, à l'insu.
4: Mais quand on fait appel à vous, vous venez gratuitement ou on vous...
0: Non, il est payé.
4: Ah oui,
0: Alain,
4: vous êtes payé. D'accord.
0: Alain, il est payé, on est d'accord.
4: C'est un travail. D'accord, je savais pas.
0: Non, c'est un vrai travail.
3: On me demande un devis et puis je fais une facture.
4: Une entreprise, ok.
0: Tiens, Alain, écoutez ça. Est-ce qu'on

0: Oui, bien sûr, à partir du moment, où c'est rythmé.
1: C'est rythmé. Bah bravo.
2: C'est un pro.
1: Et je trouve ça trop trop bien. Alain Remeau, bravo. Taxi danseur, et grâce à lui, aucune femme ne reste sur le carreau lors de soirées dansantes. Bravo mon cher Alain, merci beaucoup.
0: Exactement.
1: À très bientôt, mais Alain, merci infiniment. Au revoir, au revoir. Bon, vous aimez Tracy?
2: Ah oui.
1: Vous aimez la pub?
2: Ah bah oui.
1: Non, bah tant mieux, parce qu'elle arrive. Et juste après, les infos pratiques près de chez vous avec le ICI Express.
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2: 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La mairie de Saint-Égrève organise une permanence conseil énergie ce lundi 4 mai. Si vous avez des questions ou besoin d'aide sur des dossiers concernant l'énergie, un conseiller dédié sera présent de 13h30 à 18h à l'hôtel de ville. Des rendez-vous gratuits sur inscription à retrouver sur le site internet de la ville de Saint-Égrève. Dans la salle communale de Coublevis ce lundi de 15h30 à 19h, une collecte mobile de sang est organisée par les établissement du sang français. L'occasion pour vous de donner de votre sang pour sauver des vies. Il reste encore des places. Plus d'informations sur le site internet de l'EFS. Dans le pays roussillonnais, la déchetterie de Ville-sous-Anjou vous accueille en semaine les lundis, mercredis et vendredis de 14h à 18h et les samedis en journée sauf entre midi et 2.
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1: Partons gaiement vers la deuxième demi-heure de votre talk show du samedi. Alors ici, c'est comme le talk show de Léa Salamé, quelle époque.
7: Mais en pas pareil. Hein,
1: sinon, c'est la même chose. Vous allez voir dans un instant, on va parler de Michael Jackson, évidemment, du film de Michael qui cartonne. C'est pas mal, hein.
2: Ouais, c'est pas mal.
1: Hey, votre tribu
2: on
1: là.
2: On peut faire un concours de cris. Appelez-nous.
1: Ah oui, appelez-nous. Ça, c'est une bonne idée à la con. Alors, appelez une autre radio. Je veux pas entendre ça ici. Notre enfant de la télé, Nicolas Malabeuf. Et notre spécialiste web, Fabien Hémeau.
2: Oui.
1: Et bien sûr, faites partie de cette tribu. Alors,
2: sur le groupe Facebook,
1: oui.
2: Youpi la vie avec Willy Rovili.
1: Oui.
2: On parle de Michael Jackson, forcément. Donc, alors, votre chanson préférée de Michael Jackson. Michael Bénard a écrit Black or White.
1: Ah, Black or White. On a Black or White ici. On a Black or White. On écoute un peu Black or White.
2: Anne, c'est Criminal.
1: Ah, Smooth Criminal.
2: On a Criminal, non, mais on n'a pas Criminal.
1: On a Smooth Criminal.
2: Anna, c'est Billie.
1: Ah, Billie. Ok, c'est Billie.
2: Pas mal. Okay. Isabelle, c'est Billie Jean.
1: Billie Jean, on a Billie Jean, ou pas? Ah, ça, c'est ma chanson.
2: Ah, donc continuez à réagir sur le groupe Facebook, c'est complètement gratuit.
1: Merci.
2: Pour nous rejoindre, vous tapez Youpi la vie avec Willy Rovelli.
1: Voilà, et appelez-nous, tiens aussi, 0810 055 056, c'est la libre antenne du week-end. Appelez-nous pour dire ce que vous voulez. Vous êtes les bienvenus pour réagir sur, dès que vous entendez un truc, clac clac, vous nous appelez. Vous repartez avec quoi, mon cher Nicolas?
2: Eh bien, deux cadeaux, déjà l'honneur de parler avec
1: déjà,
2: Willy Rovelli.
1: Et, ça, c'est quand
2: et
1: même
2: le second,
1: pas mal.
2: La carte carburant de 100 euros, je ne sais pas c'est quoi le mieux, mais voilà.
1: Non, c'est moi. Tu ne cherches pas, c'est moi. Merci mon bon Nicolas, merci mon bon Fabinou, merci à tous, à la France entière. Oui, j'ai oublié de vous le dire. Attends, puis on va prendre encore une minute au point où on en est. Non, mais il y a 15 jours, les audiences sont sorties. Puis comme nous, on est déjà à la pointe de l'actu. Je vous en parle 3 semaines après, mais pour vous dire vraiment, on a fait des cartons d'audience. Merci infiniment,
2: merci
1: parce que vous êtes vraiment extrêmement nombreux à nous écouter. Donc merci beaucoup, beaucoup. Ça nous touche, mais vraiment, parce qu'on fait cette émission avec le cœur. Tu le fais pour moi?
2: Non, pour les auditeurs. Tu
1: n'as jamais rien fait pour moi.
2: C'est vrai.
1: Un peu étonné. Bon, en tout cas, merci infiniment de votre fidélité. Vraiment, vraiment. Mais d'abord, tiens, si vous n'avez pas suivi l'actu, pas de panique, l'actu vous suit. Il est temps pour moi de mettre les points sur les i.
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1: Et on commence avec le secrétaire du Parti Socialiste, Olivier Faure, qui a été enfariné hier à Amiens lors du défilé du 1er mai. N'empêche, pauvre Farine, elle pensait finir dans un gâteau. Elle finit sa vie sur la gueule d'Olivier Faure quand même. Quelle vie de merde. Marine Le Pen en meeting à Mâcon. Heureusement, elle n'a rien reçu. Sinon, ça aurait été Farine Le Pen. Le 1er mai, c'est le jour avec son chanson traditionnelle Muguet, ses manifs des syndicats. Ça tombe en même temps parce que les syndicats aiment bien sonner les clochettes d'Emmanuel Macron. Un Muguet qui coûte environ 30 centimes de plus cette année, jusqu'à 10 euros pour 3 brins. Mais c'est bien connu, hein, le Muguet porte chance à celui qui le vend. En Angleterre, des archéologues pensent avoir découvert un sextoy vieux de 2000 ans. Sans doute le fameux God Save the Queen. À Saint-Nazaire, deux amis condamnés pour des viols sur des chevaux. Eux, ils murmuraient pas aux oreilles des chevaux. Hein. Ils leur soufflaient dans le cul. Si vos lasagnes ont un drôle de goût, faudra pas s'étonner. Hein.
2: Oh,
1: une Suédoise condamnée pour avoir écrasé un œuf sur la tête de sa fille de 5 ans en direct sur TikTok. Mais écraser ses œufs sur la tête d'un enfant, ça se fait depuis longtemps en France. Hein. Bah, par exemple, à Bétaram. Les salles des sports Basic Fit ouvriront toute la nuit sans personnel. Et bientôt, la version encore plus low cost, sans tapis de course et sans appareil de musculation. Voilà. Gérard Larcher envisage d'ouvrir une salle de sport low cost pour prendre du poids. Basic Fit. Donald Trump de nouveau visé par un attentat. Disons, c'est plus facile de rentrer armé dans un deal organisé par Trump que de passer les portiques des gares avec ton QR code de merde qui passe jamais là. Éclairez plus votre téléphone, mais c'est ce que je fais, connard. Donald Trump qui a reçu cette semaine la visite de Charles III à la Maison Blanche, la rencontre entre Grande Oreille et Grande Gueule. À Compiègne, le passager d'un train sous OQTF qui s'appelait Monsieur Boa, c'est son nom, hein, Monsieur Boa, sort son sexe quand le contrôleur lui demande son ticket.
2: Non, pas possible.
1: Bah oui, mais bon, après quand on s'appelle Boa, on a envie de le montrer, t'es malin toi. Non mais le pauvre, ça se trouve, il croyait que UQTF, ça voulait dire obligation de quitter ton froc. Enfin, la question du jour. Ah, Olivier Faure enfariné, est-ce que du coup il était au fort et au moulin? Bah vous avez 2 heures. Malheureusement, dans 243 jours, c'est fini 2026. Eh ben voilà, mes amis. Ah, c'était rondement mené cette affaire. Bon, allez, là, je sais que vous n'avez pas le moral.
2: Ah bah non, là.
1: N'a pas le moral.
3: Pas là avec le Muguet.
1: Le Muguet,
2: trop cher. Coûte
1: cher, le Muguet. Donc hier, on les avait là.
2: Les boules.
1: Les boules. Mais heureusement, là, vous allez aller mieux dans 2 secondes.
2: Pourquoi?
1: Quoi que vous fassiez, vous arrêtez tout. Et quand je vous dis à vous, vous me faites un palabapapapa et tu verras, ça ira mieux. Regarde, là tu vas pas bien.
2: Le Muguet trop cher.
1: Le Muguet.
2: Oh.
1: Le Muguet, t'as les clochettes. 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
1: À toi. Et voilà, voilà.
2: Ah bah là ça va bien.
1: Là ça va beaucoup mieux. Tu peux les clochettes.
2: Ah bah là,
1: ça va beaucoup mieux. Tu vois, le Muguet à 45 balles.
2: Je le paye.
1: Ça va. Bon, on le paye, on en prend même 8 comme ça. Aussi France Gall, Elton John, donné pour donner. Non, je ne vous donne jamais rien, moi. Vendu pour vendu, voilà.

0: Ah oui, aimons-nous vivants.
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0: Ouvrons mon dossier préféré de l'année. Bonjour Richard Lecoq.
3: Bonjour Willy.
0: Bienvenue ici mon cher Richard, vous êtes grand spécialiste de Michael Jackson, rédacteur en chef de Jam, une revue consacrée à Michael Jackson, et président de l'association MJ Street, qui valorise l'héritage artistique et humanitaire de Michael Jackson, adoubé par la famille Jackson, hein, mon cher Richard. Ah oui, attention, c'est pas n'importe qui que nous avons. Richard, alors ce film Michael, film d'Antoine Fuqua, comme les dragées, meilleur démarrage de l'histoire dans un biopic, comment on explique un tel succès 17 ans après sa mort?
3: Eh bien, on explique ça parce que le film fonctionne bien, qu'il raconte bien l'histoire de Michael,
0: ouais.
3: Et son père. Enfin, Michael, c'est moi aussi de sa famille. Puis c'est bien réalisé. Puis surtout, il y a une nouvelle génération qui continue de découvrir Michael Jackson, qui continue à streamer ses chansons,
0: voilà,
3: à regarder ses clips, et qui sont fous, quoi.
0: C'est ça la question que j'allais vous poser, Richard. Comment ça se fait qu'il y ait tous ces jeunes, des gens qui l'ont pas ou très peu connu, en fait, de son vivant? Comment ça se fait qu'ils tombent dedans, eux aussi?
3: Bah oui, parce que si tu veux, c'est comme des gamins qui ont 20-25 ans, qui sont nés au moment où Michael, bon, n'est plus très actif, ils n'ont pas du tout connu. Et en fait, je pense qu'on considère un peu l'œuvre de Jackson, tu vois, comme des fois on regarde un Disney, un vieux Disney, tu vois, ça reste universel, ça fonctionne. Tu vois, le type de thriller qui en plus est ressorti en HD, quand les gamins regardent ça, ils accrochent.
0: Bah voilà, ouais.
4: Et ça n'a pas vieilli en plus.
0: Non, ça n'a pas vieilli, pourtant 84,
3: c'est ça,
0: thriller,
3: en fait.
0: Voilà, 83.
3: Et oui, c'est ça. Voilà. Ça reste intemporel, ça passe le temps.
0: Ouais.
3: Alors, c'est rare.
0: Et ce film alors, mon cher Richard, bon, vous l'avez vu, moi je l'ai vu aussi là cette semaine, c'est un paradoxe parce que d'un côté les critiques l'ont un peu, voilà, sont un peu pincé le nez parce que pour ce qu'il n'est pas, et le public adore pour ce qu'il est, ce film, en fait c'est ça. Hein.
3: Eh bien, ça confirme le grand divorce entre certains médias et l'opinion publique. De toute façon, le dernier mot, c'est le public qui l'a, hein, le public a voté. Donc le film a fait un démarrage, comme mentionné un peu plus tôt, absolument incroyable. Moi, je savais que le film allait marcher, je sentais, mais à ce point-là, j'avoue que je suis assez surpris et j'étais à la soirée du Grand Rex, en fait, qui était à un stade de France au Grand Rex. C'est un concert.
0: Voilà, moi, j'y suis allé, des gens qui se lèvent, qui chantent à la fin, qui sont heureux,
3: incroyable.
0: Voilà, parce que c'est un vrai film populaire. Voilà, si on connaît pas bien Michael Jackson, on va quand même apprendre deux, trois trucs, parce qu'il est quand même pas tout le temps épargné dans le film, son père et lui d'ailleurs. Hein.
3: Bah en fait, tout le monde, alors certaines critiques ont dit que c'est un film très hagiographique. Alors forcément, c'est fait par la famille d'avocats.
0: Bon,
3: mais quand même, on voit une scène où Michael se fait opérer pour la première fois du nez.
0: Du nez.
3: C'est quand même pas rien. Et puis, il y a la fameuse scène de l'accident sur le tournage du Pepsi en 84 où Michael est victime d'un fumigène qui explose trop tôt, ça lui brûle le dessus du crâne, et de là va commencer sa longue dépendance aux médicaments. En fait.
0: Et qui va
3: tuer. C'est des moments assez charnières importants, quoi.
0: Voilà, exactement. Et puis on le disait, là, le comédien là, qui joue le rôle de son père est démentiel. Hein,
3: incroyable. Alors, Colman Domingo, qui joue le rôle de Joe, en fait, c'est vraiment le second personnage du film.
0: Ouais.
3: Et c'est vraiment le duel entre Michael et son père jusqu'à la dernière scène, on va pas spoiler. Mais c'est vraiment, là, pour le coup, je pense qu'il est totalement oscarisable avec ce rôle-là.
0: Et puis on comprend. Voilà, que après, bon, Michael Jackson est un génie, mais bon, voilà, il y a un petit pet au casque, mais en même temps, parce que voilà, on comprend que dès l'âge de 4-5 ans, bah voilà, il a été isolé, il a jamais eu de potes, enfin voilà, c'est ça. Hein.
3: Ouais, en fait, c'est 50 ans, donc 45 sur scène, avec une famille qui déjà le perçoit, surtout son père, comme une machine,
0: machine.
3: À cash, hein, pour être clair.
0: Ouais.
3: Un entourage qui ne va pas non plus forcément l'aider. Donc oui, lui, il est là-dedans, il s'isole dans son monde qui se crée à lui.
0: Voilà.
3: C'est un peu le propre des génies, hein, c'est qu'ils sont un peu en dehors de notre espace-temps à nous.
0: Ouais.
3: Et on peut pas. Alors, comparer Jackson à, je sais pas, à un plombier ou à un prof de sport, bon, c'est pas facile à faire.
0: Non, c'est pas facile. Bon, une dernière chose, tiens, mon cher Richard, toi et moi, on a vu Michael Jackson là, au même moment avec ce bad tour.
3: La même tournée,
0: voilà. Premier concert qu'on a vu tous les deux, c'est ça.
3: Un truc
0: qu'on connaît pas sur Michael Jackson, vous qui savez tout sur lui. Est-ce qu'il y a un petit secret sur lui, tiens, un petit truc qu'on ignore ou qu'on sait peu?
3: Un petit secret
0: ou
3: sur lui, ben, apparemment, alors bon, je vais citer une marque, mais bon, on peut en citer d'autres pour vous parler. Apparemment, il aimait beaucoup le KFC, voilà.
0: Ah,
4: le KFC,
0: bon,
4: le fast-food,
0: le poulet frit.
3: Voilà, bon, c'est un petit... Non, sinon, c'était surtout un grand fan de cinéma, il passait des heures et des heures à regarder des films, à s'en inspirer. pour digérer toute cette œuvre cinématographique et la retranscrire dans ces clips. Parce que quand on voit des clips pour Smooth Criminal, c'est très inspiré du film noir.
0: C'est
3: une image folle, quoi.
0: Bon, merci beaucoup, mon cher Richard. Oh là, Richard. Le coq nous a parlé du poulet à l'instant, c'est bien. Ciao, ciao. Il nous a parlé de poulet frit.
3: On peut en parler.
0: Au revoir, Richard Lecoq, spécialiste de Michael Jackson. Allez voir le film, voilà, c'est un spectacle avec que des tubes du plus grand artiste de tous les temps. N'ayons pas peur des mots. Merci beaucoup.
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0: Ça va, Catherine? Ça va, Catherine?
4: Oui, ça va bien.
0: Bon, tu voulais. Ça va, tu nous appelles d'où, ma Catherine?
4: De 76 Saint-Jean-du-Carmenet.
0: Très bien. Tu voulais réagir sur quoi, ma Catherine?
4: Ben, sur les transports qui sont très coûteux. Bon, vrai que je vais pas aller prendre l'avion parce que ça coûte super cher, mais j'avais l'habitude de prendre une carte senior avec les trains. Je me suis aperçu que la carte senior, si on l'amortit pas au moins 4 fois par an, ben, il vaut mieux prendre un trip.com ou un combo. Qui apparaît comme ça à l'année et en fait, on fait des économies.
0: C'est une petite astuce de Catherine. Donc voilà, si on prend une carte de Réduc, faut au moins qu'on voyage 4 fois dans l'année. Sinon, ça sert à rien.
4: Voilà, et puis la carte senior, faut la renouveler tous les ans. Elle coûte 50 euros.
0: Ah non,
5: alors, il faut être senior.
4: Voilà.
0: T'as prévu de faire quoi cet été?
4: Ben là, je pars à Bordeaux le 18 mai voir mon fils. Et puis après, je sais pas parce que. J'ai mes filles qui m'offrent une semaine de vacances quand même.
0: C'est pas mal. C'est où? Tu sais déjà où ça sera ou
4: bof? On va aller en Vendée, je crois.
0: Très bien. C'est parfait. Profite bien déjà par avance de tes vacances, ma chère Catherine. Merci de nous avoir appelés. Tu repars avec quoi?
5: Et tu passeras peut-être tes vacances avec les 100 euros de carburant.
0: Voilà, on t'embrasse fort, ma Catherine. Merci de ta fidélité.
4: Bisous.
0: À très bientôt, ma Catherine.
2: Bonne journée, Catherine.
0: Elle a déjà raccroché.
5: On s'en fout.
0: On parle de quoi dans un instant avec toi, mon Nico?
5: Eh bien, on va continuer à parler du roi de la pop, le roi du poulet, du coup.
0: Et c'est juste après One Republic et Run Around.

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2: Allez, 12h48, quand il y en a mal,
3: il y a mal à bœuf.
2: Nicolas Malabœuf, notre enfant de la télé. Alors, mon bon Nicolas, qui ne nous a pas invités à sa soirée.
4: Oh, c'est la semaine dernière.
2: J'ai les boules. T'as vu ça?
4: J'ai les boules.
2: Une semaine.
4: À Ronis, sous-bois.
2: À Ronis.
5: Dans le 93. Ça recommence. Vous redonnez mon adresse. 93,
2: juste en face de la guerre. Il y a Nicolas Malabœuf. Et la semaine dernière, il faisait une soirée chez
4: alors
2: lui.
4: Alors qu'on
2: nous
4: est,
2: a pas invités.
4: On est véhiculé.
2: On est véhiculé.
4: On peut venir.
2: On peut venir.
4: N'importe quelle heure.
2: Et surtout, il me semblait que nous étions ses amis, mais bon, manifestement, non.
5: Un jour, je donnerai votre adresse. Mais après, je serai viré. Donc, je sais pas si c'est une bonne idée. Eh bien, alors, Willy, près de 400 chroniques. Et ça y est, je crois que c'est la bonne. Je vais enfin vous faire plaisir. On va parler de Michael Jackson.
2: Ah là là.
5: Enfin.
2: Ça y est.
5: Et oui, c'est en novembre 1972 que Michael Jackson vient pour la première fois en France. Les Jackson 5 se produisent à l'Olympia, mais ce n'est qu'en mai 77 qu'ils font leur première télé en France. Michael et ses frères sont au Butte-Chaumont pour enregistrer l'émission des Carpentiers numéro 1. Chaque numéro était consacré à un artiste et ce jour-là, c'est Joe Dassin qui est à l'honneur. Il est fan des Jackson 5 et il insiste pour les avoir dans l'émission, c'est donc chose faite. Voilà comment Joe Dassin les présente.
6: Bonsoir madame, bonsoir mademoiselle, bonsoir monsieur, et merci d'être avec nous ce soir. Imaginez que Mireille Mathieu soit noir et que tous ses petits frères et sœurs chantent. Ça vous donne une idée de ce que c'est que la famille Jackson. Voici en exclusivité, et pour la première fois en Europe, les Jackson.
5: Ah ouais, une belle présentation,
2: Jackson 5, mais comme il louchait, ça faisait Jackson 10 pour lui.
5: Du monde. Et alors, les Jackson étaient tous de rouge vêtus. Ils avaient interprété Keep on Dancing et ils étaient passés entre Carlos et Petula Clark. C'était pas pareil. Et alors, en août 97, Michael, bouleversé par la mode Lady Di, annule à la dernière minute un concert en Belgique alors que ses fans l'attendaient devant la salle. Les Belges ne sont pas contents.
2: Ah non.
7: Il y a 50 personnes qui souffrent pour toi maintenant au lieu d'une comme toi. Tu entends? C'est pas juste ça. On t'attend tous ici. T'entends, il y a 50 000 personnes qui t'attendent. Tu entends, Michael?
5: Non, je pense qu'ils s'en foutaient. Et alors, à cette époque, Michael était très souvent de passage à Paris. Il adorait aller à Disneyland. Même son voyage de noces, il l'avait passé là-bas. Il y allait parfois incognito où il longeait les murs avec une fausse moustache. Alors, écoutez ses fans qui dorment au pied de son hôtel.
8: J'ai vu une mèche de cheveux, c'est tout. Encore très rapide.
9: Rapide.
8: Impossible. Impossible de le voir.
10: C'est le plus beau jour de ma vie. Je l'aime, Michael Jackson.
11: J'ai lancé mon cahier pour avoir un autographe avec un stylo. Il a ramassé mon cahier.
4: Il s'est barré avec.
11: Et maintenant, il est reparti avec. Il avait tous mes cours. Non.
2: Bravo.
5: Bravo, Michael.
2: C'est un cahier. Il n'y a pas de petites économies.
5: Et alors, en juin 2009, Michael nous quitte. Sur les trois jours qui suivent sa mort, la télé française avait diffusé plus de 3 heures de reportage sur les JT du soir, soit 92 sujets. Et alors, la dernière phrase prononcée par Michael, c'était « Donnez-moi du lait ». En fait, le lait, c'était sa dose de tranquillisant qu'il demandait à son médecin. Et alors, le roi de la pop était fan de ses animaux. Il en avait plein. Il y avait Louis le lama, Jabbar la girafe, Muscle le piton, et alors surtout il y avait Bubbles qui était son chimpanzé. Il l'habillait comme un bébé avec des couches, le primate dormait à ses côtés dans un berceau. Et alors j'ai quand même voulu prendre des nouvelles de Bubbles, et il est toujours vivant.
2: Il a
5: 43 ans, il vit en Floride dans un sanctuaire, il mange encore des patates douces, il adore ça. Il peint, il écoute de la musique, et il joue même de la flûte et de la guitare.
2: Il est plus intelligent que nous.
5: Mais grave. Et alors, le petit potin, c'est que Michael Jackson a un lien avec Mongeville. Vous savez, Mongeville, le téléfilm. Michael était venu voir le comédien Francis Perrin au théâtre dans la pièce Le Passe-Muraille.
2: Ah bah ça,
5: il s'était rencontré dans
2: Mongeville.
5: Les
4: loges. Mongeville. Bah dis donc, on a appris des choses.
2: Ah bah. Bon, bah merci beaucoup.
4: C'est
2: grâce à
4: Francis
2: Perrin. Donc, une petite couche, le singe et
5: oui, tout à fait.
2: Couche.
5: Il faisait
2: très
5: ses besoins.
2: Eh ben, très bien, très bien. Est-ce que vous connaissez Truckly?
12: Ah non.
2: Non, bah tant mieux, parce qu'on en parle juste après ça. Là, regarde.
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0: Mais vite, vite, ce sont les cinq dernières minutes.
1: Déjà,
0: tu parles trop tout le temps là. Place à la bonne idée du samedi. Bonjour Marion Chopin.
2: Hello, bonjour.
0: Hello, bonjour. Hello Marion, bienvenue ici. Vous êtes la cofondatrice de Trocly. Alors on connaissait alors on connaissait le covoiturage. Voici avec Trocly le co-camionnage. Alors allez-y, expliquez-nous.
2: Exactement, trop bien. Et oui, je suis la cofondatrice avec ma super associée Diana et on a lancé cette toute nouvelle plateforme. Effectivement, c'est du covoiturage, mais en camion. Et on le fait avec des pros de la route. C'est-à-dire que c'est hyper safe, hyper sécure. Et en plus, je suis hyper émue de faire l'annonce ici, sur votre antenne, du premier voyageur Trocly. Il y a deux jours seulement.
0: Comment il s'appelle? Comment il s'appelle?
2: Pour un voyageur, il s'appelle, et vous n'allez pas me croire, c'est vrai, il s'appelle Séraphin.
0: C'est dingue.
2: Qui ouvre la voie.
0: Bravo. Alors, on va expliquer comment ça marche, Marion. Parce qu'en fait, voilà, vous vous êtes dit que chaque jour, voilà, on croise des milliers de camions sur la route où il y a que le conducteur avec une place vide à côté du conducteur. Et là, vous êtes dit, il faut que cette place, elle soit occupée, quoi.
2: C'est ça. Et vous le dites, c'est 20 milliards de kilomètres qui sont parcourus par an, toujours avec un siège passager vide. C'est énorme.
0: Ouais.
2: Et en fait, quand en parallèle de ça, on sait qu'il y a plus de 3 millions de jeunes ruraux qui galèrent à se déplacer. Là, on s'est dit, il faut qu'on fasse connecter ces deux mondes qui ne se parlent pas.
0: Voilà. Donc, connecter le jeune en milieu rural qui n'a pas de moyen de locomotion avec le chauffeur routier qui est tout seul dans sa cabine. Voilà.
2: Exactement.
0: Et donc?
2: Donc, voyez le truc, c'est qu'il y a un impact, il y a un triple impact. Il y a un impact économique pour le pouvoir d'achat des voyageurs, hein. Il faut savoir qu'on est 50% moins cher que le train quand il y en a, parce que c'est ça le sujet. Hier soir, on a eu une demande d'un passager qui voulait voyager avec son fils. Son train a été annulé au départ de Dijon.
0: Ouais.
2: Donc, là, pareil, on a pu l'aider. Ouais. Donc, économique pour le pouvoir d'achat des voyageurs, pour le pouvoir d'achat des conducteurs, c'est-à-dire qu'on est à plus de 800 euros par an de pouvoir d'achat supplémentaire pour le conducteur. Volontaire. Et pareil pour le transporteur, on est à 80 000 euros par an pour une flotte de 100 camions à peu près.
0: Oui, allez-y Marion.
2: Comme on fait pour vos auditeurs, c'est hyper simple. Vous allez sur Trocly, c'est app.trocly.io, vous nous trouvez partout sur les réseaux.
0: Trocly, c'est là, T-R-U-C-K-L-Y. T-R-U-C-K-L-Y.
3: Très bien.
2: Merci. Vous allez vous chercher un trajet et puis vous verrez, on va vous mettre en lien avec des conducteurs. Vous pouvez directement réserver, payer en ligne. Tout est transparent, c'est hyper simple. Hein. Aujourd'hui, on fait des super plateformes. Hein.
0: Parce que c'est un service payant, mais qui paye quoi qui gagne quoi alors, en gros?
2: En fait, c'est tripartite. C'est-à-dire que moi, voyageur, je vais réserver mon trajet en ligne. C'est à peu près... 0,11 centimes le kilomètre, ça vous donne une idée, c'est comme le covoiturage standard. Et puis vous payez votre trajet et là nous on directement il y a une notification qui est envoyée au conducteur et il vous prend là où c'est inscrit sur la plateforme.
0: Et lui le conducteur, il gagne un petit peu d'argent, c'est ça aussi?
2: Il gagne quasiment tout en fait. C'est-à-dire qu'après c'est redistribué entre le conducteur qui est à plus de 50% pour le conducteur, ensuite pour le transporteur.
0: Okay.
2: Et puis, il y a une petite commission de la part de Trocly.
0: Évidemment. Mais c'est très, très bien. Et puis surtout, ça évite aussi, enfin, mine de rien, ça casse aussi un petit peu la solitude du conducteur.
3: Mais c'est vrai.
2: Ouais, c'est exactement ça. Et en fait, notre déclic à nous, ça a été de se dire que, je ne sais pas si vous le savez, ce chiffre, il est incroyable. Plus de 90% de nos marchandises qu'il y a dans nos frigos, même dans les hôpitaux, ont été acheminées par la route. Alors qu'en fait, on a des clichés sur les routiers. Moi, je peux vous dire qu'on les sélectionne, nos conducteurs. Ils sont tous hyper sympas. Ils ont envie de rendre service. Ça, c'est une autre émission.
0: Oui.
2: Et puis surtout, les cabines sont vraiment nickel, quoi.
0: Bien sûr.
2: C'est leur dernière.
3: Les cabines. Non, on avait fait des émissions avec des routiers.
0: Exactement.
3: Et les cabines sont très bien
0: équipées. C'est nickel parce que c'est à la fois leur lieu de travail, leur lieu de vie. Enfin voilà. Donc c'est. Et Marion, franchement, c'est une très bonne idée. Bravo. Parce qu'effectivement, ça casse un peu la routine du conducteur, la solitude du conducteur. Et puis effectivement, tous ces jeunes. Alors on dit jeunes. jeune parce que c'est réservé une tranche d'âge, c'est ça le...
2: En fait, nous, on dit jeune parce que donc on est des entrepreneurs avec mon associé, donc on sait que pour qu'un service marche, il faut être focus. Donc, on a été focus sur ce segment-là, qui sont les jeunes. On veut aider les jeunes. Pourquoi ? Parce que aussi, c'est un cri du cœur. Hein. C'est-à-dire qu'en France, le taux de chômage des jeunes est faramineux. Et donc, quand je disais, il y a 3 millions de jeunes en territoire rural, et 3 millions. Sur ces 3 millions, 40% d'entre eux refusent un job faute de pouvoir y aller. Ah, voilà. Et donc ça, pour moi, c'est vraiment mon cri du cœur. Et donc c'est pour ça qu'on s'est dit, d'abord, on veut offrir cette solution aux jeunes. Mais bien sûr, c'est ouvert à tous. C'est-à-dire que nous, on va cibler les jeunes, on fait des appels aux jeunes, on va dans les festivals pour parler de truckly, etc. On va dans les écoles. Mais bien sûr que tout le monde est bienvenu.
0: Évidemment.
2: Bien
0: venu, quoi. Et puis, bravo Marion, bravo. Idée Marion Chopin, la cofondatrice de Truckly, la première plateforme européenne de co-camionnage pour transformer les 20 milliards de kilomètres parcourus chaque année par des camions vides. Bravo Marion.
1: Avec toute sa tribu,
4: voilà. Lui vient déjeuner chez vous.
3: Il est l'heure du petit dernier point à la route, c'est ma tournée.
0: On va faire un petit coucou à Sylvie. Allez. Bah oui, rapide, on est à la bourre. Sylvie, ça va?
5: Oui, ça va, bonjour à tous les trois.
0: Bonjour.
5: J'ai 10 secondes pour vous dire un tas de trucs.
0: Vas-y, 10 secondes. Et 10 secondes?
5: Eh ben parce qu'on a un super souvenir, il y a un an, vous étiez à Besançon avec nous.
0: C'était bien.
5: Et puis, c'était formidable. Ah, voilà. Et puis Besançon, Franche-Comté, Concaillotte, évidemment.
0: Ah, la Concaillotte. Vive la Concaillotte. Vive toi, ma Sylvie, pardon, l'état à la bourre.
3: Rappelle demain.
0: On te rappelle demain, Sylvie, d'accord? Comme ça, on prendra le temps de discuter. Allez, on te rappelle demain. Ok, je t'embrasse fort, ma Sylvie. Merci beaucoup. Voilà, mes amis, j'ai fini.
3: La barbe, j'en ai marre. Il vient d'arriver.
0: On va rappeler Sylvie demain. Je m'y engage.
3: Et on revient demain.
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0: Merci à toute l'équipe. Passez une belle journée ici et pas ailleurs. Tout de suite, c'est Ma France Weekend version économie. Et là, il est tout pile 13h, mes amis. À demain.
6: Bonjour à toutes et tous, bienvenue dans Ma France Week-end. Le samedi, l'équipe de Paris Ici les économies est sur le pont pour votre pouvoir d'achat. Dans 5 minutes, on va bricoler ensemble comment faire soi-même sans se ruiner. Mais d'abord, l'actu de ce samedi. Bonjour Benjamin Mathieu.
7: Bonjour Valère, bonjour à tous. On commence ce journal avec les détails de la prime gros rouleur annoncée le 22 avril dernier par le Premier ministre. Pour faire face au prix du carburant qui flambe depuis des mois, les détails sont publiés aujourd'hui. Une prime qui sera de 50 euros. Elle sera versée fin mai à plus de 3 millions d'automobilistes qui devront, pour la recevoir, déclarer au maximum 16 880 euros de revenus par an et rouler au minimum 15 km par jour pour aller travailler. Concernant les mesures annoncées pour les professionnels, les boulangers, les taxis, les transporteurs et les pêcheurs s'estiment oubliés par le gouvernement. Ils le disent et manifestent depuis 2 heures à Paris, comme David Lequintre, pêcheur à Lorient, président de l'Union française des artisans pêcheurs.
8: Avant la crise, le gasoil, on touchait à peu près entre 60 et 65 centimes. Le gasoil pêche. Il y a encore une semaine et demie de ça, à Lorient, il est monté jusqu'à 1,30€. Et là, on est en complication économique depuis maintenant, ça va faire 2 mois. Jusqu'à présent, l'aide de 20 centimes n'a même pas encore été actée par la Commission européenne. Et ça, c'est pour le mois d'avril. Alors que c'est au mois d'avril qu'on aura fait les plus gros pics d'augmentation. Et pour le mois de mai, la Commission européenne a acté les 35 centimes d'aide pour le mois de mai. Après, il n'y a rien du tout. Ce qu'ils ont mis sur la table, je ne dis pas que ce n'est pas bien, mais ce n'est pas assez. Et nous, ce qu'on veut, c'est rencontrer M. Lecornu pour justement mettre en avant les solutions que nous avons. Par exemple, la taxe éolienne que le Comité national des pêches bénéficie. Donc on estime, nous en tant que pêcheurs, que nous sommes impactés et que cet argent-là doit servir pour cette crise. Et on espère que M. Lecornu va nous entendre. C'est pour ça qu'on est venu à Paris, parce que de la Bretagne, il ne nous entend pas. Là, on est quand même près de lui, donc j'espère qu'il va entendre.
7: C'est free mais interdit. Depuis hier, 20 000 teufeurs dansent au son de la techno dans le Cher, près de Bourges. Ils se sont installés sur un terrain militaire dans le cadre d'une grande rave party. Alors, niveau sécurité, ça se passe plutôt bien pour le moment. 600 gendarmes sont sur place. Mais du côté des riverains, Marc Bertrand, on n'a pas beaucoup dormi, comme ce couple de céréaliers d'un village tout proche de la fête.
9: Benoît et Véronique ont les traits tirés, presque apeurés, quand ils m'entendent toquer à la porte. Leur champ de blé et de colza entoure le terrain militaire.
10: Un peu fatigué hein, de la journée. Les teufeurs se gênent pas de passer dans les champs. C'est une bataille pour essayer de bloquer les accès. Hein.
9: Hier, à 4h du matin, c'est lui qui a appelé les gendarmes. Le céréalier a mis un tracteur en travers de sa ferme. Il a monté des barrages de fortune sur les chemins pour empêcher les teufeurs de rouler dans ses champs.
10: Bah, des Hers, des Canadiens, tout ce qu'on a pu trouver, quoi.
11: Les camions passaient, il y avait du bruit, ça criait, ça rigolait, ça klaxonnait. C'était par milliers. Voitures, camions, c'était par milliers. Mais je sais pas ce qu'ils peuvent faire. Détruire les cultures, détruire le matériel.
10: On verra ça dans 3 jours, ou 4, ou 5, je sais pas, ou 10.
9: 20 000 personnes ici, à Bangui, c'est du jamais vu. Ce qui le choque le plus, c'est que c'est un terrain militaire. Lui, il a besoin d'un laissez-passer de l'armée pour accéder à ses parcelles. Et encore, pas les jours de tir des canons César.
10: On nous met tout plein de normes, qu'on n'a pas le droit de faire ci, pas le droit de faire ça. Et puis là, open bar. Allez-y. Donc, bon.
11: Et déjà, la vie d'agriculteur n'est pas facile.
10: Et puis ça, en plus, alors là...
9: Selon les jeunes agriculteurs, les teufeurs ont détruit 200 hectares de cultures et de foin.
7: Et ça devrait durer jusque dimanche. En foot, l'avant-dernière journée de Ligue 2 avec du suspense à tous les étages dans ce multiplex qui est à suivre dès 20h sur ici.fr. C'est peut-être le grand soir pour Le Mans FC et ses supporters. Les 100 et or, deuxième affronteront.

0: La montée en Ligue 2 lors de la dernière journée. Et puis une victoire du Mans FC ce soir ne suffira pas. Il faut aussi que Saint-Etienne perde à Rodez. Les joueurs vont-ils se tenir au courant de l'évolution du score à la mi-temps? Pas Patrick Videra, en tout cas l'entraîneur du Mans FC.
1: Vous ne pouvez pas leur priver, quoi qu'il arrive, de regarder leur téléphone. Ils sont capables de le faire. Après, moi, j'ai envie qu'on reste focus simplement sur nous. Moi, en tout cas, personnellement, je vais rester focus ce que nous, on est capable de faire.
0: Car Reims va être une équipe difficile à battre, rappelle le coach Sartois.
1: Une équipe très compliquée à jouer. Vous le savez très bien, qui a été formaté pour pouvoir remonter très rapidement et de pouvoir aller en Ligue 1. Individuellement, ils sont sûrement plus forts que nous, mais nous, voilà, on doit continuer à avoir cette force collective.
0: L'entraîneur Manceau compte donc sur le soutien des 25 000 spectateurs du stade Marie-Marvin pour aider ses joueurs à créer l'exploit.
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5: Bonjour à toutes et tous et bienvenue dans votre magazine Ma France, par ici les économies. Vous connaissez notre objectif, hein, chaque semaine, vous redonner du pouvoir d'achat. Et aujourd'hui, on va bricoler ensemble, même si vous êtes comme moi, un bricoleur du dimanche et encore, hein, franchement, que vous vouliez installer une étagère dans une chambre ou construire un abri de jardin, on va tout vous dire avec notre invité. Bonjour Cyril Julien.
6: Bonjour.
5: Vous êtes expert du bricolage au sens large, hein, auteur d'un ouvrage, Rénover sa maison du sol au plafond.
6: Exactement.
5: C'est paru chez Solar. French Rénovation sur les réseaux sociaux, autour d'un million d'abonnés quand même. Je vous propose pour commencer, Cyril, de répondre à une première question d'une auditrice.
7: Bonjour, Inès, 34 ans, professeure de poterie. J'habite dans les Hauts-de-Seine. J'ai le projet de réaménager mon appartement. Et j'ai notamment l'idée de refaire entièrement ma décoration intérieure et aussi d'abattre quelques cloisons pour ouvrir certaines de mes pièces. Le problème, c'est que je souhaite faire ça en autonomie, mais que je n'y connais pas grand-chose en bricolage. Donc, je ne sais pas comment me lancer et pire, j'ai peur de faire n'importe quoi. Quel conseil pouvez-vous me donner pour savoir par où commencer pour apprendre à bricoler par moi-même? Merci.
5: Merci à vous Inès, Cyril, Julien. On commence fort là, direct.
6: Oui.
5: En gros, elle est pas bricoleuse, c'est mais ça. Elle a de grosses ambitions.
6: Qu'est-ce que vous pouvez dire? Casser des cloisons directement.
5: C'est ça.
6: Alors, qu'est-ce qu'on peut dire? Déjà, faut différencier. Il y a bricolage et bricolage. Il y a les petites choses, donc refaire de la peinture, refaire, je sais pas moi, du papier peint ou voilà. Tout ce qui est un petit peu décoration, puis il y a des choses qui sont un petit peu plus lourdes, un peu plus grosses, qui ont plus de risques forcément. Mmh, mmh. Quand on parle d'abattre des cloisons, par exemple, il faut s'assurer de certaines choses. Déjà que le mur ne soit pas porteur,
5: ouais.
6: Parce que sinon ça peut s'effondrer,
5: donc
6: ça c'est pas terrible. Et puis après, il peut y avoir des réseaux dans les murs. Il peut y avoir de la plomberie, donc de l'eau,
5: ah oui.
6: Il peut y avoir de l'électricité aussi.
5: Des passages techniques.
6: Des
5: quoi.
6: Passages techniques. Ouais, donc il faut s'assurer qu'il y ait absolument rien dans les murs. Enfin voilà, avoir des, comment dire, faire des petites vérifications de base avant de pouvoir abattre.
5: Alors, on va discuter justement des petits travaux, des plus gros, de comment faire des économies en faisant nous-mêmes. C'est l'objet de cette émission. Mais juste pour finir la réponse pour Inès, en gros, ce que je comprends en creux, c'est tout ce qui est déco, pas de problème, allez-y, on peut se débrouiller soi-même et puis apprendre en marchant. Oui. Par contre, tout ce qui est un peu plus dans le dur, peut-être qu'il faut se faire aider, non?
6: Au moins avoir un conseil technique, c'est-à-dire okay. D'avoir un ami qui connaît vraiment ou une amie qui connaît vraiment bien le domaine et qui peut vous dire, ok, là, c'est bon, vous pouvez casser, démolir, commencer par-ci. Fait, voilà, c'est bien d'être accompagné. Et puis après, en effet, on a des tutos, on a pas mal de choses en ligne, on peut apprendre.
5: Bon, on va y revenir. Alors, bricoler, faire soi-même, c'est le thème de cette émission, à la clé des économies, de la satisfaction aussi. Cyril Julien, j'aimerais qu'on parle petit et grand projet en commençant par cette question. Est-ce que c'est vraiment à portée de tout le monde de bricoler ou alors il faut des prédispositions?
6: Moi, je crois pas vraiment à la prédisposition.
5: Ouais.
6: Je pense qu'il y a des gens qui vont apprendre plus facilement que d'autres, peut-être plus vite que d'autres, peut-être pareil pour l'apprentissage d'un instrument ou de quelque chose comme ça, mais moi je pense que tout le monde peut s'y mettre et commencer à son niveau. Faut juste être réaliste sur ce qu'on se sent capable de faire ou pas. Voilà.
5: Ça a le mérite d'être clair, hein. Pour quelqu'un qui débute, quels sont les trois outils indispensables à avoir chez soi sans exploser son budget? J'imagine qu'il y a quand même la petite caisse à outils de base à avoir.
6: Oui, c'est ça, il y a les instruments à main, on va dire, les outils à main de base. Mais après, sinon, moi je dirais la visseuse, hein, la classique, la perceuse à béton, c'est toujours pratique pour fixer même une étagère ou une petite chose comme ça. Et après, un instrument qui facilite la vie tout le temps, c'est tout bête, il y en a des pas très chers aujourd'hui, c'est des niveaux laser. C'est un laser qui se met de niveau tout seul et ça facilite vraiment la

0: dommage. Ouais.
1: Mais est-ce que ça vaut vraiment le coup d'acheter ces outils ou alors est-ce qu'il faut passer par la location? J'imagine qu'il faut aussi se caler selon ses usages. Enfin, on n'achète pas comme ça. Ça y est, j'ai des grands projets, je veux faire et on s'emballe parce que là, ça peut être des dépenses un peu inutiles.
0: Mais oui, c'est ça. Ouais. En fait, je pense qu'on peut acheter une petite base des outils dont on va servir vraiment très régulièrement parce que voilà, on va perdre énormément de temps à les louer et puis au final, ça va revenir cher. Et puis par contre, dès qu'on va avoir un travail à faire, quelque chose de ponctuel mais assez lourd, on va aller louer. En général, quand on loue dans une boutique de location, on a des outils professionnels. Donc, je sais pas, par exemple, si on veut poncer son parquet, on va utiliser une machine professionnelle parce que elle est adaptée, parce qu'on va, elle est faite pour ça. Donc c'est vraiment très bien. Ou démolir un mur, c'est bien d'avoir un marteau piqueur.
1: Le vrai bon.
0: Parce qu'on va gagner du temps et puis on va moins s'embêter. Donc c'est plus utile.
1: Parce que parfois on va acheter un équipement pas trop cher, mais finalement le résultat est pas au rendez-vous. On a presque gaspillé notre argent parce que j'imagine qu'il y a des marteaux piqueurs, il y en a plein.
0: Je sais pas si c'est une question de résultat forcément, mais c'est une question de temps et d'épuisement. C'est-à-dire qu'un outil pro, il est fait pour abattre du travail de manière professionnelle, il va pas griller, il est fait pour pouvoir travailler toute une journée en non-stop, alors que un outil amateur, c'est ça en fait, il va être peut-être résistant pour une heure ou deux. Et c'est ça qui différencie en fait les outils. Donc on va arriver peut-être à la même chose, mais moins vite. Et surtout, on risque de brûler les appareils les moins chers.
1: Je parlais location, il y a aussi le prêt, la location entre particuliers, prêt entre particuliers. Il existe une communauté des bricoleurs, justement, qui s'entraident et qui parfois, on peut retrouver sur des groupes, sur les réseaux sociaux ou autres, pour se prêter du matos, par exemple, parce que ça, c'est une source d'économie aussi qui est géniale.
0: Alors, j'en ai entendu parler, honnêtement, je suis pas expert dans le domaine. C'est vrai que moi, de mon côté, je suis mon matériel, donc voilà. Mais je sais que ça existe.
1: Ouais, c'est ça. Il y a pas mal de plateformes. Je pense à Allo Voisin et d'autres, effectivement. Même sur Le Bon Coin, parfois, il y a même des choses à donner. Enfin, faut quand même chercher, on peut faire des économies. Alors, une autre question, si on veut s'équiper malin, Cyril Julien, vous conseillez plutôt quoi? Les grandes enseignes, les sites en ligne, l'occasion? Où est-ce qu'on va acheter ces outils?
0: Je pense que c'est un petit mélange de tout ça. Il n'y a pas de solution miracle. On peut faire des très bonnes affaires sur de l'achat, en seconde main.
1: Ouais.
0: Et puis il peut y avoir aussi des promotions dans les grandes enseignes. Il peut y avoir
1: donc on va chercher un peu partout.
0: Qui commandent très loin aussi, qui mettent du temps à recevoir leurs outils. Il y a plein de façons de faire en fait. Je pense.
1: C'est-à-dire qu'ils achètent à l'étranger pour payer moins cher.
0: Il y a des sites, on peut acheter à l'autre bout du monde. Je vais pas citer les marques, il y a un peu de tout.
1: Vous pratiquez quoi comme type d'achat? J'imagine que vous cherchez la qualité, parce que vous avez quand même pas mal ambitieux.
0: Je suis plutôt professionnel. Je construis une maison. Ouais. Après, je touche à tous les corps de métier, on va dire. Je veux du matériel professionnel aujourd'hui. C'est même un plaisir de travailler avec des bons outils. Donc, en général, je reste avec une marque. Et puis, il y a cette histoire de batterie aussi, vous savez.
1: Oui.
0: Tout est aujourd'hui très... tout est sur batterie. Et donc, on veut avoir les mêmes batteries pour gagner du temps. On ne veut pas aller chercher la batterie d'une marque, charger la batterie de l'autre marque. Enfin, voilà, il y a une histoire comme ça.
1: Ce que vous me disiez, Cyril Julien, aussi, ce que je comprends, c'est que ça peut valoir le coup d'acheter du matériel d'occasion pour bricoler quand on est un bricoleur, disons, occasionnel. Est-ce qu'il y a des points sur lesquels il faut faire attention? Vous parliez tout à l'heure un peu du kit de départ, donc je sais pas, vous parliez de la visseuse, vous parliez du truc laser. Moi, je suis un bricoleur du dimanche.
0: Non, il n'y a pas de souci, niveau laser.
1: Du niveau laser, etc. Il faut faire attention à certaines choses, notamment en termes de sécurité, en termes de qualité. Quel serait votre regard, vous, si vous deviez acheter d'occasion?
0: Je dirais que il y a des marques, on va dire, si on va acheter, je dirais, de l'occasion, moi j'irais sur des marques plutôt professionnelles.
1: Ok.
0: Parce que on est sur des marques qui sont, comme je vous le disais, les outils sont fabriqués pour être résistants. Donc on va avoir plus de chances d'avoir des choses qui durent dans le temps.
1: Ah oui, c'est intéressant. Ouais.
0: Si on est déjà sur des marques un petit peu plus amateurs, elles vont peut-être être beaucoup plus fatiguées facilement. En tout cas, peut-être moins réparables aussi, parce qu'en général, les grandes enseignes pro ont une réparabilité importante. On peut aller Il y a des SAV, il y a tout ça, quoi. Donc on pourrait faire plus facilement du matériel professionnel.
1: Ça, on retient. C'est quoi les marques professionnelles? Donnez-nous quelques exemples.
0: Eh bien, on a du DeWalt, on a du Bosch professionnel, on a du Hilti, on a voilà. Et après ces enseignes-là, on va dire que je ne veux pas dire que ça se vaut. Vous avez des spécificités. Hilti, ça va être spécialisé dans le béton, les marteaux piqueurs, okay. Le gros. Et puis après, vous avez des marques Milwaukee aussi, pour en citer une autre. Festool pour le bois. Voilà. Donc on est. Ça permet en fait d'accéder à des outils qui sont quasiment inaccessibles pour le particulier.
1: Des prix plus accessibles et hyper solides, ouais. Quoi. Enfin, je veux dire,
0: c'est qualitatif. Puis c'est un plaisir. En fait, les marques pro, elles vont chercher à vous faciliter la vie. Donc, vous trouvez la petite astuce dans l'outil qui change un peu pour qu'en fait, telle coupe soit plus aisée. Ou voilà, c'est ça qu'on va rechercher.
1: On retient cette info. Cyril Julien est notre invité, expert bricolage, auteur de Rénover sa maison du sol au plafond. Aujourd'hui, on essaie de vous donner des clés pour bricoler, faire vous-même et à la fin faire des économies. Cyril, est-ce qu'il y a une erreur classique des débutants qui finit par coûter plus cher que prévu quand on veut s'y mettre ?
0: Je dirais que quand on veut commencer, en fait, il faut se dire que souvent, le résultat d'un bricolage va dépendre surtout des choses qui sont invisibles. Et vu que c'est invisible à la fin, on va dire, eh bien, on va pas forcément imaginer qu'il faut passer par cette étape-là. Donc, je parle par exemple pour de la peinture. Mmh. Si vous préparez pas votre support ou si vous posez du carrelage, et pareil, vous faites pas de primaire d'accrochage. Alors, je vous parle peut-être.
1: Mais le support, c'est préparer le mur. En fait,
0: préparer
1: c'est
0: le mur. Donc, ouais, par exemple, pour peindre, il faut garantir une adhérence. Donc, si vous peignez sur un mur qui est sale, qui est gras ou qui n'a pas été égrené, comme on dit, c'est-à-dire rayé. Alors, j'en parle dans mon livre. Hein, c'est toutes les étapes, astuces de professionnels pour que ça tienne. Eh bien, on va avoir des peintures qui peuvent cloquer. Donc, en fait, c'est de l'argent complètement mis à la poubelle.
1: Suivre bien les étapes et pas y aller à l'intuition, mais quand même s'en renseigner.
0: Voilà, ouais, c'est ça. Donc, ouais. Aujourd'hui, en plus, on a des sources qui sont
1: justement, lesquelles.
0: Énormes.
1: Bon, il y a votre livre, on l'a compris.
0: Exactement.
1: C'est sorti
0: qui
1: chez
0: est très,
1: Solar.
0: Très bien, vraiment.
1: Rénover sa maison du sol au plafond, ça c'est OK. Ouais. Mais sinon, on peut aussi trouver sur YouTube, les réseaux sociaux.
0: Oui, alors sur YouTube, c'est vraiment. Ouais. C'est énorme la source là-dessus, les partages. Il y a énormément de créateurs de contenu qui font des vidéos, des tutos, des. Donc voilà, après.
1: Vous en recommandez un ou deux que vous aimez bien?
0: Après, il y a des créateurs de contenu qui sont spécialisés par domaine. Alors,
1: faut pas hésiter à aller dans les spécialités.
0: Ah oui, je pense, ouais. Parce que forcément, un créateur de contenu qui a 20 ans de métier dans la plomberie, ça va être technique, mais vous allez avoir les meilleurs conseils parce que vous allez avoir l'expérience. Donc, pareil dans la peinture, si vous avez un peintre, il va vous donner les petites astuces, les petites choses. Donc oui, en fait, il y en a tellement.
1: Bah oui.
0: Et ils sont, franchement, pour moi, ils sont tous très bons.
1: Mais parfois, on a l'impression qu'on peut tout faire soi-même quand on les suit, elle et il. C'est-à-dire,
0: c'est ça.
1: Et effectivement, alors, il y a des passages parfois un peu invisibles, comme vous dites, ou qu'on peut zapper. Mais à quel moment vous conseillez, quand on veut faire soi-même et faire des économies, de s'arrêter, de dire là, il y a une limite?
0: Je pense que la limite, c'est une question de sécurité. C'est-à-dire que dans les travaux, par exemple, je sais pas, un exemple tout bête, mais ce qui touche au gaz, on va dire on n'y touche pas. En plus, il y a des normes, il y a des sécurités, il y a de l'assurance. Alors, l'électricité complexe aussi, des tableaux électriques, des câblages complexes, tout ça, on va pas y toucher. En fait, faut se dire que si on n'est pas capable vraiment de réparer d'éventuels dégâts, faut éviter.
1: Et à ce moment-là, on appelle un artisan, tout simplement, un professionnel.
0: Oui. On appelle un professionnel. On fait attention aussi parce que c'est aussi compliqué de faire travailler des professionnels. On fait des devis comparatifs. Enfin, bref, j'en parle aussi dans le livre. C'est important de.
1: On se précipite pas, en fait.
0: On se précipite pas. Ouais.
1: La technologie ouvre des opportunités, avec par exemple l'impression 3D. J'aimerais qu'on en parle avec Marceau Renaud. Bonjour, Marceau.
2: Bonjour.
1: Vous êtes fondateur de 3DM Impression. Vous pouvez imprimer en 3D toutes sortes d'objets pour le compte de particuliers, c'est-à-dire
2: particuliers, aussi professionnels, que ce soit des artisans, des choses comme ça, je peux imprimer toutes sortes de pièces en 3D.
1: Et quand vous dites toutes sortes de pièces, par exemple?
2: Alors, par exemple, ça peut être très bien des petites pièces qui sont déjà, des petites pièces en plastique qui sont cassées d'objets du quotidien. Ou alors tout simplement des petits gabarits qui peuvent aider pour les artisans fabriquer telle pièce ou pour pouvoir, faire une cale pour rehausser en fonction des chantiers, des choses comme ça. Donc ça peut vraiment être de tout. Pour du particulier, ça peut être aussi très bien de la figurine, de la personnalisation, des choses comme ça. Mais essentiellement, moi, on va dire la plupart de mes demandes, ça va être des pièces en plastique qui sont cassées pour divers objets, que ça soit pour la piscine pour l'été, des tondeuses, des choses comme ça. Et ces pièces-là en plastique, ben, soit elles ne se trouvent pas à l'unité sur le commerce, donc sur Internet, juste comme ça, ou auprès du vendeur directement. Et donc, dans ce cas-là, moi, je viens les redessiner et les refaire directement pour pouvoir réparer la tondeuse, ou enfin l'objet en question, si jamais...
1: Et le faire durer, en fait, c'est ça qui est super. Donc là, encore des économies à la clé, puis c'est aussi durable, au passage. Mais qu'est-ce qu'on doit vous envoyer? La pièce défectueuse, c'est pas nous qui faisons le dessin, on est d'accord, parce que moi, je sais pas dessiner, hein.
2: Non, voilà, moi c'est mon travail principal, parce qu'en fait 3DM Impression c'est ma micro-entreprise, donc c'est une activité secondaire que je fais, et mon travail principal déjà c'est de concevoir des machines. Donc moi je fais de la conception, ce qu'on appelle la conception assistée par ordinateur, donc de la CAO, et en fait ça va être mon but de reconcevoir entièrement la pièce. Donc si vous aujourd'hui vous avez une pièce qui est cassée, quelque chose comme ça, eh ben vous venez vers moi, que ça soit avec une pièce neuve, si par exemple vous avez une symétrie, des choses comme ça, ou alors sinon la pièce directement cassée. Si elle n'est pas trop cassée, moi je vais juste me recoller de façon à pouvoir prendre mes dimensions et je vais pouvoir la redessiner en 3D et après derrière pouvoir la réimprimer en 3 dimensions avec des filaments qui peuvent être de différentes technologies.
1: Eh ben, j'ai l'impression que Cyril Julien valide. Hein, c'est
0: oui,
1: pas mal.
0: Je suis fan de l'impression 3D. Voilà. On imprime même des maisons aujourd'hui. Hein.
1: Incroyable.
0: C'est dingue.
1: Merci beaucoup en tout cas Marceau Redeau d'être venu nous voir. Vous êtes fondateur de 3DM Impression. Et donc le site c'est 3DM-impression.fr. Dans un instant, on va recevoir Karima Lepsir qui a un bon plan pour vous du matériel de chantier gratuit.

0: Calogero, un jour au mauvais endroit sur votre radio locale ici.
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0: En version magazine, le thème aujourd'hui, comment bricoler, faire des économies pour des petits ou des grands projets. Je suis avec Cyril Julien, expert du bricolage, auteur de Rénover sa maison du sol au plafond. C'est paru chez Solar. French Rénovation sur les réseaux sociaux, 1 million d'abonnés, rien que ça. Et Karima Lepsir, cofondatrice de Cycle Zéro, vient de nous rejoindre. Bonjour Karima.
3: Bonjour.
0: Qu'est-ce que c'est Cycle Zéro?
3: Alors Cycle Zéro, c'est une solution qui permet de récupérer des matériaux de construction destinés à être jetés à la base pour les remettre sur le marché. Aujourd'hui, on jette énormément et c'est encore des matériaux utilisables. Donc nous, on organise leur réemploi.
0: Matériaux de construction, c'est-à-dire qu'est-ce qu'on peut trouver là sur votre plateforme en tant que particulier, par exemple?
3: Alors, on peut trouver des portes, des fenêtres, du bois, de l'isolation, un peu de tout ce qui est encore en bon état et réutilisable.
0: Et quand vous dites encore en bon état et réutilisable, derrière, est-ce qu'il y a le mot gratuité ou ça coûte de l'argent si on veut bénéficier de ça?
3: Alors non, c'est totalement gratuit pour les particuliers. Nous, on estime en fait que ces matériaux qui étaient à la base destinés à la benne, donc à la déchetterie, n'ont pas leur place en déchetterie puisqu'ils sont en bon état. On les a vérifiés en amont et ça a été vérifié par des professionnels sur le chantier. Donc, on préfère les redonner à la population pour éviter les problématiques liées au pouvoir d'achat qu'on constate actuellement.
0: Donc là, c'est vraiment fin du monde et fin du mois en une seule application, Cycle Zéro. Le site, c'est cyclezero.fr. Cyril Julien, vous connaissiez?
4: J'en ai entendu parler il n'y a pas très longtemps. Je trouve ça formidable.
0: Ouais, c'est génial.
3: Mais, ben, en fait, le réemploi, vraiment, ça permet de réduire l'impact carbone. Parce qu'on fait pas du recyclage, ce qui est un peu à la mode. On fait du réemploi.
0: On réutilise, quoi. Ouais.
3: On réutilise. Et ça permet aussi de faire baisser les coûts. Clairement, on fait des chantiers, on fait économiser énormément d'argent aux entreprises du BTP, mais également aux particuliers. Puisque finalement, nos récupérateurs économisent en moyenne entre 1 500 et 2 000 euros par reprise.
0: Parce que ce qu'il faut comprendre, c'est que côté chantier, pour les professionnels, ça fait des bennes en moins, en fait, tout simplement.
4: Et ça coûte très cher.
3: Exactement.
0: Et ça coûte très cher. Exactement, et pour les particuliers ou les professionnels de l'autre côté, c'est de la fourniture gratuite, quoi. Enfin, c'est vraiment, c'est du bon sens. Et vous, vous êtes mis au milieu, Karima, avec cyclezero.fr. Moi, je vous dis bravo, c'est super.
3: Merci beaucoup.
0: Merci beaucoup, en tout cas, d'être intervenu. Et je redis encore une fois le site. Donc, c'est cyclezero.fr. Cyril Julien, expert du bricolage, auteur de Rénover sa maison du sol au plafond chez Solar. C'est sorti. French Rénovation sur les réseaux sociaux. 1 million d'abonnés au compteur. Avant de nous quitter, un petit quiz. Le vrai faux, pour finir avec les idées claires sur ce thème du bricolage. Vrai ou faux, les outils d'entrée de gamme sont toujours une mauvaise idée?
4: Faux.
0: Ça le mérite d'être direct.
4: Ouais, c'est ça. Ça dépend pourquoi, mais faux.
0: Louer un outil est souvent plus rentable que l'acheter pour un usage ponctuel.
4: Vrai.
0: On peut faire la plupart du temps des travaux soi-même avec des tutos en ligne.
4: Vrai. Ça dépend en quoi? Toujours pareil.
0: Pas tout, faut pas savoir tout. Fixer ses limites, vous l'avez dit. Voilà,
4: c'est ça. Ouais, faut savoir sentir ce qu'on est capable de faire et puis pas tout ce qui est l'étanchéité, faire des choses qui peuvent coûter très cher, on évite.
0: Étanchéité, travaux électriques aussi,
4: travaux électriques, des fondations structurelles, tout ça, on évite. Ouais.
0: Faire appel à un artisan coûte toujours plus cher que de faire soi-même.
4: Moi, je dirais faux. Je dirais faux parce que alors, c'est un gros sujet, mais parfois le pas cher coûte cher. Donc c'est toujours pareil, prendre un mauvais artisan, entre guillemets, ça peut coûter aussi très cher. Mais voilà, on peut mal faire soi-même et ça coûte finalement beaucoup plus cher puisque derrière on va rappeler un artisan. Donc on peut, c'est compliqué.
0: Cyril Julien, expert du bricolage, auteur de Rénover sa maison du sol au plafond, c'est paru chez Solar. French Rénovation sur les réseaux sociaux. Merci beaucoup.
4: Avec plaisir.
0: Pour vos éclairages. J'espère que vous y voyez plus clair, vous qui nous avez écoutés sur votre radio locale ici. 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La semaine prochaine, on va remplir, notre déclaration d'impôt ensemble. Je dis mais ça va bien se passer parce que on aura un expert comptable avec nous et on va voir comment profiter et bénéficier surtout dans le bon sens de nos droits. Vos questions, par ici les économies, RadioFrance.com à ce sujet, à suivre des infos près de chez vous et votre après-midi en musique sur votre radio locale ici.
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12: 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Les inscriptions sont ouvertes à la Verpillière pour les enfants, aux accueils collectifs de mineurs pour cet été. Les accueils pour les 3-10 ans et 11-15 ans sont possibles sur les périodes suivantes, du 6 au 24 juillet et du 17 au 31 août. Les dossiers sont à retrouver sur le site internet de la mairie de la Verpillière et à rapporter en main propre au centre social municipal. Tous les samedis matins, le Reaper Café de Saint-Didier-de-la-Tour vous accueille pour vous proposer des réparations à vos objets défectueux. L'occasion de faire quelques économies et de pouvoir donner une seconde vie à nos objets du quotidien. Le Reaper Café vous accueille tous les samedis matins à la salle d'animation de Saint-Didier-de-la-Tour. Et pourquoi ne pas passer son dimanche à faire les curieux au musée de Grenoble? Demain, c'est le premier dimanche du mois. Toutes les collections, y compris les temporaires, sont accessibles à toutes et tous, car le musée est gratuit le premier dimanche du mois.
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0: Irrésistible de George Benson avec Give Me The Night, un classique produit par le célèbre Quincy Jones en 1980. C'est Sophie Nolvaux avec vous. Quel plaisir de vous retrouver pour ce premier week-end du mois de mai. Un long week-end peut-être pour vous. J'espère d'ailleurs que vous avez reçu ou offert votre brin de muguet, celui qui porte bonheur évidemment. Des clochettes délicates au parfum si particulier qui marquent le retour officiel du printemps et l'arrivée des beaux jours. Et on célèbre justement ces bonnes nouvelles dans un instant avec Julien Clerc. Juste après Louane, avec Conduire sur votre radio locale ici.
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2: Comme tous les week-ends, le Dauphiné Tour avec vous, Serge Papagali, bonjour.
3: Bon, cher Thomas, bonjour, Dauphinois, Dauphinois, bien le bonjour, bien évidemment.
2: Dans quelle commune partons-nous aujourd'hui, Serge?
3: Attendez, aujourd'hui, on va procéder à l'envers.
2: Ah d'accord, ah, qu'est-ce qu'on fait? Ne bougez pas,
3: monsieur Thomas, parce que je vois qu'il se retourne, ne bougez pas. Non, non. Je vais débuter par une question. Que sont, je dis bien que sont, et pas qui sont, que sont les Isméruziens? Isméruziens.
2: Une idée.
3: Alors, des reptiles, des singes, des extraterrestres, qu'est-ce que c'est?
2: Des habitants de l'Isère, j'espère.
3: Ah, écoute, bah, non, ce sont pas des singes, en tout cas, bon. Les Isméruziens sont les habitants de Saint-Imier.
2: Oui.
3: Je trouvais que ça faisait un petit peu comme ça, un petit peu.
2: Reptile,
3: ça faisait reptile, un peu, voilà. Voilà. À demain, je me casse. Non, enfin, je plaisante. Restons un peu à Saint-Imier, qui au 5e siècle a vu les Allobroges s'y installer, dans petite parenthèse.
2: Oui. Ah oui.
3: Je ne parle pas, bien sûr, de la MJC des Allobroges du centre-ville de Grenoble. Non, nous sommes bien à Saint-Imier, village gaulois, parmi tant d'autres, bien sûr. Et d'ailleurs, puisque nous sommes dans l'histoire, pourquoi je me mets à gueuler comme ça? Puisque nous sommes dans l'histoire, j'ai peut-être vu un discours de Trump, j'ai envie de faire comme lui, bon voilà. Alors, puisque nous sommes dans l'histoire de cette commune, précisons aussi, mon cher Thomas, une chose qui va vous passionner.
2: Oui.
3: Oui, je le sais. Vous êtes passionné par ça. Au 4e millénaire avant Jésus-Christ, sont arrivés, sur les flancs du Grésivaudan, les premiers paysans néolithiques.
2: Oh.
3: Je savais.
2: Il pleure.
3: Arrêtez, mouchez-vous quand même, c'est pas exagéré. Bon, il est très ému, il est vite ému. Bref, c'est vous dire si le coin a été peuplé depuis longtemps. Aujourd'hui, bien sûr, il n'y a plus de paysans néolithiques qui sont allés s'étranger, même d'ailleurs, c'est des jolis s'étranger, s'installer à l'étranger. S'étranger, c'est rigolo. En Savoie.
2: Vraiment l'étranger, là, pour le coup.
3: Il y a des néolithiques qui sont là-bas maintenant. Notons dans cette charmante localité iséroise la présence du mémorial, donc, Doyen-Gosse, la tour d'Ars, la motte Casserole, qui est une belle motte, paraît-il, extraordinaire, la maison forte, bref, beaucoup de monuments en cette cité, dont moi, puisque j'y joue souvent dans la magnifique théâtre de l'Agora. Hein. Aujourd'hui, j'ai la bafouillante légère. Bon, j'ai un peu l'impression aujourd'hui d'être un office de tourisme, en fait.
2: Ah, bah, carrément.
3: Bah, oui, voilà, oui, mais enfin bon. N'oublions pas le parc de la Chartreuse, dont Saint-Imier est adhérent, bien sûr, on peut y observer des castors qui, paraît-il, parce que j'ai lu, ont la queue plate, comme vous avez un exemple, non,
2: comme un castor.
3: Comme tous les castors, exactement, voilà. C'est merveilleux. Voilà, donc, mais aussi les cygnes, c'est un cygne d'ailleurs. Également des foulques. Alors ça, il paraît qu'il y a des foulques. Avez-vous déjà observé des foulques, monsieur Thomas?
2: Je ne sais même pas ce que c'est.
3: C'est bien ce qui me semblait, c'est pour ça que je vous pose la question. C'est un oiseau échassier, cousin de la poule d'eau, que l'on trouve également dans le parc. Là. Tout ça, c'est intime. Mais la poule d'eau n'a rien à voir, bien sûr, avec les baigneuses isméruziennes, bien évidemment. Pourrais-je rajouter qu'on y voit également des martins pêcheurs?
2: Oui.
3: Ah, mais j'ai découvert un truc incroyable.
2: Beaucoup de martins, visiblement.
3: Ah oui, rien à voir avec, bien sûr, avec un de mes cousins qui adore la pêche, qui s'appelle Robert. Donc,
2: avant, Robert le pêcheur.
3: Robert le pêcheur, ça n'a rien à voir. Et qui vole très mal d'ailleurs. Bon. Il y a en Dauphiné des endroits merveilleux qui prêtent à la flânerie, mais qui peuvent aussi parfois la louer. La flânerie, la prête pas uniquement. Concluons, comme d'habitude, avec une sentence poétique de mon grand-père qui disait, on peut rire de tout, mais lavez-vous les dents avant.
2: Ah oui, c'est mieux.
3: Allez, tous ensemble. On n'est pas des quand même.
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0: Coldplay avec Feels Like I'm Falling in Love sur votre radio locale ici. Je vous souhaite un excellent samedi. À suivre dans la playlist de votre après-midi, Fool's Garden avec Lemon Tree, juste après un voyage dans le temps et dans l'espace qui nous emmènera jusqu'au Brésil à Bahia en compagnie de Véronique Sanson. 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
1: Excellent après-midi, il est 14h, vous écoutez Ici. Toute l'info en France et dans le monde en 90 secondes avec Benjamin Mathieu.
2: On en sait un peu plus concernant l'indemnité carburant à destination des grands rouleurs annoncée par le gouvernement fin avril. Son montant sera de 50 euros. Annonce faite aujourd'hui, elle est destinée aux travailleurs dont le revenu fiscal de référence est à 16 880 euros et qui effectuent un trajet de 15 km par jour pour aller travailler. Le dispositif actif fin mai concerne 3 millions d'automobilistes. Une première en Europe, un traitement innovant contre le cancer du pancréas a été testé sur un patient au CHU de Grenoble en Isère. Il est censé être plus efficace. Une quarantaine d'autres patients vont en bénéficier. Toujours 20 000 teufeurs dans le Cher, près de Bourges, pour cette grande fête techno illégale qui doit durer jusque dimanche. 4 personnes ont été placées en garde à vue, 32 personnes verbalisées en majorité pour détention de stupéfiants. 600 gendarmes sont déployés sur place. Un corps calciné découvert la nuit dernière dans un véhicule à Villeurbanne près de Lyon. La victime a été découverte après une fusillade, indique le parquet de Lyon. Une enquête est ouverte pour meurtre en bande organisée. 4 enfants et un sexagénaire blessés hier soir dans un camping. Ça s'est passé à Pénétin dans le Morbihan. Le mobilhome dans lequel il se trouvait a été soufflé dans l'explosion d'une bonbonne de gaz. En football, Le Mans peut valider sa montée en Ligue 1 dès ce soir en cas de victoire face à Reims. Le match est à suivre à 20h et évidemment sur ici.fr. Et puis en rugby, Toulon se déplace au Leinster cet après-midi pour les demi-finales de Coupe des Champions. C'est la Champions League du rugby.
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4: Les couleurs du ciel en Isère, c'est une belle journée sous un chaud soleil de printemps. En vallée du Rhône, le vent de sud se renforce et souffle jusqu'à 60 km/h en journée. Cet après-midi, les nuages d'altitude se multiplient et finissent par voiler le ciel. Les températures maximales 22 à 26 degrés en pleine, 20 degrés à 1000 mètres. Demain, dimanche, le ciel sera encombré de nombreux nuages d'altitude, masquant souvent le soleil et pouvant prendre un aspect chaotique. Les nuages les plus épais peuvent venir accrocher les plus hauts sommets qui s'accompagnent parfois de quelques gouttes, voire de flocons au-dessus de 2500 mètres. Le vent de sud est encore sensible vers la Grande Plaine, les plateaux et vallées exposées, ainsi que sur les hautes crêtes avec des pointes à 60 km/h et on perdra quelques degrés.
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0: Le groupe anglais Softcell avec le mythique Tainted Love sur votre radio locale ici. Ravi de vous retrouver ce samedi 2 mai. C'est Sophie Nolvaux au micro de votre radio préférée, celle qui vous accompagne avec des infos pratiques près de chez vous, juste après vos trois chansons françaises à la suite.
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0: On accueillera le duo Marc Lavoine et Catherine Ringer, le nouveau single de Florent Pagny, mais aussi Mylène Farmer. Excellent après-midi.
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0: a des duos qui marquent et celui-ci en fait partie. Marc Lavoine et Catherine Ringer avec Qu'est-ce que t'es belle sur votre radio locale ici. Dans une poignée de minutes, on met l'ambiance avec le groupe de jazz funk américain Earth, Wind & Fire. Mais tout de suite, ce sont quelques infos près de chez vous.
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2: 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Ce dimanche 3 mai à Villeneuve-de-Marc, le four à pain du village est investi par l'association Villeneuve Nature et Patrimoine. Les bénévoles vous proposent de venir dès 10h pour découvrir les tartines préparées sur place, du bon pain, de bonnes choses, du convivial. À consommer sur place au four de Villeneuve-de-Marc ou à emporter. Rendez-vous ce dimanche 3 mai. Ce dimanche toujours, toute la journée, la ville de Domaine organise la traditionnelle foire aux fleurs sur la place Stalingrad. Une foire qui ouvre ses portes aux horticulteurs, fleuristes, artisans ou créateurs, ainsi que les amateurs, avec aussi d'autres animations prévues sur la place Stalingrad. C'est à la ville de Domaine, ce dimanche 3 mai. La déclaration de revenus peut être un véritable casse-tête. Heureusement, la Maison des avocats de Grenoble met à disposition des rendez-vous gratuits pour vous venir en aide. Des permanences vous sont proposées de 9h à 17h le jeudi 7 mai. Des rendez-vous gratuits sur inscription obligatoire. Vous retrouverez les liens d'inscription sur le site internet du barreau de Grenoble.
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0: The Streets Have No Name. On se baladait dans les rues de Belfast grâce à U2. Son chanteur, Bono, a écrit cette chanson en s'inspirant d'une histoire selon laquelle on pouvait deviner la religion et les revenus d'un habitant de la ville suivant la rue dans laquelle il habitait. 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Dans quelques minutes, à 15h, vous avez rendez-vous avec l'info en France et dans le monde en 90 secondes. Mais avant, on va retrouver Alain Souchon, Bruno Mars et Patricia Cass sur votre radio ici.
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2: Un chèque de 50 euros pour les gros rouleurs les plus précaires. Cette indemnité est promise par le gouvernement pour lutter contre l'envolée des prix de l'essence. Concerne 3 millions d'automobilistes. Elle sera disponible fin mai. Les détails de cette aide ont été publiés ce matin au journal officiel. Plus de 1000 litres d'un liquide hautement inflammable, le cyclohexane, déversé hier après-midi dans le Grand Canal d'Alsace à Chalampé, c'est dans le Haut-Rhin. Une fuite due à un problème d'étanchéité sur un raccordement lors d'une livraison d'un navire citerne, nous apprend ici Alsace. Un barrage flottant et de la mousse de stabilisation a permis de contenir le produit qui a été pompé pendant la nuit, précise la préfecture. Après le dramatique accident en Ardèche qui a fait 5 morts hier, 5 jeunes de 17 à 19 ans, les premiers éléments de l'enquête pointent une vitesse excessive sur une route particulièrement sinueuse. Les jeunes victimes sont tous originaires de la banlieue lyonnaise. Après l'agression d'une religieuse catholique française à Jérusalem, le ministre des Affaires étrangères Jean-Noël Barrot demande que cessent les actes antichrétiens qui se multiplient en Terre Sainte. Cette religieuse de 48 ans avait été jetée au sol et rouée de coups mardi par un homme sur le mont Sion. En sport, en foot, à suivre dès maintenant cette demi-finale de Ligue des Champions retour. En foot féminin, les Lyonnaises battues 2-1 par Arsenal à l'aller. Les tenantes du titre vont tout tenter à domicile avec l'aide de leurs supporters. Et puis dans une heure, en rugby, les Toulonnais vont tenter de faire un exploit au Leinster. On est en demi-finale de Coupe des Champions.
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4: Les couleurs du ciel en Isère, c'est une belle journée sous un chaud soleil de printemps. En vallée du Rhône, le vent de sud se renforce et souffle jusqu'à 60 km/h en journée. Cet après-midi, les nuages d'altitude se multiplient et finissent par voiler le ciel. Les températures maximales 22 à 26 degrés en plaine, 20 degrés à 1000 mètres. Demain, dimanche, le ciel sera encombré de nombreux nuages d'altitude, masquant souvent le soleil et pouvant prendre un aspect chaotique. Les nuages les plus épais peuvent venir accrocher les plus hauts sommets qui s'accompagnent parfois de quelques gouttes, voire de flocons au-dessus de 2500 mètres. Le vent de sud est encore sensible vers la grande plaine, les plateaux et vallées exposées, ainsi que sur les hautes crêtes avec des pointes à 60 km/h et on perdra quelques degrés.
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0: partie des beautés de la nature devant lesquelles on s'émerveille à chaque fois, un arc-en-ciel. C'est ce que nous chantait Ease avec Over the Rainbow sur votre radio locale ici. Très bon samedi tout le monde, c'est Sophie Nolveau pour vous tenir compagnie. Dans un instant, les infos pratiques près de chez vous, mais juste avant, ce sont les trois chansons françaises à la suite. Avec Étienne Dao, Marine et Johnny Hallyday, bel après-midi.
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0: Tournée avec Étienne Dao et Épaule Tatou. À suivre, le groupe Status Quo avec Indie Army Now, juste après quelques petites infos d'ici.
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2: 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La mairie de Saint-Égrève organise une permanence conseil énergie ce lundi 4 mai. Si vous avez des questions ou besoin d'aide sur des dossiers concernant l'énergie, un conseiller dédié sera présent de 13h30 à 18h à l'hôtel de ville. Des rendez-vous gratuits sur inscription à retrouver sur le site internet de la ville de Saint-Égrève. Dans la salle communale de Couvlevis ce lundi de 15h30 à 19h, une collecte mobile de sang est organisée par l'établissement du sang français. L'occasion pour vous de donner de votre sang pour sauver des vies. Il reste encore des places. Plus d'informations sur le site internet de l'EFS. Dans le pays roussillonnais, la déchetterie de Ville sous Anjou vous accueille en semaine les lundis, mercredis et vendredis de 14h à 18h et les samedis en journée, sauf entre midi et 2.
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0: Je vous souhaite un excellent après-midi à vous qui écoutez votre radio locale ici. C'était Eros Ramazzotti avec Cosé della Vita. Vous êtes né un 2 mai, vous êtes taureau comme Eddy de Pretto qui fête ses 35 ans aujourd'hui.
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0: Bon anniversaire aussi à Laurie, au petit frère de Gims, Dadju, à Lily Allen, David Beckham ou encore The Rock. Il sera bientôt 16h, l'heure de s'informer. Avant ça, la musique continue de plus belle avec Phil Collins, le duo français qu'on adore en ce moment, Pascal Obispo et Francis Cabrel. Il y aura aussi France Gall.
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2: Une personne en urgence absolue et des blessés par des éclats d'obus ramassés lors de la Free Party qui se tient près de Bourges dans le Cher, annonce la préfecture. 20 000 personnes sont toujours rassemblées sur un terrain militaire où se déroule cette fête. 650 gendarmes sont désormais déployés. Une quarantaine de personnes ont été verbalisées. La ligne de crête de Marine Le Pen concernant les bénéfices de Total Energy, la leader du RN réclame une taxation des superprofits si le plafonnement des prix mis en place par le pétrolier n'est pas suffisant pour le pouvoir d'achat des Français. Total Energy qui fait une opération de prix fixe à 1,99€ le litre pendant les ponts de mai. Sale temps pour les touristes dans l'Hérault malgré le beau temps. À la suite des fortes pluies de l'hiver, les moustiques ont été multipliés par 5. Conséquence à la Grande Motte. Dans l'Hérault, les touristes désertent les campings infestés par ces insectes, nous raconte Ici Occitanie sur son site internet. En sport, en foot, les Lyonnaises sont portées par leur public en demi-finale retour de Ligue des Champions. Battue 2-1 à l'aller par Arsenal, l'OM mène 2-0 sur sa pelouse à la mi-temps. L'avant-dernière journée de Ligue 2, Le Mans peut valider sa montée en Ligue 1 ce soir en cas de victoire face à Reims. Match à 20h dans le cadre d'un multiplex à suivre évidemment sur ici.fr. Saint-Etienne va tenter également de valider son ticket pour l'élite en se déplaçant à Rodez. Et puis en rugby, les Toulonnais vont tenter de faire un exploit. Ils se déplacent au Leinster en demi-finale de Coupe des Champions. Le match débute, il a débuté il y a une minute, tout pile.
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4: Les couleurs du ciel en Isère, c'est une belle journée sous un chaud soleil de printemps. En vallée du Rhône, le vent de sud se renforce et souffle jusqu'à 60 km/h en journée. Cet après-midi, les nuages d'altitude se multiplient et finissent par voiler le ciel. Les températures maximales 22 à 26 degrés en plaine, 20 degrés à 1000 mètres. Demain, dimanche, le ciel sera encombré de nombreux nuages d'altitude, masquant souvent le soleil et pouvant prendre un aspect chaotique. Les nuages les plus épais peuvent venir accrocher les plus hauts sommets qui s'accompagnent parfois de quelques gouttes, voire de flocons au-dessus de 2500 mètres. Le vent de sud est encore sensible vers la Grande Plaine, les plateaux et vallées exposées, ainsi que sur les hautes crêtes avec des pointes à 60 km/h et on perdra quelques degrés.
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scène. C'est Sophie Nolveau avec vous pour cet après-midi musical. 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À suivre, Sandra, mais tout de suite, M. Pokora avec Quand même.

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2: Et bonjour Thierry.
3: Et bonjour Alain.
2: Aujourd'hui, vous allez nous raconter qu'à Grenoble, on peut encore marcher sur l'ombre de Cularoux.
3: Eh oui, je vous raconte l'histoire. L'autre jour, il y a le Festivart, et en passant dans le centre-ville de Grenoble, j'ai remarqué des clous au sol. Vous savez, des petits repères métalliques sur lesquels il y a écrit dessus « Rempart Cularoux, 3e siècle ». Et là, je me suis dit, on marche là-dessus tous les jours quand même, sans y penser.
2: Mais qu'est-ce qu'ils nous racontent, ces clous?
3: Eh ben, ils nous racontent qu'à Grenoble, avant Grenoble, il y avait Cularoux, une ville plus petite, plus serrée, plus ancienne, et surtout une ville placée exactement là où il faut, au bord de l'Isère et au croisement des routes, sur un point de passage que Rome va comprendre très vite comme un point stratégique.
2: Donc Cularoux, ce n'est pas juste un vieux nom oublié?
3: Alors pas du tout, Cularoux, c'est d'abord un verrou. On y passait, on y échangeait, on y surveillait. Et c'était pas une grande ville romaine en fait, c'était déjà un lieu stratégique. Exemple, probablement en 42 avant notre ère, le pont de Cularoux avait été détruit pendant les guerres civiles. Le détail de cette affaire nous échappe, mais le sens était clair en fait. Couper le pont, c'était couper un passage. Et à Cularoux, le pont, c'était pas un confort, c'était un véritable enjeu militaire. Pendant longtemps, Cularoux va rester une petite ville secondaire. On y vivait, on y travaillait, on y commerçait. Et à la fin du 3e siècle, là, tout change. L'Empire romain va traverser une période de tension, alors on va fortifier les points sensibles. Et Cularoux reçoit une enceinte monumentale. Et le bourg, la petite bourgade, devient une ville qu'on doit défendre.
2: Et du coup, les clous dont on parlait, c'est le tracé du rempart.
3: C'est exactement ça. Et ce rempart nous dit une chose assez simple. Ici, il y a quelque chose à protéger. Et la ville n'est plus seulement un lieu qu'on traverse, elle devient un lieu que l'on tient. Alors ce tracé, on le voit encore autour de la place Notre-Dame, autour du musée de l'ancien évêché, au centre-ville. Et ce qui est fort à Grenoble, c'est que la ville antique n'a pas disparu en fait, elle est sous nos pieds. Les clous au sol, les vestiges, les tracés nous rappellent qu'on marche encore dans l'ombre de Cularoux.
2: Mais l'ombre de Cularoux, mais au 4e siècle, la ville devient Gracianopolis.
3: Exactement, elle change de statut et elle monte en importance avec l'installation du christianisme et la création d'un évêché. En quelques siècles, on va passer d'un bourg à l'Aubroge à une ville romaine fortifiée, et à une cité chrétienne.
2: Donc, au fond, Grenoble naît plusieurs fois.
3: C'est exactement ça. D'abord comme lieu de passage, ensuite comme ville de défense, et enfin comme un centre urbain et religieux reconnu. Et tout ça, aujourd'hui, encore, est inscrit dans notre sol.
2: Donc, la prochaine fois qu'on se balade et qu'on voit ces clous rempart Cularoux, 3e siècle, dans Grenoble, il faut vraiment se dire que ce ne sont pas de simples repères pour promeneurs curieux, mais que ce sont des morceaux de mémoire.
3: Exactement, et il nous rappelle qu'avant Grenoble, il y avait déjà une ville, un rempart, un destin.
2: Merci pour cette petite anecdote et cette petite histoire de l'Isère. Thierry, on se retrouve le week-end prochain. Portez-vous bien.
3: Avec plaisir.
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1: Renaud avec Dès que le vent soufflera sur votre radio locale ici. Dans quelques minutes, des infos utiles près de chez vous et puis des conseils pour s'occuper durant ce premier long week-end de mai. L'humour en tube, ce sera avec Gad Elmaleh et Paco Pérez. Mais d'abord, on retrouve Kim Wilde juste après Christophe Maé avec La Lune. Bon samedi.
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0: Billy Wilde avec Cambodia sur votre radio locale ici. Tiens, justement, c'est son ami Laurent Voulzy qui arrive dans quelques minutes, juste après des infos utiles et pratiques d'ici.
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2: 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Les inscriptions sont ouvertes à la Verpillière pour les enfants, aux accueils collectifs de mineurs pour cet été. Les accueils pour les 3-10 ans et 11-15 ans sont possibles sur les périodes suivantes, du 6 au 24 juillet et du 17 au 31 août. Les dossiers sont à retrouver sur le site internet de la mairie de la Verpillière et à rapporter en main propre au centre social municipal. Tous les samedis matins, le Reaper Café de Saint-Didier-de-la-Tour vous accueille pour vous proposer des réparations à vos objets défectueux. L'occasion de faire quelques économies et de pouvoir donner une seconde vie à nos objets du quotidien. Le Reaper Café vous accueille tous les samedis matins à la salle d'animation de Saint-Didier-de-la-Tour. Et pourquoi ne pas passer son dimanche à faire les curieux au musée de Grenoble? Demain, c'est le premier dimanche du mois. Toutes les collections, y compris les temporaires, sont accessibles à toutes et tous, car le musée est gratuit le premier dimanche du mois.
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0: sur votre radio locale, ici, le chanteur du groupe italien Maneskin, Damiano David, avec Next Summer. Nous sommes le 2 mai, il y a 3 longs week-ends ce mois-ci, alors il va bien falloir les remplir. Oui, mais comment? Eh bien, Fred Ballard et ses rigolos ont trouvé de quoi nous occuper dans l'humour en tube.
1: Il n'y a pas longtemps, j'étais à la piscine pour faire un peu de natation aquatique.
2: Alors, excellente idée de Gad, hein. La natation aquatique est une activité idéale qu'on soit seul, en couple ou en famille. Et elle est plus marrante que la natation sur herbe, hein, qui peut laisser des traces vertes indélébiles sur le maillot.
1: Le maillot parachute. Celui qui gonfle dans l'eau quand tu nages. Avec les lunettes. Tu sais ces lunettes de natation qui te font mal, qui te rentrent dans les yeux, que quand tu les enlèves, t'as l'impression que tu vas enlever tes yeux et tout. Quand je les enlève ces lunettes, pendant 5 semaines, on me dit « Ouah, t'as été à la piscine ».
2: C'est le but hein, des lunettes de natation. C'est fait pour qu'on ait cette belle petite tête de lémurien qui fait marrer les collègues le lundi matin. Mais sinon, il y a une autre activité pas aquatique, mais très marrante. C'est celle que pratique Paco Pérez.
3: Quand je m'ennuie, je vais voir des couples au hasard dans la rue et je fais semblant de reconnaître des ex. Puis je lui dis, il faut vraiment que tu m'appelles. Tu manques à ton fils.
2: Alors ça, c'est une activité qui ne laisse pas de traces de lunettes, mais qui peut laisser des traces sur les couples avec lesquels on s'amuse. Hein. On n'est pas à l'abri d'un bourre-pif si le monsieur n'est pas joueur. Autant dire que s'annonce un week-end à mourir de rire.
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0: Quand la musique est bonne sur votre radio locale ici avec Jean-Jacques Goldman. Bientôt 17h et votre rendez-vous avec l'info. En attendant, Lane Marlin avec Sitting Down Here et une nouveauté de Gaëtan Roussel que je vais vous faire découvrir intitulée Tout s'en va. À tout de suite.
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2: Un chèque de 50 euros pour les gros rouleurs les plus précaires. Cette indemnité promise par le gouvernement pour lutter contre l'envolée des prix de l'essence concerne 3 millions d'automobilistes. Elle sera disponible fin mai. Les détails de cette aide ont été publiés ce matin au Journal officiel. Plus de 1000 litres d'un liquide hautement inflammable déversé hier après-midi dans le Grand Canal d'Alsace à Chalompé dans le Haut-Rhin. Une fuite due à un problème d'étanchéité lors d'une livraison d'un navire-citerne, nous apprend ici Alsace. Le produit a été pompé pendant la nuit, précise la préfecture. Après le dramatique accident en Ardèche hier qui a fait 5 morts, 5 jeunes de 17 à 19 ans, les premiers éléments de l'enquête pointent une vitesse excessive sur une route particulièrement sinueuse. Les jeunes victimes sont tous originaires de la banlieue lyonnaise. 4 enfants et un sexagénaire blessés hier soir dans un camping. Ça s'est passé à Pénétin dans le Morbihan. Le mobilhome dans lequel il se trouvait a été soufflé dans l'explosion d'une bonbonne de gaz. Les salariés des boutiques SFR sont en grève ce samedi partout en France. Ils s'inquiètent pour leur avenir alors que Bouygues Télécom, Free et Orange négocient en ce moment le rachat de leur opérateur. Beaucoup de sport cet après-midi. L'Olympique de Marseille continue de couler en Ligue 1, battu même 3-0 par Nantes, pourtant 17e du championnat. La Ligue des Champions s'éloigne pour l'OM qui chute à la 6e place du classement. Le PSG leader lui fait reposer ses cadres à Lorient avant la demi-finale retour de mercredi prochain en Ligue des Champions. C'est une équipe avec plein de jeunes qui est alignée. Le match débute à l'instant. Il est à suivre sur ici Paris, Île-de-France pour les commentaires. 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Du côté des féminines, les Lyonnaises qui se sont fait peur dans la demi-finale retour de Ligue des Champions. Elles mènent face à Arsenal devant leur public 3-1, il reste quelques minutes. Et puis en rugby, en demi-finale de Champions Cup, c'est serré pour Toulon, c'est la mi-temps 14-11 pour le Leinster. Le tenant du titre Bordeaux-Bègles joue lui demain contre Bath dans l'autre demi-finale.
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3: Les couleurs du ciel en Isère, c'est une belle journée sous un chaud soleil de printemps. En vallée du Rhône, le vent de sud se renforce et souffle jusqu'à 60 km/h en journée. Cet après-midi, les nuages d'altitude se multiplient et finissent par voiler le ciel. Les températures maximales 22 à 26 degrés en pleine, 20 degrés à 1000 mètres. Demain, dimanche, le ciel sera encombré de nombreux nuages d'altitude, masquant souvent le soleil et pouvant prendre un aspect chaotique. Les nuages les plus épais peuvent venir accrocher les plus hauts sommets qui s'accompagnent parfois de quelques gouttes, voire de flocons au-dessus de 2500 mètres. Le vent de sud est encore sensible vers la Grande Plaine, les plateaux et vallées exposées, ainsi que sur les hautes crêtes avec des pointes à 60 km/h et on perdra quelques degrés.
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l'objet d'une étude génétique pour découvrir quelles actions de sensibilisation sont réalisées auprès de nos enfants à l'école primaire. Nous verrons aussi à quoi servent les mesures de débit et de température des cours d'eau. Nous apprendrons comment limiter le réchauffement de l'eau de nos rivières pour préserver les populations de poissons. Et le premier reportage, c'est dans quelques minutes. Nous allons faire la connaissance d'un garde-pêche. Bel après-midi à l'écoute d'ici Isère.

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2: Ici Isère, en pleine nature, toute la semaine, avec notre série de reportages L'envers du décor. Nous allons au bord des rivières et des lacs, avec la Fédération de pêche de l'Isère, pour découvrir ses missions et faire connaissance avec quelques-uns de ses agents, comme Elliot Chazot. Bonjour Elliot.
3: Bonjour.
2: Vous êtes agent de développement garderie. Alors garderie, j'imagine, c'est pas de la garderie d'enfants ou de la garderie de poissons?
3: Non, du tout. Donc moi, je suis garde pêche. Donc c'est plus relever les infractions qu'on peut trouver au bord de l'eau.
2: Et une partie de votre métier aussi, c'est ce qu'on fait là maintenant, c'est de se promener en pleine nature. Des infractions, il y en a beaucoup chez nous. Est-ce qu'ils sont sérieux, nos pêcheurs, ou est-ce qu'ils font des bêtises?
3: Non, non, nos pêcheurs sont quand même plutôt sérieux. On n'a que très peu d'infractions, en tout cas en Isère.
2: Là, vous venez d'avoir un de vos gros moments de l'année, puisqu'au mois de mars, c'était l'ouverture de la pêche à la truite. Là, genre tous les jours, vous allez sur les cours d'eau. Comment vous décidez d'aller voir un cours d'eau ou un lac pour vérifier si les pêcheurs font des bêtises ou pas?
3: Alors, on connaît quand même plutôt bien notre région, donc on sait à peu près où vont se tenir les pêcheurs. Mais on essaie quand même d'aller un petit peu de partout pour avoir du contrôle sur tous nos cours d'eau.
2: Vous êtes allé où, par exemple?
3: Alors moi, j'ai fait le Furon, parce que c'est quand même une très belle rivière qui donc attire beaucoup de pêcheurs. Et puis tout le plateau du Vercors, pareil, là c'est des très beaux cours d'eau. Et en descendant après sur la Bourne, qui est aussi une très belle rivière qui abrite de gros poissons, donc forcément qui fait venir

0: beaucoup de pêcheurs aussi.
1: Là, vous avez un papier dans les mains, c'est un arrêté préfectoral ?
0: Exactement. Alors ça, c'est ce qu'on appelle un arrêté pêche. C'est un arrêté préfectoral, du coup, qui décrit toute la réglementation pêche en vigueur sur l'année sur le territoire de l'Isère.
1: Et là, il va y avoir justement, là, très bientôt, d'autres ouvertures à la pêche, là, à la fin du mois d'avril et puis à la fin du mois de mai.
0: Exactement. Donc le dernier samedi d'avril, on a l'ouverture de la pêche du brochet, donc le 25 avril. Là, donc, on va pouvoir retourner pêcher au leurre, en tout cas toutes les techniques qui ciblent la pêche du brochet dans les cours d'eau de seconde catégorie.
1: Vous allez où ? Vous pouvez nous le dire d'avance, qu'on évite d'aller pêcher là ?
0: Alors, j'ai pas encore prévu. Je pense que de toute façon, on aura des gardes sur la plupart de nos cours d'eau et de nos plans d'eau, parce que pareil, c'est une date qui concerne beaucoup les pêcheurs, donc on aura forcément le contrôle qui va avec.
1: Voilà, ils seront partout, vous le savez maintenant. Et fin mai, c'est quoi ?
0: Alors fin mai, le 30 mai précisément, ça sera l'ouverture de la pêche dans les lacs de montagne. En fait, sur le département, on a pas mal de lacs au-dessus de 1500 mètres d'altitude, et c'est ce qu'on appelle donc nos lacs d'altitude. Et là, l'ouverture est décalée par rapport au reste de la première catégorie sur le département.
1: Vous êtes pêcheur vous-même, c'est quoi votre coup de cœur, votre plaisir ? C'est quoi votre technique de pêche préférée et vous aimez bien les houes ?
0: Mon coup de cœur, moi je dirais que c'est quand même la pêche à la mouche. Et on en parlait justement, les lacs d'altitude, c'est quand même un beau coup de cœur, c'est un beau paysage, des beaux poissons et puis souvent des bons moments qui vont avec, quoi.
1: Et votre lac préféré ?
0: Mon lac préféré, j'en ai pas qu'un, mais je dirais que c'est quand même les sept lots.
1: On se promène au bord des rivières, on fait connaissance avec l'émission de la Fédération de pêche de l'Isère qui est basée à Saint-Quentin-sur-Isère et qui rayonne évidemment dans tout le département, partout où il y a des torrents, des rivières, des lacs et des étangs. On est ensemble jusque 18h sur Ici Isère pour notre série de reportages L'envers du décor.
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9: Une centrale nucléaire, un cinéma, un parc animalier ou encore un institut de recherche. Ici Isère vous offre des visites guidées privées avec la série de reportages L'envers du décor qui nous mène cette fois à la découverte des coulisses de la Fédération de pêche de l'Isère et de ses agents. Nous sommes au bord d'un cours d'eau, cette fois avec Xavier Colombé. Bonjour Xavier.
10: Bonjour.
9: Vous êtes chargé de mission, vous avez du matériel là. Alors bon, le marteau, ça, je sais à quoi ça sert, les piquets en métal aussi a priori. C'est quoi le reste ?
10: Alors le reste, là on a en fait un courantomètre donc qui permet de mesurer la vitesse dans le cours d'eau. Et au final, avec un petit ordinateur, de calculer le débit de la rivière en faisant des mesures sur un profil en travers. Donc à côté de ça, oui, on a le marteau. Donc le marteau, en fait, c'est pour planter les piquets et mettre un décamètre. Comme ça, on arrive à se repérer en fait sur le transect qu'on mesure. Et à côté de ça, on a aussi du matériel pour mesurer la température du cours d'eau à l'aide d'une sonde enregistreuse. Donc là, le petit matériel, ça permet de faire la relève de données en laissant la sonde dans le cours d'eau pour qu'elle mesure pendant un temps. Normalement, 3 ans à l'initial.
9: Vous faites aussi des pêches électriques pour voir s'il y a du poisson beaucoup ou pas dans les cours d'eau. Ça vous donne une indication sur l'état de santé du cours d'eau. Mais ça va être des mesures essentielles que vous faites très régulièrement, tous les mois, parfois toutes les semaines, de savoir quel est le débit et quelle est la température.
10: C'est ça. Ben là, l'idée, c'est de faire une prestation pour la commission locale de l'eau, Drac-Romanche, donc sur le bassin versant de l'Hébron et la Grèce. Donc l'idée, c'est de produire de la donnée pour ensuite l'exploiter et de voir en fait comment se comportent les milieux aquatiques l'été, surtout à l'étiage, et comparer ça avec les besoins du milieu. Donc il y a aussi la température qui est un gros paramètre important pour la survie piscicole.
9: Concrètement, qu'est-ce qu'elles nous disent ces données depuis ces dernières années que l'été, nos cours d'eau, ils ont de plus en plus chaud ?
10: C'est ça. Les données thermiques, par exemple, si on résume pour la Grèce, sur l'aval, le torrent de la Grèce, donc on a une température qui peut avoisiner les 30 degrés tout en bas, donc avant sa confluence avec le Drac. Donc ça, c'est vraiment pendant les pics de chaleur.
9: C'est énorme.
10: C'est énorme et c'est vraiment un paramètre limitant important. Donc sachant qu'auparavant, la truite était un peu régnée sur ce cours d'eau-là, le changement climatique en fait change la donne. Il y a aussi d'autres problèmes de fonctionnement en fait hydraulique, c'est-à-dire que pour que le cours d'eau se refroidisse, il faut aussi qu'il y ait des échanges avec la nappe et qu'il y ait, on va dire, une variabilité dans son écoulement. Et si on chenalise en fait le cours d'eau, on diminue ces échanges et parfois ça peut avoir des impacts sur le réchauffement. Il y a aussi la présence de la ripisylve, toutes ces choses-là, donc les arbres sur le bord du cours d'eau qui font de l'ombre portée.
9: Donc là, votre appareil pour mesurer le courant, c'est une grande tige en métal sur laquelle est installée en bas, j'imagine que c'est une sorte de sonde où c'est ça qui prend la mesure, et puis un appareil électrique au milieu. Généralement, quand vous prenez les mesures, il faut que vous vous mettiez avec les cuissardes et que vous soyez dans l'eau, quoi.
10: Voilà, c'est ça. Bah, faut carrément mettre un waders parce que les profondeurs d'eau, des fois, peuvent être assez hautes.
9: C'est quoi un waders ?
10: Un waders, en fait, c'est l'habit qu'on utilise pour aller dans l'eau, hein, que les pêcheurs utilisent communément, en fait. Ça permet de se protéger, bah, de ne pas prendre la flotte.
9: Jusqu'à, vous faites le geste, là, jusqu'à, ouais, quasiment jusqu'en haut du torse.
10: Voilà, c'est ça, ouais. Donc, ça permet de nous isoler. Puis, comme ça, on fait toutes nos stations et on reste au sec.
9: Vous êtes pêcheur vous-même, j'imagine ? Quelle technique de prédilection et quel secteur aussi ?
10: Eh bien, plutôt pêche à la mouche et après... Vis-à-vis des secteurs, bah, on a le domaine de l'Oisans, hein, l'Oisans en général, les affluents, l'Odol, la Lignard, ces cours d'eau-là.
9: On découvre les divers métiers qui composent les missions de la Fédération iséroise de la pêche pour protéger nos milieux, la ressource en poissons, faire de l'éducation aussi auprès des enfants et pas seulement. Ici Isère, dans les coulisses de la Fédération de la pêche de l'Isère, jusque 18h, c'est notre série de reportages. L'envers du décor.
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2: Protéger les milieux aquatiques et les berges de nos cours d'eau, développer le loisir pêche, éduquer nos enfants, c'est le travail de la Fédération de pêche de l'Isère que nous découvrons cette semaine à travers notre série de reportages L'envers du décor. Nous sommes à Saint-Quentin-sur-Isère, au siège de la Fédération, avec une technicienne, Enora Breton. Bonjour.
3: Bonjour.
2: Qu'est-ce que vous faites là ?
3: Alors, moi, je participe à la finalisation du PDPG, donc c'est le plan départemental pour la protection du milieu aquatique et la gestion des ressources piscicoles.
2: Waouh, c'est un nom à rallonge très administratif. Qu'est-ce qu'il y a comme type de soucis auxquels sont confrontés nos cours d'eau ?
3: Alors, du coup, on a un réchauffement de la température des cours d'eau, donc lié au changement climatique. On peut aussi avoir des problèmes liés au recalibrement des cours d'eau. Donc, c'est-à-dire que finalement, c'est des cours d'eau qui sont tout droits, alors que de base, les cours d'eau, ils sont quand même censés prendre de la place, avoir plusieurs méandres. Et donc, du coup, les recalibrements, donc, ça va poser des problèmes d'incision. Donc, ça va creuser le fond des cours d'eau. Et donc, du coup, ça va aussi abaisser le niveau des nappes. Donc ça, c'est un autre problème.
2: Ça, c'était lié à l'intervention des humains qui ont dit, tiens, on va faire tout droit, ça sera plus simple.
3: Oui, c'est ça. Puis ça peut être aussi pour la navigation, pour les grands fleuves, pour l'agriculture aussi, d'avoir des parcelles aussi bien droites, bien délimitées, etc. Donc c'est l'action humaine.
2: Voilà, on pense que c'est plus simple et que ça va être mieux, mais finalement, au bout de quelques décennies, on se rend compte qu'il y a des soucis. Et dans ce plan-là, vous préconisez aussi des solutions. Qu'est-ce qu'on peut faire, par exemple, si on a, c'est une grosse problématique, des petits cours d'eau sur lesquels l'été il fait trop chaud. Comment on peut agir pour essayer de les protéger ?
3: Alors du coup, on va pouvoir planter des ripisylves. C'est le nom des forêts données qui sont à proximité des cours d'eau. Et donc, celles-ci, elles vont permettre d'apporter de l'ombrage sur les cours d'eau et donc de diminuer la température de la lame d'eau.
2: De revégétaliser, en gros, pour apporter un peu de fraîcheur. Et vous avez aussi dans ce plan des possibilités pour remettre des poissons dans les rivières. Vous appelez ça de l'alvinage ?
3: Oui, c'est ça. Et ben en fait, l'évaluation aussi de l'état des populations piscicoles, ça va permettre de savoir si un alvinage est nécessaire ou pas. Par exemple, si on se rend compte qu'une population est fonctionnelle, donc c'est-à-dire qu'elle se reproduit naturellement, qu'on va plutôt préconiser d'assurer la protection des populations naturellement présentes dans le cours d'eau. Donc ça, ce serait après à voir dans la rédaction d'un plan d'alvinage futur qui va se baser justement sur donc le plan départemental, le PDPG. Mais donc ça, ce sera dans un second temps.
2: Comment se portent nos poissons dans les rivières, les lacs, les étangs, les torrents ? En montagne et dans les plaines, en Isère. Élément de réponse avec notre série de reportages L'envers du décor qui prend place avec les agents de la Fédération de pêche de l'Isère. Nous sommes ensemble jusque 18h. Notre rencontre à suivre dans quelques minutes.
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2: Rivières, torrents, lacs, étangs, notre département regorge de cours d'eau. Pour les protéger et valoriser les pratiques de loisirs, la Fédération de pêche de l'Isère met en place diverses actions et fait le lien avec les associations de pêche. C'est ce que nous découvrons cette semaine avec notre série de reportages « L'envers du décor ». Ah, ça fait du bien quand ça s'arrête. Victor Damin, bonjour.
3: Bonjour.
2: Vous êtes chargé de développement et animateur pour la Fédération de pêche de l'Isère. On est dans une école primaire sur le plateau de Chambaran. Qu'est-ce que vous faites ici?
3: Alors là, je suis en intervention auprès de deux classes de l'école de Plan. Et on fait des interventions sur les milieux aquatiques.
2: Vous avez un gros carton avec plein de choses, même deux cartons avec plein de choses dedans. Qu'est-ce que vous leur apprenez à ces enfants?
3: Alors ça dépend des thématiques qu'on propose. Là sur la classe, on s'était calé avec les enseignantes sur donc on est sur trois demi-journées et puis on a différents contenus à aborder. Donc là aujourd'hui, c'était thématique cycle de l'eau domestique. Donc d'où vient l'eau du robinet? Et effectivement, j'ai des gros cartons parce que dans ces séances-là, j'aime bien faire des expériences avec les enfants. Donc les faire un peu réfléchir sur différentes problématiques avec plein de matériaux, comme ça ils essaient plein de choses. Et mais c'est un petit peu encombrant, mais c'est assez rigolo, ouais.
2: Ça dépasse la pêche alors, si vous parlez du cycle de l'eau domestique?
3: Ça dépasse la pêche, ouais. Donc nous, on intervient principalement dans les écoles, dans le cadre du programme d'éducation à l'environnement. La pêche, elle n'a pas beaucoup de place dans les écoles, on le fait très très peu. Donc là, on est vraiment sur la sensibilisation au milieu aquatique, cycle de l'eau, découverte du cycle de vie des poissons, etc.
2: Alors on fait un exemple, vous me faites faire un petit atelier?
3: Allez, pourquoi pas. Là, l'expérience qu'on fait sur cette séance-là, c'est de... Je leur demande, en fait, je leur montre cet échantillon d'eau boueuse et je leur demande de la rendre claire. Donc pour ça, en fait, j'ai des bouteilles qui sont découpées, j'ai des filtres à café, j'ai des billes d'argile, j'ai du sable également. Et l'idée, c'est qu'ils fassent un espèce de petit puzzle, qu'ils embriquent un petit peu tout ça et qu'à la fin, quand on va verser notre eau boueuse dans leur petit échantillon, il faut que l'eau ressorte globalement claire. Voilà.
2: Mini station d'épuration.
3: Une mini station d'épuration, c'est un peu le principe, ouais.
2: Avec, c'est vraiment des bouteilles en plastique, c'est du matériel facile, quoi.
3: C'est du DY, hein, c'est ça, ouais. Donc là, c'est que de la récup.
2: DY, c'est faites-le vous-même, do it yourself.
3: Ouais, c'est ça, ouais.
2: Des éponges. Et qu'est-ce qu'il y a dans l'autre carton?
3: Dans l'autre carton, pareil. Alors, il y a tellement de choses pour cette expérience. Donc là, c'est des petits bacs, c'est encore plein de bouteilles, parce qu'en général, on fait des groupes de deux ou trois, histoire qu'ils pratiquent tous. Donc là, il y a des billes d'argile. Et après, j'ai d'autres activités où, par exemple, on va projeter des images avec un cycle de l'eau domestique. Et ici, on a des gros tuyaux qu'il va falloir replacer sur cette frise du cycle de l'eau pour essayer de reconnecter. Donc, par exemple, il y a des tuyaux qui vont de la rivière jusqu'au centre de traitement ou l'usine de potabilisation, comme je le dis aux enfants. Et après, il faut un tuyau qui va de l'usine de potabilisation jusqu'au château d'eau, ensuite jusqu'à la maison, etc. Donc, l'idée, c'est qu'ils remettent tous les tuyaux pour recréer le cycle de l'eau domestique. Voilà.
2: Comment vous définissez le programme de ce que vous allez leur enseigner? J'imagine que vous êtes suivi un peu par l'éducation nationale, où il y a des contacts?
3: Ouais, alors il y a un partenariat qui est fait entre notre fédération nationale et le ministère de l'Académie. Donc il y a une convention qui a été signée, je crois, en 2024, il me semble, qui fixe un petit peu les différents points d'intervention, le cadre, etc., de toutes nos interventions. Ouais.
2: On découvre ensemble une partie des missions de la Fédération de pêche de l'Isère et on a pu voir aujourd'hui notamment que ça ne concernait pas que la pêche, mais aussi la ressource en eau en général. Ici, Isère, dans les coulisses de la Fédération de pêche de l'Isère, c'est notre série de reportages L'envers du décor qui se termine dans quelques minutes sur le lac de Paladru. 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
2: Chargé de mission, agent de développement, animateur, garde-pêche, technicien, voici quelques-unes des fonctions des agents de la Fédération de pêche de l'Isère. Qu'est-ce qu'il se cache derrière ces dénominations administratives? Élément de réponse avec notre série de reportages L'envers du décor, qui nous mène pour ce dernier reportage de la série au bord du lac de Paladru, avec justement un des chargés de mission, Théo Loga. Bonjour.
3: Bonjour.
2: On est au bord du lac de Paladru, mais on est sur un terrain privé. C'est quoi ce terrain?
3: Alors, nous sommes actuellement chez l'association des ayants droit de coltière, donc une association historique qui a environ 5 siècles d'existence, tu disais Albert, c'est ça? Et qui fait depuis de nombreuses années, du coup, donne un coup de pouce aux populations du lac, notamment des populations de brochets, qui ont du mal à se reproduire à cause de la modification du régime hydrologique du lac, dû en partie aux installations humaines. Et donc voilà, cette association du coup récupère, Albert vous l'expliquera mieux que moi, récupère des géniteurs de brochets à la période de reproduction pour effectuer eux-mêmes la fécondation des œufs et l'incubation des œufs jusqu'à leur éclosion pour relâcher des petits brochetons, donc des larves de brochets directement au lac.
2: Là sur le petit muret en pierre à côté de nous, il y a des petites fioles en plastique avec dedans, qu'est-ce qu'il y a dedans d'ailleurs, c'est quoi?
3: Alors il y a des petits bouts de nageoires de brochets qu'on a prélevés, car du coup la Fédération de pêche de l'Isère depuis 3 ans maintenant, on mène une étude sur les populations de brochets du lac de Paladru et de la Fraie aussi, donc comme on l'a dit, donc des populations qui déclinent depuis plusieurs années, et on aimerait comprendre pourquoi. Et donc on a une étude en relation avec les pêcheurs, avec les ayants droit de coltière. Il y a plusieurs volets pour comprendre les raisons de ce déclin. Donc là, en l'occurrence, on a fait des prélèvements génétiques et des prélèvements d'écailles. Donc les prélèvements génétiques, c'est pour étudier la diversité génétique des brochets sur le lac et voir s'il y a une pauvreté génétique, une faible diversité génétique qui serait du coup signe d'une mauvaise santé de la population. Et on prélève aussi des écailles car elles vont nous permettre de connaître l'âge des poissons prélevés. Et en multipliant ces prélèvements sur des poissons de différentes tailles, on peut corréler en fait l'âge d'un poisson avec sa taille et ainsi développer en fait des courbes de croissance pour estimer à quelle vitesse les brochets grossissent du coup sur ces lacs-là. Et l'idée, par ce truchement, c'est de voir si la réglementation actuelle concernant la pêche est bien adaptée à la biologie du brochet sur ce lac.
2: Ou s'il ne faut pas les préserver davantage, que ce soit au niveau de la ponte ou de la taille des poissons qu'on a le droit de pêcher ou pas. Albert Eustache Mathieu, bonjour.
4: Bonjour.
2: Donc vous êtes membre de l'association des ayants droit de coltière, responsable de la pisciculture. La pisciculture, c'est cette petite baraque en bois qui est à côté de nous. J'ai vu que les gars de la Fédé, de la fédération, vous donnaient un petit coup de main aussi pour récupérer les œufs et puis les semences des brochets.
4: Alors on a construit cette petite pisciculture en 2000. Et moi, je suis responsable depuis 2011. Alors, notre travail, c'est prendre des géniteurs. On tend des filets pour prendre des géniteurs. Et le lendemain matin, on retire nos filets. Et aussitôt arrivé à la pisciculture, on prend les œufs des femelles, la laitance des mâles, et on fait féconder tout ça dans des bouteilles de zouk. Les œufs tournent dans ces bouteilles pendant environ une douzaine de jours. Et là, on commence à voir les premières éclosions. Ces éclosions, elles se finissent dans un tamis. Et les petits, on les garde pendant 3 semaines à peu près dans nos bacs en les nourrissant au plancton. C'est-à-dire, la première semaine, ils se nourrissent avec leur vésicule. Et après, il faut aller chercher le plancton pour les nourrir. Voilà, ça c'est notre travail. C'est un travail qui est assez compliqué puisqu'on a posé des filets déjà 5 fois. On a posé 5 fois 6, on a posé 30 filets. Pour prendre, on en est à 27 géniteurs cette année et on a pu faire dans les bouteilles, on doit avoir à peu près 150 000 œufs qui tournent dans nos bouteilles. Alors après, quel résultat on va avoir, ça, on ne sait pas.
2: Et ça veut dire que même si vous faites ça et que les populations de brochets dans le lac déclinent, c'est qu'il y a un souci quelque part.
4: Il y a un souci dans le lac, ça c'est sûr, il y a un souci. Nous, on fait tout ce qu'on peut pour aider, mais bon, on ne va pas remplacer le frais naturel, hein, ça c'est pas possible.
2: On découvre le travail de la Fédération de pêche de l'Isère à travers notre série de reportages L'envers du décor. Une série qui se prolonge sur Internet avec des photos des différents reportages.
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1: Merci d'être avec nous sur Ici Isère, il est 18h. Un point sur l'info tout de suite.
2: Un fêtard renversé la nuit dernière sur le bord de la chaussée en marge de la Free Party dans le Cher. 20 000 teufeurs sont réunis pour une rave illégale près de Bourges sur un terrain militaire. 650 gendarmes sont désormais déployés pour les encadrer. Les forces de l'ordre qui ont procédé à une quarantaine de verbalisations, en majorité pour détention de stupéfiants. Des manifestations aujourd'hui en Haute-Savoie pour protester contre le projet d'autoroute A412. Ce tronçon doit relier Thonon-les-Bains et l'agglomération du Grand Genève en Suisse. Le maire de Genève, Alfonso Gomez, se dit prêt à déposer d'autres recours pour tenter de l'annuler. Pour lui, il ne respecte pas les engagements environnementaux pris par les États lors de la COP21 à Paris. Un chèque de 50 euros pour les gros rouleurs. Le gouvernement confirme cette aide en raison de l'envolée des prix du carburant, mais une aide sous condition. Seuls les ménages dont le revenu fiscal de référence est de 16 880 euros maximum et qui effectuent un trajet de 15 km par jour pour aller travailler peuvent en bénéficier. Cela représente 3 millions de personnes. La ligne de crête de Marine Le Pen concernant les bénéfices de Total Energy. La leader du RN en déplacement dans le Nord aujourd'hui réclame une taxation des super profits si le plafonnement des prix mis en place par le pétrolier n'est pas suffisant pour le pouvoir d'achat des Français, dit-elle. Total Energy qui fait une opération de prix fixe à 1,99€ le litre pendant les ponts de mai. La grosse claque en Ligue 1 pour les Marseillais, défaite 3-0 sur la pelouse de Nantes, équipe pourtant de bas de tableau. La suite de la 32e journée est à suivre sur ici.fr. Il y a 3 matchs au programme. En Ligue 2, beaucoup d'enjeux également. Le Mans peut notamment décrocher son retour dans l'élite dès ce soir après 16 ans d'absence. Tout ça également à suivre sur ici.fr. En foot féminin, les Lyonnaises se sont imposées 3-1 face à Arsenal et elles se qualifient pour la finale de la Ligue des Champions. En rugby, par contre, Toulon qui rêvait de réaliser l'exploit sur la pelouse du Leinster en demi-finale de Champions Cup, eh bien les Varois ont été battus sur le fil. Ça vient de se terminer 29-25.
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4: Les couleurs du ciel en Isère, c'est une belle journée sous un chaud soleil de printemps. En vallée du Rhône, le vent de sud se renforce et souffle jusqu'à 60 km/h en journée. Cet après-midi, les nuages d'altitude se multiplient et finissent par voiler le ciel. Les températures maximales 22 à 26 degrés en pleine, 20 degrés à 1000 mètres. Demain, dimanche, le ciel sera encombré de nombreux nuages d'altitude, masquant souvent le soleil et pouvant prendre un aspect chaotique. Les nuages les plus épais peuvent venir accrocher les plus hauts sommets qui s'accompagnent parfois de quelques gouttes, voire de flocons au-dessus de 2500 mètres. Le vent de sud est encore sensible vers la Grande Plaine, les plateaux et vallées exposées, ainsi que sur les hautes crêtes avec des pointes à 60 km/h et on perdra quelques degrés.
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1: Bienvenue dans la Seine-Iséroise, ce samedi entre 18h et 19h. Nous allons recevoir nos invités dans quelques instants. Un homme et une femme, Shabadabada. Éric Francavilla et Yael Mendel seront nos invités dans quelques instants. Voici Chris Isaac.

0: Des musiciens et chanteurs et chanteuses séparément, mais vous êtes aussi un groupe à corps et âme, oui. N'est-ce pas? Et puis vous avez aussi le projet de la composition sous le titre de Yael oui. Mendel. Ça fait longtemps que vous connaissez, vous deux, hein, quand même. Allez, wow. Allez, moi je dirais 13 ans.
1: On a arrêté
0: 13-15 ans. 13-15 ans, c'est
2: moi,
0: ça?
2: Je sais pas, c'est Yael qui sait ça.
1: Voilà, on se connaît depuis
0: 15 ans.
1: 2009.
0: Ouais, 2009. Ouais, ça fait 16 ans alors ça.
2: Ah, 17.
0: 17.
1: Non, mais j'ai même plus compté ça.
0: Voilà.
1: Et puis on.
0: Puis vous travaillez ensemble.
1: On travaille ensemble depuis 2012.
0: Ouais.
1: Et nous nous sommes transformés en couple en 2015.
0: Donc c'est pas mal. Et quand on travaille en couple, voilà. En musique comme ça, est-ce que c'est difficile ou est-ce que c'est au contraire vachement plus facile?
1: Ah, c'est explosif.
0: Explosif. Vous regardez.
2: Pas difficile.
0: C'est pas difficile.
2: C'est moi qui suis difficile.
1: C'est rigolo. Ah.
2: Difficile à supporter.
0: C'est vrai?
2: Ah non. Oui.
0: Ouais. Si exigeant. Peu. Exigeant peut-être?
1: Peut-être.
0: Dans le travail? Eric,
2: ouais, exigeant, perfectionniste, chiant.
0: Mais il en faut. Alors Eric, né ici dans la région,
2: oui.
0: En 1967.
2: Mais déjà.
0: Et elle un petit peu plus tard, en 82, je crois.
1: Et oui.
0: Donc
1: si jeune.
0: Si jeune. D'ailleurs, il y a un titre qui s'appelle 40 ans.
1: Et ben oui.
0: Que tu vas chanter tout à l'heure.
1: Oui.
0: Mais tu as dépassé les 40 ans maintenant.
1: Oh, si peu.
0: On va écouter une petite surprise. Vous étiez venu un jour nous chanter ça, c'était il y a déjà quelques années. Écoutez.

0: Je me souviens, c'était en direct ici. À l'époque, ça s'appelait France Bleu Isère. Maintenant, on est ici Isère.
1: Ouais,
0: tu étais à la guitare, Eric, hein, je crois.
2: Mais je suis
0: et là, tu es toujours à la guitare. Avant, tu chantais hein, quand tu étais dans certains groupes. Tu chantais aussi de temps en temps. Tu chantes toujours.
2: Je chante toujours.
3: Oui,
2: mais
3: dans votre duo, ils chantent.
0: Mais bien sûr. Ouais. Et toi, là, tu as une voix magnifique avec cette très belle chanson. C'est qui déjà ce morceau?
2: Etta James.
0: Ah, voilà, Etta James. C'était super, ça. C'est un beau souvenir. Il y a déjà 5 ans. Hein,
3: on le chante
0: les amis
3: encore,
0: de ce morceau, vous étiez venus.
2: Tu as décidé de nous vieillir tout au long de
0: Mais pas du tout. Au contraire, bon, regardez, vous êtes toujours là, vous êtes jeune et dynamique. Moi, je vous invite, avant de parler de vous, d'aller vous installer tout de suite. On va vous entendre en direct. C'est plutôt Yael qu'on va entendre toute seule pour le moment.
3: Ah bah, si tu veux ma chanson, la dernière compo qui est sortie, c'est 40 ans.
0: 40 ans. Alors tu slames un peu dedans.
3: Avec plaisir. Bah oui, ça m'a pris un peu...
2: Par surprise.
3: Ouais, ça m'a pris par surprise.
0: Allez, on va écouter ça. Yael Mendel est avec nous, Eric Frankel-Villa aussi, qu'on va entendre tout à l'heure à la guitare. Et spectateur pour le moment.
2: Tu sais, je vais juste une petite parenthèse vite fait. Je suis très très fan de cette chanson, parce que moi, un jour, je rentre à la maison, elle me fait découvrir ça. Elle a tout écrit, j'ai rien foutu, à part le décor musical, de l'arrangement, mais...
0: Pour les fois que les hommes ne font rien, allez.
2: Et j'ai dit, waouh, elle est canon ta chanson.
0: Yael Mendel.
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1: Magnifique, Yael Mendel, merci. 40 ans, viens vite nous rejoindre au micro pour parler de toi, de cette chanson. Alors cette chanson, effectivement, bah tu l'as écrite à l'aube, on va dire, de tes 40 ans. Enfin voilà, c'est ça.
2: Ah
1: en fait.
2: Oui, mais alors vraiment à l'aube, c'était 2 jours avant.
1: 2 jours avant, bah oui.
2: Et en plus, Eric, il était en prestation, il était en concert ailleurs et il est rentré. Je lui ai dit bon, écoute ça, c'était dans mon téléphone. Tu te débrouilles, ça sort le jour de mes 40 ans.
1: Ah ouais, d'accord. Donc ça a été, il fallait faire ça rapidement. Hein. Alors c'est vrai que Eric, toi tu es guitariste, chanteur, ingénieur du son, kinésithérapeute, ostéopathe, banquier. Oui. Enfin je sais pas, tu fais tout. Producteur.
2: Ouais, il sait tout faire. Il sait tout faire.
3: Cuisinier.
2: Non, c'est pour ça.
3: Chauffeur.
2: Il est un peu chiant, mais ça vaut le coup de le supporter.
1: Alors, ce qui est intéressant, c'est qu'après ce titre, tu as voulu coucher, on va dire, des mots qui étaient là depuis longtemps en toi. Ouais. Et juste après, tu as eu un enfant.
2: Oui.
1: Ça, c'est beau, un beau cadeau quand même.
2: Oui, c'est vrai.
1: Vous avez eu un enfant ensemble.
2: Quelques mois plus tard, oui. Après une longue histoire, un long combat. Bah, d'ailleurs, bah, du coup, je touche deux mots parce que c'est le dernier clip qui est sorti sur notre compo qui s'appelle X-Fra. Oui. En référence au X fragile, un syndrome dont je suis porteuse, qui a fait que bon, ça a été une longue histoire, on va pas en reparler, mais la maternité, ça a été 10 ans de combat en gros. Donc j'invite tout le monde à découvrir notre clip parce que c'est un très très beau moment et un super souvenir parce que je suis enceinte de 8 mois dans ce clip. Alors c'est vraiment magnifique pour nous d'avoir fait ça.
1: Bon, voilà. On va se retrouver dans un instant, les amis, bien sûr dans cette scène iséroise, et vous allez jouer ensemble, Eric à la guitare. Et toi à la voix, Yael, à tout de suite.
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1: Vous connaissez les Enfoirés, les amis?
5: Un peu
1: quand même. Hein, voilà. Eh ben, ils sont tous là. L'île au trésor, c'est leur dernier single.

0: L'île au trésor, c'était les enfoirés sur Ici Isère.
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0: Et le meilleur ce samedi soir, eh bien c'est Eric Francavilla et Yael Mendel. Vous avez entendu un petit aperçu de ce qu'ils font depuis déjà, allez, depuis 2012 déjà, que vous travaillez ensemble. Toi, Eric, tu étais guitariste, tu as travaillé pour plein d'artistes, connus ou moins connus, pour des groupes. Je crois que tu as bossé avec Johnny Hallyday.
3: Alors en fait, j'ai fait la première partie de Johnny Hallyday à l'Olympia. C'est la vérité là.
0: Et puis il y a d'autres. Enfin, on te demande, un musicien comme toi, on l'appelle. Voilà, tu veux jouer la guitare sur dans un groupe, tu vas quoi.
3: Ouais, 3000 euros, c'est. non, bien sûr, bien sûr.
0: C'est pas beaucoup.
3: Je m'investis beaucoup dans les projets à partir du moment où ça me plaît. Il y a des choses que je ne veux pas faire. Il y a des choses que je ne sais pas faire.
0: Ouais.
3: Tu m'appelles pour faire du jazz, j'y vais pas.
0: Ah oui, d'accord. T'as pas envie. Mais tu n'aimes pas ça?
3: J'adore, admiratif. On est tombé sur Whiplash il y a pas très longtemps, un film juste fantastique. Quand j'écoute ça, je suis comme un dingue. Mais par contre, je ne suis pas capable de jouer ça.
0: Bien sûr, je comprends.
3: Je suis un rocker dans l'âme, moi. Mais, ouais.
0: Ah oui, c'est vrai.
3: Oui. Un bluesman, rocker, tout ce que tu veux. Mais le jazz, je préfère voir mon pote Malcolm Potter le faire.
0: Ah oui, Malcolm Potter, il est formidable. J'espère qu'on va le recevoir un jour. Je vous invite à aller vous installer.
3: Ouais.
0: Hein, ouais. Tout de suite. D'accord. Eric Francavilla à la guitare, Yael Mendel au chant. Et là, vous allez faire une petite reprise. Vous allez nous raconter une histoire, tous les deux, à ce micro, dans la nouvelle scène iséroise.

0: magnifique. Vous avez du public en face, je crois qu'ils sont contents. Voilà. Oh là là, mais la puissance de la voix, Yaël. Ah, moi, bon, j'ai l'impression que ça fait 10 ans que je t'ai pas entendu.
1: Oh, merci, merci.
0: C'est dingue. Ouais, c'est vrai. Puis là, avec la guitare de, le riff de guitare. Moi, j'adore le riff de guitare d'Eric, là, ça va bien.
1: Hein. Ah, mais cette chanson. On l'aime trop.
0: Ouais.
1: On aime trop cette chanson.
2: Oh, quelle belle chanson.
0: Ouais. Elle est de qui déjà ?
2: Noah.
0: Ouais. Ouais. En tout cas, magnifique. Vous serez bientôt en concert et vous avez beaucoup de dates parce que vous êtes très pris.
1: Bon, alors, on a quelques dates un petit peu éloignées, mais bon, c'est à 2 heures, c'est pas si loin. C'est du côté de Saint-Genis-Pouilly le 29 mai. On donnera notre concert Tribute Goldman, donc c'est avec tout notre groupe Heaven.
2: 10 km de Genève, côté français.
1: Le vendredi 3 juillet, on est au restaurant Histoire 2 à Cessin. Je vous conseille de. Là, on sera avec Eric en duo. Notre duo guitare-voix. Le 19 juillet, on sera à Villars-Saint-Christophe avec tout notre groupe pour la Vogue annuelle. Le 26 juillet, on sera à Lavar à côté de Mince avec Accords et Âmes. Le 23 août, on sera avec tout notre groupe Heaven à Pierre Châtel. Ils organisent pour la première fois une grande Vogue sur 3 jours. Et le 29 août, on sera à Morestel pour ce qu'ils appellent leur nuit blanche avec tout notre groupe aussi.
0: Super.
1: Voilà, c'est bon, j'ai fait vite la sortie.
2: Ouais, et puis moi, je vais en rajouter une quand même. Parce que celle-là, t'es pas avec moi, Yael, mais
0: c'est le 22 mai, à voir.
2: Voilà, c'est ça. J'y tiens parce que c'est avec
1: moi, je serai spectatrice.
2: Mon amie Sandra Amico, et donc elle m'a confié la direction musicale. Moi, je gère les musiciens, et elle s'occupe de toutes les voix. C'est avec son école de chant, ça s'appelle le Star d'un soir. Ça sera le 22 mai à Voiron, à la salle des fêtes.
0: À la salle des fêtes, et c'est important d'en parler. Et on reparlera dans notre agenda. Alors, avant de se quitter, les amis, un petit souvenir.
2: Déjà ?
0: Oui, bah, vous savez, ça passe vite, hein, l'émission.
2: Oh,
0: un petit souvenir. Vous étiez venu il y a 4 ans nous proposer un titre. Il était d'ailleurs plébiscité par l'équipe et ça avait fait ça. Écoutez, souvenez-vous.

0: groupe comme ça, vous chantez sur votre propre single Soleil Brille, qui avait été en mini playlist hein, à l'époque,
1: ouais,
0: il y a quelques années, sur la radio.
1: Notre premier titre.
0: Oui, ouais. Merci de votre fidélité à vous deux.
1: J'ai le temps de rajouter un petit truc très rapidement. Alors, un gros bisou à ma fille qui a eu 17 ans, c'est sa dernière année avant d'être majeure, avant-hier.
0: J'ai eu moi aussi 17 ans.
1: Ça fait, plus vieux pour nous. Et puis, je voudrais faire un gros bisou à ma petite fille Mia, qui est un petit peu malade.
0: Tu es papy?
1: Bah oui, trois fois, bientôt quatre. Et je fais un gros bisou à ma petite Mia parce que elle est alitée en ce moment, elle est pas bien. Et ben, je sais qu'elle va aller beaucoup mieux d'ici peu. Mia, je te fais des gros bisous et je t'aime très fort.
0: Merci Eric, merci Yael d'être venu dans cette émission. C'était la scène iséroise de Eric Francavilla et Yael Mendel. Merci à vous.
1: Merci à vous.
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0: Merci d'être avec nous sur Ici Isère, la scène iséroise continue avec William Scheller tout de suite et le carnet à spirale dans les années 70.

0: William Scheller à l'instant et le carnet à spirale. C'est l'heure de retrouver Ici Express avec les bons plans en Isère avec Thomas Bortolato.
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2: 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Ce dimanche 3 mai à Villeneuve-de-Marc, le four à pain du village est investi par l'association Villeneuve Nature et Patrimoine. Les bénévoles vous proposent de venir dès 10h pour découvrir les tartines préparées sur place, du bon pain, de bonnes choses, du convivial. À consommer sur place au four de Villeneuve-de-Marc ou à emporter. Rendez-vous ce dimanche 3 mai. Ce dimanche toujours, toute la journée, la ville de Domaine organise la traditionnelle foire aux fleurs sur la place Stalingrad. Une foire qui ouvre ses portes aux horticulteurs, fleuristes, artisans ou créateurs, ainsi que les amateurs, avec aussi d'autres animations prévues sur la place Stalingrad. C'est à la ville de Domaine, ce dimanche 3 mai. La déclaration de revenus peut être un véritable casse-tête. Heureusement, la Maison des avocats de Grenoble met à disposition des rendez-vous gratuits pour vous venir en aide. Des permanences vous sont proposées de 9h à 17h le jeudi 7 mai. Des rendez-vous gratuits sur inscription obligatoire. Vous retrouverez les liens d'inscription sur le site internet du barreau de Grenoble.
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0: Dans quelques instants, on a rendez-vous avec l'agenda des sorties, les sorties en Isère, les concerts, les spectacles. Sur Ici Isère, voici U2, New Year's Day.

0: We'll be with you again. C'était YouTube avec You, New Year's Day. Sur Ici Isère, c'est l'heure de l'agenda des sorties.
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0: Et on commence cet agenda avec l'Auditorium de Grenoble qui propose du 18 au 20 mai Opéra Paradiso. Opéra Paradiso, c'est une épopée narrative et musicale regroupant les musiciens de l'Orchestre Symphonique Universitaire de Grenoble, les choristes de chœur en scène et le narrateur Gilles Galliot. Écoutez les musiciens de l'Orchestre Symphonique. Un petit extrait. Musique classique, ça fait du bien. Gilles Galliot vous contera l'histoire de l'opéra, ses symboles, ses compositeurs de génie, ses anecdotes les plus secrètes. Venez découvrir les petites histoires qui ont fait les grandes œuvres. Ce sera du 18 au 20 mai à l'Auditorium de Grenoble. Le prochain tremplin de l'Acidie aura lieu ce mardi 5 mai au Fontanil-Cornillon. À l'Atrium, c'est quoi ? Alors les tremplins, eh bien c'est peut-être vous qui êtes artiste en herbe, amateur ou professionnel qui pourrait chanter sur scène. Deux chansons, soit 10 minutes par artiste, soit sur une bande orchestrée, soit avec votre instrument. La chanson n'est pas le seul moyen d'expression sur scène puisque vous pouvez également venir présenter un sketch ou encore réciter un poème. N'oubliez pas, c'est ce mardi 5 mai à l'Atrium au Fontanil-Cornillon. Apéro concert, ce sera le jeudi 7 mai à 19h30 avec l'Alzi Trio. Ça se passe à la salle Stendhal à Grenoble. Écoutez un extrait.

répertoire du trio, issu de la bossa nova, du jazz et du French songbook. Alzi Trio, avec le Jazz Club de Grenoble, le jeudi 7 mai. Et puis Pierre Lapointe sera le 11 mai à 20h à la Belle Électrique de Grenoble, à ne pas manquer. Après un album foisonnant, Pierre Lapointe revient avec un spectacle étonnant où la virtuosité du duo de pianiste Fortin Poirier mettra en valeur son répertoire dans la vraie tradition de la chanson. Auteur, compositeur, interprète québécois, son œuvre s'inscrit d'une part dans la tradition de la chanson francophone, qu'elle soit québécoise ou française. Écoutez un extrait de la chanson « Toutes tes idoles ».

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1: Merci d'être avec nous sur Ici Isère. Un duo, Néné Chéri et Youssou N'Dour, 7 Seconds. Passez une excellente soirée avec nous sur Ici Isère.

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1: C'était la voix de Louane avec Conduire, son dernier single. On se retrouve dans un instant avec Décibel.
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1: C'est l'heure de retrouver Émilie Mazoyer pour Décibel, avec un peu de Philippe Laville, avec également la chanson Ève, lève-toi, mais aussi le retour de David et Jonathan.
10: Salut tout le monde. Émilie, au rapport pour votre dose quotidienne d'actualité musicale. Alors qu'un journaliste lui demandait s'il pensait à la retraite, Philippe Laville a répondu du tac au tac: « J'ai jamais bossé dans ma vie, je sais pas pourquoi j'aurai une retraite !»

Philippe Laville, 78 ans, donc pas retraité, a décidé de repartir en tournée et c'est à ne pas rater. Anniversaire marquant, celui de ce tube féministe. Ève, lève-toi, véritable déclaration d'indépendance de Julie Pietri. C'était en 1986, il y a pile 40 ans. Aujourd'hui en Autriche, c'est, si tout va bien, le dernier jour du procès de l'homme qui avait planifié un attentat à la bombe au concert de Taylor Swift. Le terroriste, 19 ans à l'époque, avait prévu de faire exploser sa bombe pendant l'un des trois concerts de la tournée The Eras de Taylor Swift à Vienne en août 2024, le tout pour le compte de Daesh. Heureusement dénoncé à temps par un tuyau venu de l'étranger, il s'était retrouvé cerné par la police et avait tout avoué. Les concerts avaient quand même été annulés par sécurité et pour ce projet d'attentat raté, il risque jusqu'à 20 ans de prison. Un couple star, longtemps séparé, s'apprête à se retrouver. Mais qui ça ? Chouchou et Loulou, Ross et Rachel, Roméo et Juliette ? Non, encore mieux.

0: David et Jonathan ont annoncé dans Télématin, excellente source de potins, cette émission, qu'ils allaient remonter sur scène ensemble l'an prochain pour célébrer les 40 ans de la formation de leur duo. À 77 ans, Laurent Voulzier raconte son histoire cachée derrière, titre de ses mémoires, en clin d'œil au nom de son troisième album. Ce livre a été écrit en collaboration avec Isor Le Faou, qui connaît bien le dossier Voulzy, vu qu'elle est également sa compagne. De son enfance pleine de rêves, mais aussi de blessures, à la rencontre avec Alain Souchon, qui allait changer leur vie à tous les deux, les doutes, les moments de grâce, et le cancer aussi, qui l'a frappé en 2014, mais que Voulzy a fait soigner en Angleterre, par peur du manque de discrétion des journalistes en France. Il raconte tout ça, et bien plus, dans Caché derrière. Les mémoires de Laurent Voulzy viennent de sortir aux éditions du Cherche Midi.
1: Belle île en mer, Marie Galante.
2: Laurent Voulzy avec Belle île en mer, Marie Galante, merci. En tout cas, Décibelle, Émilie Mazoyer qu'on retrouvera dès lundi sur Ici Isère. Voici Dire Straits pour se quitter, passer une excellente soirée et un très bon week-end sur Ici Isère.

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1: Il est 19h, bon début de soirée à vous. Les infos sur Ici, Isère.
2: La vitesse pointée du doigt dans l'accident de la route qui a coûté la vie à 5 jeunes hier dans la vallée de la Canse en Ardèche. Une voiture a fait une sortie de route, elle a chuté d'une vingtaine de mètres dans un ravin et s'est embrasée. 4 jeunes hommes et une jeune femme âgée de 17 à 19 ans ont péri. Ils cherchaient visiblement un lieu où se baigner, Nathalie Rodriguez, pour Ici de Romardèche.
3: Oui, il faisait partie d'un groupe de 10 jeunes originaires du département du Rhône. C'est ce qu'explique la procureure de la République de l'Ardèche dans un communiqué. 10 jeunes qui roulaient dans 2 voitures différentes et ils circulaient donc dans la vallée de la Canse hier après-midi pour trouver un lieu de baignade. D'après les premiers éléments de l'enquête et les premières auditions de témoins, le conducteur du véhicule accidenté roulait trop vite avant le drame sur cette route sinueuse et étroite. Des investigations médico-légales et des analyses toxicologiques sont par ailleurs en cours pour déterminer s'il avait bu de l'alcool ou consommé des stupéfiants. Ce sont les copains des victimes, arrivés un peu plus tard dans le second véhicule sur les lieux de l'accident, qui ont alerté les secours. Ce sont eux qui ont été pris en charge en priorité par la cellule médico-psychologique d'urgence mise en place par la préfecture de l'Ardèche. Une association d'aide aux victimes a été saisie aussi pour accompagner les proches, les familles. Selon nos informations, les jeunes victimes sont originaires de communes de la banlieue Est et Nord de Lyon.
2: Un marin pêcheur breton porté disparu en mer depuis mercredi, parti seul à bord de son bateau depuis la commune d'Audierne dans le Finistère. Il n'a plus donné signe de vie. D'importants moyens ont été déployés, mais les recherches menées jusque jeudi soir n'ont pas permis de le retrouver. Il n'y a pas non plus trace de son bateau. Plus de 20 000 teufeurs sont toujours rassemblés pour une rave partie illégale dans le Cher sur un terrain de tir de l'armée. C'est sans doute le plus gros technival sauvage depuis le début de l'année en France qui a surpris les autorités, qui craignent que ces champs strictement interdits au public soient pollués par des résidus de munitions, voire par des obus non explosés, et que les festivaliers évidemment s'y rendent. Mais les teufeurs semblent complètement inconscients du danger, Marc Bertrand.
4: Jules et Sandra sautent en balançant les bras devant les énormes murs d'enceinte. Leurs pieds tapent dans l'herbe folle et quand on leur dit qu'il y a peut-être des munitions enfouies dessous...
5: Pas du tout, mais on est 40 000,
6: il n'y a pas de mine qui a sauté pour l'instant.
4: Le préfet, il dit il y a des munitions non explosées.
5: Eh ben tant mieux, comme ça on explose.
7: C'est une excuse pour nous dissuader de faire la fête.
4: Depuis la fenêtre de ses chambres d'hôtes au village, Anne entend les basses catastrophées. Son domaine est le dernier avant les panneaux terrain militaire, défense d'entrée.
8: Même nous, en tant qu'habitants, on n'a pas le droit d'aller se promener avec son chien, on n'a pas le droit de traverser ces champs. Toutes les semaines, il y a des tirs. Les essais du canon César, des essais de missiles, on entend péter comme si on était en Ukraine, quoi.
4: Même les agriculteurs qui cultivent les terres ici ont besoin d'un laissez-passer de l'armée. Le maire Denis Durand a peur pour les jeunes.
9: C'est un terrain militaire créé en 1917, il y a eu des essais pendant la Première Guerre mondiale. À l'époque, on ne se préoccupait pas des charges qui n'avaient pas explosé, donc je pense qu'il y a un danger réel.
4: Devant lui, les teufeurs à pied coupent à travers le champ de tir, sous le regard des gardes de l'armée dans leur pick-up.
9: On assiste à un état impuissant. Impuissance de l'État, impuissance de la force publique.
4: Le préfet a enjoint les teufeurs de ne surtout pas s'approcher des bois, zone à risque élevé, mais il n'y a pas de toilettes et c'est là que tout le monde va faire ses besoins.
2: À noter qu'un fêtard a été renversé la nuit dernière sur le bord de la chaussée en marge de la fête. Il est en urgence absolue. On passe au sport. En football féminin, les Lyonnaises n'ont pas tremblé en demi-finale. Retour de Ligue des Champions contre le tenant du titre. L'OL avait perdu à Arsenal 2-1, mais revanche 3-1 tout à l'heure au retour dans une belle ambiance, Xavier Monferrand.
10: Cette fois, elle ne leur échappera pas, cette finale. Un an après être tombée ici même à Lyon, chez elle, face à Arsenal, eh bien les Lyonnes ont pris leur revanche sur les Anglaises qui les avaient privées de la finale. Victoire 3-1 des Lyonnaises, 2 buts d'écart qui leur permet donc de sortir Arsenal et de retrouver ce rendez-vous qui leur va si bien, une 12e finale européenne. Depuis la création de la Ligue des Champions, elles n'ont manqué, les Lyonnaises, que 5 fois la finale en 16 éditions. 8 titres de championne, c'est dire. Les Lyonnaises sont de retour au sommet du football européen avec une chance unique de soulever une 9e fois ce trophée si prestigieux, peut-être face à leur grande rivale désormais, le FC Barcelone, qui affrontera le Bayern Munich demain dans l'autre demi-finale.
2: Voilà, et la finale, ça se joue à Oslo le 23 mai prochain. En Ligue 1, il reste 3 journées avant la fin de la saison et ça sent le sapin pour l'OM. Défaite 3-0 à Nantes, Marseille qui voit s'éloigner la qualification pour la Ligue des Champions. Le leader, le PSG, vient de terminer son match. Match nul 2-2 avec une équipe bis face à Lorient. Les titulaires ont été préservés en prévision de la demi-finale retour en Ligue des Champions. Champions contre le Bayern mercredi prochain. Toutes les rencontres de Ligue 1 et également en Ligue 2 où il y a beaucoup d'enjeux, notamment une possible montée de Le Mans pour la saison prochaine en Ligue 1. Tout ça est à suivre sur ici.fr.
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11: Les couleurs du ciel en Isère, c'est une belle journée sous un chaud soleil de printemps. En vallée du Rhône, le vent de sud se renforce et souffle jusqu'à 60 km/h en journée. Cet après-midi, les nuages d'altitude se multiplient et finissent par voiler le ciel. Les températures maximales 22 à 26 degrés en pleine, 20 degrés à 1000 mètres. Demain, dimanche, le ciel sera encombré de nombreux nuages d'altitude, masquant souvent le soleil et pouvant prendre un aspect chaotique. Les nuages les plus épais peuvent venir accrocher les plus hauts sommets qui s'accompagnent parfois de quelques gouttes, voire de flocons au-dessus de 2500 mètres. Le vent de sud est encore sensible vers la Grande Plaine, les plateaux et vallées exposées, ainsi que sur les hautes crêtes avec des pointes à 60 km/h et on perdra quelques degrés.
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12: Bonsoir à tous, très heureux de vous retrouver comme chaque soir et toujours partant pour plonger dans ma discothèque au rayon années 80. J'ai gardé quelques vinyles, hein. Bon, d'ici 20h, ça va pas craquer sous le saphir, mais ça va peut-être réveiller quelques-uns de vos souvenirs. Ça commence comme ça.

0: Bascule avec moi, c'était Marc Lavoine.
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0: Et si vous êtes fan de la première heure de Marc Lavoine, ça fait 41 ans que vous l'aimez, lui et ses chansons. Ben oui, en 85 sort le premier album, sur lequel figure le Parking des Anges, Pour une biguine avec toi, Elle a les yeux revolvers, et puis Se bascule avec moi qu'on vient d'écouter. Les années passent, mais quand on aime, on ne compte pas. Et puis, vous savez quoi? Les bonnes chansons sont des repères, elles ne vieillissent jamais. C'est pas Désirless qui dira le contraire. Son voyage est loin d'être terminé. Pas vrai?
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0: C'était Get Down Saturday Night. Je sais pas à quoi va ressembler votre Saturday Night, mais c'est vrai qu'après ce tube de Oliver Sheetham, véritable icône du disco funk, ça donne envie d'aller décrasser les hanches et les chevilles. Une petite soirée disco serait la bienvenue. Bon allez, en attendant, avant de trouver le bon endroit, les bonnes personnes, rajoutons des grosses guitares et on accueille Europe de Final Countdown. C'est juste après ça.
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0: Arte, ici Isère, 100% années 80. Ça continue dans une minute, après quelques infos.
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2: 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La mairie de Saint-Égrève organise une permanence conseil énergie ce lundi 4 mai. Si vous avez des questions ou besoin d'aide sur des dossiers concernant l'énergie, un conseiller dédié sera présent de 13h30 à 18h à l'hôtel de ville. Des rendez-vous gratuits sur inscription à retrouver sur le site internet de la ville de Saint-Égrève. Dans la salle communale de Coublevis ce lundi de 15h30 à 19h, une collecte mobile de sang est organisée par l'établissement du sang français. L'occasion pour vous de donner de votre sang pour sauver des vies. Il reste encore des places. Plus d'informations sur le site internet de l'EFS. Dans le pays roussillonnais, la déchetterie de Ville-sous-Anjou vous accueille en semaine les lundis, mercredis et vendredis de 14h à 18h et les samedis en journée, sauf entre midi et 2.
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0: Sign Your Name, c'était Terence Trent D'Arby. 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
0: Ah, il avait tout pour faire craquer le monde, celui-là. Auteur, compositeur, instrumentiste, un physique androgyne, charismatique, une voix digne des plus grands de la soul music, bref, tout pour être une star. Et c'est ce qu'il est devenu, d'ailleurs, dès le premier album, en 88, avec ce Sign Your Name, notamment. Après 3 albums, la star a décidé de mener une autre vie. En 2001, il change de nom. Sananda Maitreya sort depuis des albums intimistes, sans écho. Bah, dommage. Allez, on se console. Voilà, Élie Médéros, toi, mon toit.
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0: Sting, c'était The Rushes. Quand Sting a quelque chose à dire, il le chante. Et quand il veut parler de la guerre froide entre l'Est et l'Ouest dans les années 80, il compose The Russian, comme ça c'est plus clair. Allez, pour la suite de votre soirée, la musique continue. Émilie Mazoy arrive dès 20h et vous fait découvrir ce soir la playlist du groupe Kyo. Mais on va pas se quitter comme ça. Le groupe Bronski Beat et Small Town Boy arrive juste après ça.
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2: Salut tout le monde, bienvenue dans les meilleurs moments de Décibel avec ce soir les chansons préférées de Ben, le chanteur de Kyo. À 20h sur votre radio, ici, c'est l'heure de Décibel avec, comme chaque samedi, un invité qui partage avec vous ses chansons préférées. Ce soir, ça va être rock puisque mon invité, c'est Ben du groupe Kyo.

0: Ils mettent des guitares dans vos oreilles depuis 2003 et leur deuxième album, Le Chemin. Kyo, qui était venu nous rendre visite à la sortie de l'album Ultra Violent. Kyo en tournée 2027. On va en parler aussi. Et surtout, c'est Ben qui, ce soir, choisit la musique.
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0: Eh oui, c'est ça, le concept de Décibel. Du lundi au vendredi, toute l'actualité musicale. Et puis le samedi et le dimanche, des chansons qui passent pas forcément à la radio. Le dimanche, donc, choisi par les auditrices et les auditeurs. Ce sera demain à 20h. Il y a encore temps de vous inscrire d'ailleurs pour participer. Il suffit d'envoyer un petit email, Décibel, avec un S à la fin, @radiofrance.com. Vous nous dites que vous avez envie d'être auditeur programmateur et hop, vous déboulez avec nous un dimanche. Et ce samedi, donc, Ben de Kyo à la manœuvre. Oui, il y aura du rock. Bienvenue, monsieur Benoît Poel.
3: Merci beaucoup.
0: Ah, mais je suis trop, trop contente que tu viennes faire cette émission du samedi. Parce qu'on n'a jamais fait de road trip ensemble, toi et moi.
3: C'est ce qui va se passer.
0: Et là, c'est ce qui va se passer. Pendant une heure, bah, tu conduis et tu choisis les disques.
3: Ok.
0: C'est celui qui conduit qui choisit les disques, hein, c'est normal.
3: Ouais. De la chance, j'ai récupéré mon permis il n'y a pas longtemps.
0: Bon, très bien. Alors, on est tranquille. Il y aura beaucoup de rock, je le dis. C'est la musique qui te berce depuis toujours?
3: Ouais, bah justement, enfin quand j'étais vraiment petit, déjà mes parents écoutaient, tu sais, mes parents c'était un peu des hippies.
0: Ouais.
3: Donc il y avait les Doors, les Stones, les Beatles, les Bee Gees, tu vois, il y a cette cette vibe là.
0: Ça va, c'est que des belles références.
3: Ouais, il y avait Kiss même.
0: Ouh.
3: Il y avait un 33 tours de Kiss à la maison. C'est ça.
0: Tu te faisais le maquillage et tout quand tu
3: étais petit. Non, mais par contre, je l'écoutais bien en boucle.
0: Très drôle. Bah alors ce soir, on va vraiment se balader dans tout un tas de styles de rock différents. C'est plutôt anglais et américain. Il y a quand même une petite surprise française un petit peu plus tard. Je ne dis pas quoi.
3: Ok.
0: Une espèce de ultime chanson d'amour du répertoire français qui est difficile à mixer avec Guns N' Roses ou les Deftones. Ouais. Mais voilà, il y a quelque chose qui va se passer à un moment. Mais bon, commençons par une Madeleine, pour celles et ceux qui ont grandi dans les années 90. C'est un bon Nirvana, quoi.
3: Bah, Nirvana, ouais, c'est le truc qui a changé ma vie. Et d'ailleurs, je me souviens de quand Kurt Cobain est décédé.
0: Oh là là.
3: Oh, j'ai vu qu'il y avait une nouvelle polémique, là. Je sais pas si t'as vu.
0: Sur Kurt Cobain?
3: Ouais.
0: C'est quoi encore?
3: Un assassinat, apparemment.
0: Un assassinat?
3: Ouais.
0: On y croit ou pas?
3: Pas trop.
0: Mais non, on n'y croit pas, il s'est suicidé, Kurt Cobain.
3: Ben, je crois.
0: Oui,
3: en tout cas,
0: aussi.
3: J'avais 14 ans et j'ai pleuré toutes les larmes de mon corps.
0: J'étais tellement triste au collège. Et tout le monde était triste, en fait.
3: Ouais, on était tous tristes. Moi, j'avais les posters et tout dans la chambre. Tu vois. C'était dur. Hein.
0: Mais non, mais attends, je vais te dire un truc bizarre. Mais tu sais que tu lui ressembles un peu.
3: À Kurt?
0: Ben oui.
3: Vas-y,
0: avec tes yeux bleus, là, tes cheveux blonds. Il faudrait que tu laisses pousser un peu les cheveux.
3: Mais c'est ce que j'avais fait à l'époque.
0: T'avais fait ça à l'époque.
3: Mais ça rendait moins bien, je te jure.
0: Mais là, franchement, en tout cas, ouais, c'est une référence, c'est sûr, pour les ados des années 90 et leurs parents qui comprenaient pas trop, mais qui étaient tristes pour nous aussi. Mmh. T'as choisi Lithium, c'est sur l'album Nevermind. Mmh. Pourquoi celle-là?
3: En fait, parce que la préférée de tout le monde, c'était Smells Like Teen Spirit et ouais. Come As You Are. Et en fait, moi, celle qui m'avait le plus marqué, c'était plutôt Lithium. Parce que, tu sais, Nirvana, c'est souvent très peu d'accords pour faire une chanson. D'ailleurs, Smells Like Teen Spirit, c'est les mêmes accords pendant tout le long. Et souvent, c'était comme ça, c'était leur côté punk. Et Lithium, c'était un peu plus complexe. Et voilà, c'était ma préférée de Nevermind.
0: Et puis surtout, on connaît tous les paroles du refrain, puisque
3: c'est yeah, yeah, yeah,
0: yeah. Allez, c'est parti. Nirvana, Lithium, premier choix de Ben de Kyo. On va passer une bonne heure ensemble.

0: Lithium de Nirvana pour démarrer cette soirée avec Ben de Kyo, notre invité dans Décibel. Le moment où l'album de Nirvana sort, c'est 91, donc c'est pas encore le début de Kyo. Vous avez commencé à jouer ensemble quelques années plus tard.
1: Ouais, je crois que j'ai intégré le groupe en 94, donc c'était avant de rencontrer les gars.
0: Ah, donc la chanson qui arrive par contre après, Black Hole Sun, Soundgarden, là on est en plein dans la période où tu rentres dans le groupe.
1: C'est exactement ça, et puis c'est vraiment un des groupes qu'on écoutait tous, et quand t'es ado, c'est vrai que tu te fais tes potes un peu en fonction de tes goûts musicaux.
0: Ah oui.
1: Ça fait partie de ton identité, tu vois.
0: Ouais,
1: donc quand j'ai rencontré les gars, on écoutait les mêmes trucs, et c'est comme ça que le groupe a commencé.
0: Alors Soundgarden, qui avait la particularité, alors oui, de représenter aussi une certaine idée du grunge comme Nirvana qu'on vient d'écouter, mais le truc, c'est que le chanteur de Soundgarden, il avait une voix sublime, il chantait incroyablement bien.
1: Pour moi, c'est le plus grand chanteur, ouais, pour moi. Il y a d'ailleurs un album posthume parce que lui aussi est décédé.
0: Oui.
1: Et en fait, qui s'appelle No One Sings Like You Anymore.
0: Personne ne chante comme toi.
1: C'est ce que je pense. Il n'y a pas la relève de cette voix-là, qui était un peu une voix, qui était un peu héritée de Led Zepp et Robert Plant et tout ça.
0: Ah, mais oui, Chris Cornell, il aurait pu même faire crooner s'il avait envie.
1: Mais c'est un crooner quelque part.
0: Ouais.
1: Tu vois, il a une voix de crooner.
0: Crooner grunge.
1: Et j'ai une petite anecdote quand même par rapport à ça, c'est que quand on a fait le premier album de mon autre groupe Empire, on enregistre le studio en studio à Los Angeles, et le producteur de l'album dit, tu sais qui a chanté dans ce micro juste avant toi la semaine dernière? Chris Cornell.
0: Oh, wow.
1: Et c'était pour la BO,
0: de
1: James Bond.
0: You know my name. Non.
1: Et donc c'était la semaine d'après, j'enregistre dans le même micro que mon idole de toujours, tu vois.
0: Wow.
1: Incroyable.
0: C'est beau ça.
1: Grosse pression.
0: Tu m'étonnes. Réécoutons Soundgarden, ce Black Hole Sun qui ne se démode pas. Hein.
1: Non.
0: Truc vieilli, impeccable.
1: Pas du tout, ouais.
0: Comme nous. Bonne soirée. Vous écoutez ici. Ne vous moquez pas, c'est vrai.

0: C'est un chef-d'œuvre, cette chanson Black Hole Sun de Soundgarden. Et comme ça, ça nous aura permis, cher Ben de Kyo, d'avoir démarré l'émission à Seattle. Parce qu'en fait, Nirvana, mais Soundgarden. Oui. T'es allé là-bas? Est-ce que t'es un fan de musique qui va visiter les lieux?
1: Non, j'y suis jamais allé, mais c'est vrai que la plupart des groupes qu'on a écoutés, c'était Seattle. Hein.
0: Ah, dans
1: c'est
0: les années 90.
1: Ça a transformé notre vie, ouais.
0: Ah ouais, carrément. Alors, moi, j'ai une copine qui est allée journaliste pour, je sais plus si c'était les 20 ans ou les 25 ans de la mort de Kurt Cobain. Elle m'a dit, c'est horrible, en fait, à Seattle, plus personne n'en parle, plus personne se souvient.
1: Ah, c'est oublié.
0: Et c'est pas un truc... Pourtant, elle a essayé d'aller, tu vois, dans des bars de jeunes, des salles de concert et tout. Et en fait, cette image que nous, on a de Kurt Cobain, de Seattle, du grunge et tout. Là-bas, les gars, ils sont passés à autre chose.
1: À Grey's Anatomy, c'est pas là-bas que ça se passe,
0: Grey's
1: Anatomy?
0: Peut-être c'est ça.
1: Je crois qu'ils sont passés à Grey's Anatomy.
0: C'est ça. Donc voilà, comptez plutôt sur nous pour entretenir la flamme, parce que visiblement, les Seattleiens...
1: Même là-bas, ouais.
0: Ouais, non, ils ont autre chose à faire, je vous jure. Bon, Ben, j'ai dit tout à l'heure qu'il y aurait une surprise en français, c'est maintenant.
1: Ok.
0: Parce que dans ta liste super rock, où on croisera tout à l'heure ouais, les Guns ou les Deftones, tu nous as mis Francis.
1: Ah ouais, mais c'est mon dieu.
0: Francis Cabrel, c'est ton dieu. Raconte, ouais. Raconte.
1: Mais en fait, c'est vrai qu'il y avait peu de trucs français qu'on écoutait. Et moi, je me suis fait attraper par ces textes. Et d'ailleurs, j'ai honte parce que il y a pas longtemps, il y avait une fête à Sony Music dans le bâtiment. J'étais en train de faire de la promo là-bas. Et je vois Francis qui parle avec Marianne, la boss de Sony. Et je me suis dit, qu'est-ce que tu fais? Est-ce que tu vas le voir? Ils étaient en train de parler. Est-ce que tu lui dis, tu lui témoignes toute l'admiration que t'as pour lui? Et non, je me suis défilé.
0: T'as pas osé?
1: Non. Oh. Mais si je meurs sans avoir fait un truc avec lui, je serais un peu triste, je crois.
0: Ouais, il faut se débrouiller pour créer une rencontre, mais peut-être une rencontre musicale. Si tu n'as pas juste envie de lui dire Francis Cabrel, non. Je vous aime.
1: Ouais, non, je te parle d'un truc musical.
0: Un truc musical.
1: C'est peut-être suite à cette émission que nous faisons ensemble que le message va lui arriver à l'oreille. Hein.
0: Compte sur moi. J'adore transmettre ce genre de petits messages d'amour, donc je vais m'en occuper. Mais oui, ce serait beau. Alors, tu as choisi une des ultimes chansons d'amour de Francis.
1: En fait, c'est vrai, c'est pas original, parce que c'est une des plus connues avec La Corrida, Sarbacane et tout. Mais je pense que moi qui suis à la recherche de la chanson d'amour ultime, je pense que lui, il a chopé sur celle-ci. D'ailleurs, il y a Woodkid qui l'a reprise. Il y a, tu vois, le nombre de gens, en fait, qui sont fascinés par ce morceau, justement, parce que c'est vraiment pas loin de la perfection de la chanson d'amour, quoi.
0: Alors, les amis, partons en voyage dans la perfection de Francis Cabrel. Je t'aimais, je t'aime, je t'aimerais. Choisi pour vous par Ben de Kyo.

0: Je t'aimais, je t'aime, je t'aimerais. On a chanté à tue-tête dans le studio.
1: Ben oui. C'était beau.
0: C'était un instant karaoké romance. Mmh. C'était vraiment magnifique. Francis Cabrel. Donc voilà l'émission qui démarre très fort. C'est Ben de Kyo qui est aux commandes ce soir de Décibel. Nirvana, Soundgarden, Francis Cabrel. Si vous êtes intrigué, dites-vous que voilà, dans la suite, il y aura du lourd. Alors à tout de suite, les amis, pour continuer tout ça.
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0: Et mon invité de ce soir, c'est Ben du groupe Kyo. On s'est vu il n'y a pas très longtemps à l'occasion de la sortie
1: Absolument.
0: De Ultra Violent, le nouvel album de Kyo. Alors vous partez sur une grosse tournée de Zénith, janvier 2027.
1: Absolument.
0: Voilà.
1: On fait le festival quand même en 2026.
0: Oui, mais festival d'été 2026. Ouais. Et ensuite, des gros zéniths. Vous avez enchaîné les énormes tournées anniversaires aussi, c'est vrai, récemment. Donc voilà, maintenant vous maîtrisez les sur les longues durées, dans les grandes salles et tout. C'est des tournées un peu marathon, quoi.
1: On a besoin de faire un break, hein, honnêtement.
0: Ouais.
1: Et là, on est en break, ça fait du bien. Oui, et on va être impatient de remonter sur scène. Mais je pense qu'il fallait arrêter un petit peu.
0: Ouais. C'est ça, voilà. Il
1: fallait se recharger ressourcer. Les batteries. Ouais.
0: Alors, je vous donne les dates, les amis, puisque les billetteries sont déjà ouvertes pour aller applaudir Kyo. L'Entremonde Tour 2027, c'est le 29 janvier à Lille, le 31 janvier à Dijon, le 4 février à Rennes, le 5 à Bordeaux, le 12 à Nantes, le 19 février à Mnéville, le 21 février à Strasbourg, le 27 à Clermont, 28 février à Lyon. Et enfin, le 13 mars 2027, à Paris, La Défense Arena. Histoire de se mettre dans l'ambiance, on va écouter la chanson-titre de l'album, Ultra Violent. Chanson d'amour aussi, en vrai.
1: Il y a toujours de l'amour.
0: Toujours.
1: Dans toutes les chansons de Kyo, il y a de l'amour.
0: C'est ça, voilà. Juste, qui s'adapte au monde dans lequel on vit. Qui n'est pas que pétale de rose, il faut bien le dire. Kyo est de retour.

0: Le mot est fort, mais il est vrai. Ultra violent, c'est le nom aussi du nouvel album de Kyo qui est sorti à la fin du mois d'octobre dernier. Ultra violent. La tournée ne s'appelle pas Ultra Violence, merci, parce que là, ça faisait beaucoup.
1: Bah ouais, hein.
0: Voilà, l'entremonde.
1: L'entremonde.
0: Voilà, ça laisse.
1: Ça permet de faire tout ce qu'on veut.
0: Exactement. Oui, là, vous pouvez vraiment vous laisser aller dans tous les délires créatifs qui vous font plaisir. Tournée qui démarre donc le 29 janvier à Lille. Ah mais non, j'oubliais nos Belges. 22 janvier, Forêt Nationale.
1: Ah, forêt, ouais.
0: Bah oui, si vous êtes dans le nord de la France, parfois c'est plus sympa d'aller à Forêt qu'ailleurs. Donc voilà, 22 janvier, Forêt Nationale de Bruxelles. Et ensuite, tournée française donc jusqu'au 13 mars à Paris, La Défense Arena, la plus grande salle fermée d'Europe.
1: S'il vous plaît.
0: Voilà, bravo, c'est la classe. On va se mettre un petit jingle pour reprendre notre road trip. Oui, on est imaginé sur la route des vacances. C'est Ben de Kyo qui conduit et qui choisit la musique.
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0: Alors, tu nous as déjà régalé avec Nirvana, Soundgarden et Francis Cabrel. On repart pour encore quelques kilomètres, cette fois-ci avec un groupe américain encore qui s'appelle les Killers.
1: Ouais. Alors les Killers, c'est un de mes groupes préférés.
0: Ouais.
1: Et à l'époque, quand je les ai vus en concert, l'anecdote elle est folle. C'était, j'essaie d'être concis. Hein.
0: Vas-y.
1: Mais c'était la sortie de la Xbox 360 à Los Angeles. Et donc nous, les ambassadeurs français qui vont découvrir la console en exclusivité.
0: Okay.
1: Et donc c'est une soirée. Il y a Linkin Park, il y a tous les acteurs que tu peux. Et donc le concert, c'était The Killers. Je connaissais très très peu, et c'est la première fois que je les voyais sur scène. Et j'en avais rien à cirer, parce que je connaissais pas, alors qu'après c'est devenu un de mes groupes préférés. Mais l'anecdote, elle est pas vraiment sur The Killers, elle est sur Scarlett Johansson.
0: Oh, waouh!
1: Voilà.
0: Donc qui était là,
1: qui était présente à l'événement. Et bon, les jeunes ne fumaient pas, mais moi à l'époque, je fumais ma clope, et elle me demande du feu.
0: Oh.
1: Sauf que moi, je pensais que feu... J'avais 20, 22, j'étais nul en anglais à cette époque-là. Maintenant, je suis meilleur.
0: Ouais.
1: Mais je pensais que c'était fire, tu vois.
0: Do you
1: have a lighter?
0: Ouais.
1: What? Do you have a lighter? Excuse me? Do you have a lighter? Voilà, Scarlett Johansson me demande trois fois un lighter, je ne sais pas ce que c'est.
0: Et toi, la deuxième, il est bête.
1: Il est complètement con, celui-là.
0: Qu'est-ce que c'est que cet homme?
1: Il y a un grand mec qui arrive, hyper beau gosse, qui lui tend son zippo. Et qui lui allume sa clope. Voilà.
0: Comment t'as raté ta chance avec Scarlett Johansson?
1: Ça s'est passé comme ça.
0: Aïe, aïe, aïe. Vous voyez les enfants, deux leçons à retenir de ce que Ben vient de vous raconter. Ne fumez pas, certes, mais si vous fumez, parlez bien anglais.
1: Au moins l'un des deux.
0: Au moins l'un des deux. Allez, on écoute les Killers avec une chanson, bah tiens, justement, d'amour raté. C'est parfait ça, Ben. Mister Brightside. Bisous Scarlett.

0: Mr. Brightside, les Killers. Ça, c'est une chanson qui fait danser et pourtant avec de la guitare. Vous voyez, tout ça n'est pas du tout impossible à concilier. Je dis ça, Benoît, parce que c'est fou comme la guitare ayant été passée de mode. Là, on dit qu'elle revient. Mais beaucoup d'arguments, c'était oui, mais parce que aujourd'hui, les gens veulent danser. En fait, la guitare, on peut tout faire avec.
1: Ah, bah, bien sûr.
0: Bah, oui.
1: À la base, on danse sur la guitare. Hein. Le blues.
0: Bah oui, c'est vrai.
1: Ouais.
0: Et le rock'n'roll aussi.
1: Le rock'n'roll.
0: Voilà. Donc ça n'est pas un argument. Oui, les gens veulent s'amuser, mais on veut de la guitare aussi. Weezer. Bah dis donc, c'est quand même une bonne nouvelle d'écouter Weezer. Passe très peu à la radio en France.
1: Ouais.
0: Ils ont un gros tube, Island in the Sun.
1: Absolument.
0: Voilà.
1: C'était avec les petits animaux, là. C'est pour ça aussi, je pense, ça a participé au succès du titre.
0: Parce qu'on aime bien les clips mignons. Mais non, mais c'était tellement un tube, d'ailleurs, Island in the Sun de Weezer.
1: C'est un énorme tube, ouais.
0: Je pense que c'est aussi, ça a été acheté par une banque, et maintenant, tu sais, c'est le jingle.
1: Ah,
0: d'une
1: t'as
0: banque.
1: Raison.
0: Ou un assureur, un truc comme
1: ouais,
0: ça.
1: Ouais, ouais, ouais, effectivement.
0: Voilà. Donc, nous, on va pas sur cette chanson-là. On va sur une chanson qui s'appelle Say It Ain't So.
1: Ouais, j'ai hésité vraiment. Il y avait plein de chansons. Et en fait, Weezer, bah, j'ai choisi ça parce que c'était mon premier concert. Alors, de ma vie.
0: T'avais quel âge ?
1: Je sais pas, j'avais 16, je pense.
0: Ouais. Ah oui, donc t'as attendu quand même un certain temps.
1: Ouais, ouais. Et c'était pas un concert de Weezer en tête d'affiche, c'était Weezer, The Offspring. Oh. Et Body Count, qui était le groupe
0: de Ice-T,
1: ouais.
0: Qui faisait du rap metal.
1: Rap metal.
0: Ah
1: et
0: ouais.
1: Donc c'était les trois.
0: Qui n'ont rien à voir. Hein.
1: Ça n'a rien à voir.
0: Qu'est-ce que c'est que cette affiche éclatée, mais...
1: Et c'était Zénith. Donc je pense qu'ils ne pouvaient pas, à l'époque, remplir un Zénith seul.
0: Ouais,
1: aucun des trois. Donc ils se sont mis tous les trois. Et quant à ça, dans une soirée, franchement, c'est pas mal du tout, quoi. Et sauf que Weezer s'était fait complètement huer, parce qu'effectivement, personne ne les connaissait en France. Alors que moi, je m'étais pris une grosse claque de pop-rock indé. Et depuis, je suis hyper fan. Il y a Chino Moreno, d'ailleurs, le chanteur de Deftones, qui dit le meilleur premier album de tous les temps, c'est le premier album, donc le Blue Album
0: de
1: The Weezer, ouais, qui est parfait.
0: Alors nous, on va écouter Say It Ain't So. Ne faites pas comme au Zénith ce soir-là, ne leur jetez pas des tomates et écoutez plutôt la classe et le talent de Weezer. Chanson, je pense pouvoir dire sans aucun risque, hein, que c'est la première fois qu'elle passe sur votre radio ici. Et c'est grâce à Ben de Kyo qui est notre invité ce soir et qui vous fait une playlist exceptionnelle.

0: It Ain't So. Quelle joie d'écouter tout ça en ce samedi soir. C'est Ben de Kyo qui choisit pour vous la musique. Et c'est drôle qu'on ait commencé, mon cher Ben, l'émission par la période grunge des années 90 avec Nirvana, avec Soundgarden. Et là, on va écouter Guns N' Roses. Et alors, ce qui est marrant, c'est qu'en fait, Guns N' Roses, ils ont un peu été ringardisés par l'arrivée des groupes style Nirvana, qui leur ont un peu piqué la place.
1: Il y a un film génial d'Aaron Aronofsky avec Mickey Rourke, The Wrestler, où il joue un catcheur et qui dit cette phrase géniale: qu'est-ce qui nous a fait chier Kurt Cobain, c'était tellement cool, Motley Crue, les Guns, le glam rock en fait.
0: C'est ça, les mecs avec les cheveux longs.
1: Et il dit avec son spleen, il a tout foutu en l'air. Et c'est vrai que Nirvana ringardisait les Guns.
0: Bah oui.
1: Mais tous ces groupes-là.
0: N'empêche que toi, voilà, t'as toujours une tendresse pour Guns N' Roses.
1: Ouais, moi, tu sais, je gravais sur les tables du collège Guns N' Roses, la tête de mort, les machins, les flingues, les roses et tout.
0: Oh, c'était notre truc. Ça me fait plaisir. Moi, j'étais amoureuse de Slash.
1: T'étais amoureuse de Slash?
0: À fond.
1: En plus, il est bien.
0: Franchement,
1: il
0: est pas mal. Hein. J'avais choisi le bon parce que toutes celles qui avaient choisi Axel, pardon, mais.
1: Ouais, c'est chaud.
0: Axel poubelle, alors que Slash, il est nickel.
1: Ouais, d'accord.
0: You Could Be Mine, alors en plus d'être une chanson des Guns, c'était la bande originale de Terminator
1: 2. Évidemment. Donc là, t'as 12 ans. Hein. Moi, j'ai 12 ans.
0: Ah bah oui, c'est les années collège.
1: J'ai pile l'âge d'aller voir au ciné, parce que c'était interdit au moins de 12 ans, Terminator 2. Oh. Et ça finit par You Could Be Mine. Alors là... T'es un gamin de 12 ans, tu prends tout dans la tête, quoi.
0: Tu te souviens? Et l'intro à la batterie. Ça là. Oh là là là là là.
1: J'ai très mal fait d'ailleurs.
0: C'est pas grave, on s'en fiche, on n'est pas batteur. On embrasse les batteurs. Les gens pensent jamais à eux. Alors voilà.
1: C'est vrai.
0: Je vous embrasse.
1: Trop peu.
0: Ne râlez pas. You Could Be Mine, Guns N' Roses. Merci Ben, on s'éclate ce soir.

0: se moquer du look d'Axel Rose, mais jamais de sa voix. Parce qu'alors ça, quand même.
1: Ouais. Ouais, c'était le seul à avoir une voix comme ça. Hein.
0: C'est une voix incroyable, une voix unique. Guns N' Roses, You Could Be Mine. Benoît, toi, pour préparer justement une tournée de Kyo, tu vas faire tous les jours avant le concert tes vocalises,
1: oh là
0: etc.
1: Là, non, mais moi, c'est cauchemardesque. Moi, je fais rien du tout. Hein.
0: Tu fais rien? Et tu t'abîmes pas la voix?
1: Si.
0: Ah, d'accord. Tu t'en fiches?
1: Franchement, je manque de discipline. Hein.
0: Mais c'est dingue. Alors après, l'avantage, c'est que vu que ton public connaît vraiment toutes les paroles par cœur, si un soir ça marche pas, ils peuvent chanter à ta place. Mais t'as pas la petite discipline du chanteur tous les jours?
1: Non.
0: Non. D'accord. Mais c'est pas grave. Non, mais je vais pas t'engueuler. Après, tu peux faire la loli lolou ou pas.
1: Je sens que t'as deux doigts de m'engueuler quand même.
0: Non, non, non. Par contre, on va t'écouter chanter. Pas tout seul d'ailleurs. Formidable, c'est le duo de l'album, ouais. Ultra Violent, avec, je crois, on dit Madness, mais ça s'écrit MDNS.
1: Ouais, MDNS, Madness, Mad.
0: Ouais, Mad.
1: Ouais.
0: Et là, pareil, craquage pour cette personne.
1: Ah ouais, c'est vraiment. En fait, il apporte un truc d'une fraîcheur incroyable. C'est quand la dernière fois que t'as entendu du punk en français?
0: Les vents passent. C'était
1: exactement,
0: il y a longtemps.
1: Exactement. Et ben lui, il ramène ce truc-là, ce truc très très banlieue anglaise, tu vois. Et il le fait en français. Et ouais, on a eu un coup de foudre pour cet artiste. Et, ça commence à cartonner pour lui d'ailleurs.
0: On lui souhaite le meilleur. Il est sur Ultra Violent, l'album de Kyo en duo. Ça s'appelle Formidable.

0: Kyo, bientôt en tournée, l'Entremonde Tour 2027, ça commence au mois de janvier prochain et on va vous voir aussi sur quelques festivals d'été. Alors, Benoît, c'est l'heure de la dernière chanson de l'émission. Donc c'est la fin de notre balade en bagnole ensemble où tu as choisi que des musiques super, je dois dire merci.
1: Merci beaucoup.
0: Merci pour cette dose de rock extrêmement salutaire. On termine avec un groupe qui s'appelle les Deftones. Et alors c'est pas compliqué, il y a les gens qui connaissent pas Deftones et qui vont découvrir. Et si tu connais, normalement tu aimes. C'est à peu près comme ça que ça se passe avec ce groupe.
1: Ouais, puis c'est surtout un groupe qui a su traverser les époques. Et ce qui est fou, c'est que c'est quand même TikTok qui a remis ce groupe au goût du jour. Et en fait, ce groupe qui a 30 ans n'a jamais eu autant de succès. Et là, ils remplissent des stades. Et c'est vraiment une trend. En fait, il y a une trend sur un de leurs morceaux. Et tu vois des gamins qui font du lip-sync sur Deftones. C'est hallucinant. Et ça a relancé leur carrière.
0: Ah bah, écoutez, on souhaite ça à tous nos vieux groupes des années 90, hein, si ça peut leur arriver. Tu as choisi d'écouter donc Be Quiet and Drive Far Away, les Deftones. Pour terminer cette soirée, merci beaucoup Benoît.
1: Merci à toi.
0: Longue vie à Kyo et à l'année prochaine sur les routes.
1: Avec plaisir.

0: rarement écouté autant de rock dans décibels. Incroyable. Les Deftones pour terminer cette heure de musique avec Ben, le chanteur du groupe Kyo. Merci à lui pour cette jolie sélection et de voyage au pays des guitares. Merci à l'équipe de décibels. Il y avait Iris Guitoni, Enzo d'Hospital, Nicolas Bonzon et Franck Moilier. Merci à vous d'avoir été là. On se retrouve demain à 20h. Le décibel du dimanche, ce sont les chansons préférées des auditrices et des auditeurs. Vivement demain.
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0: Saviez-vous que c'est le frère de Jean-Jacques Goldman qui est à l'origine du titre Parle-moi d'Isabelle Boulet ?
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0: Cette chanson a été écrite par Robert Goldman. Décidément, les Goldman, une famille faiseuse de tubes. Parle-moi aborde un thème universel, la difficulté de maintenir le dialogue dans un couple. C'est le premier succès d'Isabelle Boulet en France qui l'installe en 1998 comme l'une des grandes voix de la francophonie.

Isabelle Boulay en couple avec Éric Dupond-Moretti, un fan de l'artiste avant de la rencontrer, à tel point que le premier disque de la Canadienne est resté bloqué dans le lecteur CD de sa voiture à force de l'écouter en boucle.

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0: Saviez-vous qu'On ira tous au paradis de Paul Naref a été enregistré avec des gens trouvés dans la rue?
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0: En 1972, Michel Paul Naref veut un son authentique et vivant. Son équipe descend alors sur le trottoir et recrute des passants au hasard pour chanter le refrain en studio. C'est cette joyeuse bande d'anonymes qui donne au titre sa ferveur de stade.

0: en affirmant que les saints iront au paradis avec les assassins et les filles de joie. Paul Naref provoque la France conservatrice de l'époque. Une provocation qu'il poussera jusqu'au bout avec son affiche mythique où il pose fesses nues pour annoncer son concert.
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